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bienvenue sur Radio J. Il est 6h, bon début de journée, on se réveille ensemble. Pendant 3 heures de direct, nous sommes ensemble jusqu'à 9h. Vendredi 31 juillet 2026, dernier jour du mois de juillet. Et qui dit dernier jour du mois de juillet, dit chasser croisé des vacances également. Nous aurons l'occasion d'y revenir, de faire un petit point sur la situation. Évidemment, matinale pré-shabbatique, bien sûr, puisque nous sommes vendredi. Ça aussi, nous aurons l'occasion d'y revenir bien longuement tout au cours de ces 3 heures de direct. Et puis, bien évidemment, vos rendez-vous habituels à 6h55, comme chaque vendredi. La chronique de Dov Maimon, chercheur au Jewish People Policy Institute, à 6h20, l'invité de la rédaction au micro d'Ilana Ferradian sera Bruno Lelouch de l'association Netsar qui vient nous parler d'un projet de colonie de vacances solidaires. Et puis Shirim, votre chanson israélienne du jour à 6h.

0: Précisez le titre, nous écouterons bien sûr Balvelioto de Coby Peretz aujourd'hui. Et puis voilà, à 6h07, nous retrouverons bien sûr Pascal Sunshine comme tous les matins pour faire un point sur la situation en Israël. Elle est de retour après un repos bien mérité. C'est Nina Alouche qui vous accompagne à l'information ce matin. Bonjour ma chère Nina.
1: Bonjour Greg, bonjour à tous.
0: Ça va, le repos a été bon?
1: Le repos a été bon et je suis très heureuse de tous vous retrouver.
0: Bien sûr, vous êtes en pleine forme pour ce dernier jour de la semaine avant Shabbat. Bienvenue donc sur Radio J, nous sommes ensemble jusqu'à 9h, tout de suite, le premier journal de la rédaction. Journal qui vous est bien sûr donc présenté par Nina Alouche à la une de l'actualité. Un accord historique pour désarmer totalement le Hamas à Gaza.
1: Annonce du président américain Donald Trump, l'accord sera appliqué par phase. Une fois le désarmement achevé, les forces israéliennes se retireront et les forces internationales de stabilisation collaboreront avec une nouvelle force de police palestinienne afin d'assurer la sécurité de Gaza pour ses habitants et ses voisins. La mise en œuvre concrète de l'accord devrait débuter dans les prochaines semaines.
0: Côté israélien, certains dirigeants serait mécontent de la décision américaine d'inclure la Turquie et le Qatar au sein du Conseil de paix.
1: L'annonce du président américain est intervenue quelques heures après que la chaîne israélienne 13 ait révélé que le Hamas avait demandé à Donald Trump une trêve à long terme de 10 à 15 ans à Gaza. Les autorités israéliennes ont rejeté la proposition, la qualifiant de manœuvre du Hamas. On écoute le ministre des Affaires étrangères, Gideon Sar.
0: Ce qui se passe actuellement, c'est que les objectifs israéliens de démilitarisation, de désarmement du Hamas et de déradicalisation ont été intégrés au plan Trump. Toute mesure que nous pouvons prendre dans ce sens, sans effusion de sang parmi nos soldats, sans guerre, je m'en réjouis.
1: Le ministre des Affaires étrangères, Gideon Sar, hier soir sur la chaîne 14.
0: Le reste de l'actualité, Nina, c'est le dossier iranien. Israël se prépare à une possible intensification des frappes américaines contre l'Iran.
1: D'après la chaîne israélienne Cannes, les États-Unis auraient informé Israël dans la nuit de la reprise de leurs frappes. Cette coordination intervient après une rencontre entre Donald Trump et Benjamin Netanyahou, alors que les discussions avec Téhéran sont dans l'impasse. Israël doit désormais tenir de nouvelles réunions avec ses responsables militaires et sécuritaires.
0: Téhéran qui par ailleurs accuse Israël d'être derrière l'attaque contre un pétrolier en Égypte.
1: Cette déclaration intervient après un article du New York Times selon lequel l'Iran serait à l'origine de l'attaque. Le ministre iranien des Affaires étrangères Abbas Araghchi rejette cette version. Dans un message publié sur les réseaux sociaux, il a déclaré que l'Égypte est un partenaire important de l'Iran et accuse Israël de mener des opérations sous faux drapeau. De leur côté, les autorités égyptiennes n'ont désigné aucun responsable. Elles ont indiqué que l'enquête se poursuivait.
0: À Jérusalem, des soldats hors service pris à partie par des manifestations ultra-orthodoxes.
1: Des policiers de frontières sont intervenus pour les protéger. Ils ont également été visés par des jets d'objets et insultés, certains manifestants les traitant de nazis. Selon les premières informations, aucune blessure ni aucune arrestation n'a été signalée. Cette mobilisation s'inscrit dans la contestation des arrestations d'ultra-orthodoxes refusant d'effectuer leur service militaire obligatoire.
0: Vendredi 31 juillet 2026, vous écoutez Radio J. Dans le reste de l'actualité, des milliers de migrants ont tenté de franchir la frontière entre le Maroc et Ceuta.
1: Une enclave espagnole située sur la côte nord du Maroc, provoquant une importante mobilisation des forces de sécurité. Certains ont essayé de passer par la mer, d'autres par les barrières terrestres. Les forces espagnoles ont renforcé leur présence pour bloquer les entrées. Des moyens anti-émeutes ont été utilisés pour empêcher les passages.
0: Enfin, en France, l'incendie survenu jeudi dernier près de Biscarros dans les Landes est maîtrisé.
1: Après une semaine très difficile, les autorités constatent une amélioration de la situation sur plusieurs fronts. En Gironde, le méga-feu commence à reculer. La préfète de Gironde parle d'une première journée un peu optimiste. Depuis le début de la saison des incendies, environ 117 000 hectares ont brûlé en France. 26 feux étaient encore recensés mercredi et 275 personnes ont été interpellées pour des départs de feu. Le ministre de l'Intérieur dit vouloir faire passer un message de fermeté. Écoutez.
2: Pour tous ces incendiaires, ces personnes qui finalement mettent à mal le dispositif de sécurité civile, il y a les polémiques sur les moyens et autres, mais si vous avez des personnes qui mettent le feu un peu partout, ça devient évidemment beaucoup plus compliqué pour les sapeurs-pompiers, pour les préfets, pour l'ensemble des acteurs de la sécurité civile. Donc on aura un message d'extrême fermeté. On sera intraitable avec ceux qui procèdent à ces mises à feu. Et il y a énormément de policiers et gendarmes qui patrouillent aux seules fins justement de pouvoir interpeller des incendiaires.
1: Laurent Nunez, le ministre de l'Intérieur, hier soir sur BFM TV.
0: Merci beaucoup Nina Alouche. Prochain point sur l'actualité à 6h15 et on vous retrouve dans une poignée de secondes avec Pascal Sunshine. La météo de ce vendredi. Après quelques jours de forte chaleur, cela devient beaucoup plus supportable ce matin, en particulier sur le quart nord-ouest du pays. Météo France maintient en revanche sa vigilance orange canicule pour 23 départements, ceux sur le quart sud de l'Hexagone. Côté température, ce matin, il fait 23 à Paris, 18 à Brest, 24 à Bordeaux, 22 à Lille et 30 à Ajaccio. Cet après-midi, le ciel sera relativement dégagé, toujours sur la moitié nord du pays, alors que des orages sont prévus sur la moitié sud de l'Hexagone, ce qui pourrait par ailleurs aider les températures, bien sûr, à être plus supportables pour ces régions. On attend 21 à Brest, 28 à Paris, 30 degrés à Lyon et jusqu'à 34 degrés pour Ajaccio. En Israël, le temps sera ensoleillé tout aujourd'hui. La vigilance modérée canicule est en revanche maintenue pour certaines villes. Il fera 35 à Jérusalem, 31 à Haïfa et Tel Aviv, et puis comme hier du côté de la mer Rouge, jusqu'à 42 degrés à Eilat.
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0: Radio J. 6h07 sur Radio J, comme tous les matins, votre premier rendez-vous. Et on part tout de suite prendre la température sur le terrain en Israël avec Pascal Sunshine en direct de Jérusalem. À votre micro, Nina.
1: Bonjour Pascal.
4: Bonjour Nina.
1: Alors, à la une de l'actualité, c'est cet accord de désarmement total du Hamas.
4: Oui, Washington l'a annoncé cette nuit. Il y a un accord sur la deuxième phase du plan Trump pour Gaza. Le Hamas va déposer les armes. C'est le président américain en personne qui a confirmé l'annonce de son Conseil de la paix. C'est une étape cruciale qui a été franchie pour que Gaza soit finalement administrée par un nouveau gouvernement palestinien qui travaillera étroitement avec le Conseil de la paix. Dans le même temps, Israël aura la sécurité à laquelle il a droit et Gaza ne pourra plus servir de base d'attaque terroriste, a affirmé Donald Trump sur son réseau social. Le président américain ajoute que Tsahal ne se retirera de la bande de Gaza qu'après le désarmement total du Hezbollah. On voit donc que, contrairement au démenti israélien, le dossier de Gaza a bel et bien été évoqué lors de la visite de Benjamin Netanyahou à la Maison-Blanche en début de semaine. L'accord qui doit être signé la semaine prochaine au Caire prévoit un calendrier d'environ 8 mois et pourrait débuter d'ici 1 mois ou 2. Sur cette période, le Hamas remettra ses armes au gouvernement technocratique de Gaza. L'organisation rendra dans un premier temps son armement lourd et ensuite ses armes légères. Le processus sera encadré par le nouveau corps de police locale et par la force internationale de stabilisation qui sera progressivement déployée dans l'enclave. Selon des sources américaines, le déroulement de l'accord ne sera pas fondé sur la confiance, mais sur des résultats concrets et vérifiables. Pour l'instant, pas de réponse publique officielle d'Israël à cette annonce cette nuit du président Trump, mais on imagine évidemment qu'un tel accord devra être validé au moins par le cabinet de sécurité, sinon par l'ensemble du gouvernement israélien, et Benjamin Netanyahou aura probablement pas mal de difficultés à faire valider cet accord par les ministres de sa coalition.
1: Et par ailleurs, à Gaza, un premier quartier serait potentiellement reconstruit dès novembre.
4: Oui, cela fait partie du plan annoncé par le Conseil de la paix. Son haut représentant, Nicolas Mladenov, a fait un certain nombre d'annonces hier, justement pour rappeler qu'il s'agit de mettre en place le plan qui avait été validé par Donald Trump en octobre dernier sur la reconstruction de la bande de Gaza, donc ce fameux plan en 20 points. Et cette reconstruction commencerait par des zones pilotes dans le sud de la bande de Gaza, plus spécifiquement dans la ville de Rafah, où Tsahal avait évidemment totalement occupé et vidé de toute présence du Hamas. Les travaux de nivellement, d'ailleurs, ont déjà commencé pour évacuer les décombres et permettre la reconstruction de nouveaux immeubles. Si le plan fonctionne comme prévu, le financement de cette construction de nouveaux quartiers d'habitation devrait être assuré par les Émirats arabes unis.
1: Et concernant le Liban, hein, Tsahal a détruit des tunnels terroristes à Beaufort, notamment, Pascal.
4: Oui, c'est cette nuit que ça s'est passé en fait en début de nuit. Tzahal a fait sauter un réseau de tunnels du Hezbollah au sud Liban, dans le secteur du Beaufort, c'est-à-dire à 6 kilomètres au nord de la frontière israélienne. Une infrastructure qui était composée de plusieurs bunkers reliés entre eux, une véritable base militaire souterraine et un des principaux dispositifs du Hezbollah qui devait lui servir de poste de commandement pour son plan d'invasion de la Galilée et dont la construction avait duré près de 20 ans, évidemment, avec le financement de l'Iran. Il a fallu 700 tonnes d'explosifs aux soldats du génie pour le détruire. La population des localités du nord d'Israël avait d'ailleurs été avertie par Tzahal quelques heures plus tôt parce qu'une explosion, évidemment, d'une telle violence ne devait pas les prendre par surprise. Tzahal avait même recommandé aux habitants de laisser leurs fenêtres ouvertes pour éviter les effets de souffle. Et c'est une opération qui, évidemment, a été préparée depuis de très longues semaines, mais dont l'exécution, en fait, avait été suspendue sur instruction expresse de Donald Trump, qui ne voulait pas qu'elle compromette ses négociations avec l'Iran. Alors, elle est apparemment devenue possible après l'attaque au début de la semaine, quand le Hezbollah avait tiré un drone explosif contre un engin de terrassement de Tzahal dans la zone de sécurité. Il n'y avait pas eu de blessés, mais Israël avait dénoncé une violation du cessez-le-feu. Cette riposte vise à maintenir la dissuasion face au Hezbollah. Reste à savoir maintenant si le Hezbollah va réagir et si aussi l'Iran va estimer qu'il peut utiliser cet épisode comme un prétexte pour attaquer à nouveau Israël.
1: Et justement, concernant l'Iran, Israël se préparait à une possible intensification des frappes américaines contre le pays, Pascal.
4: Oui, la nuit, en tout cas, a été calme sur le front iranien. Hier, l'aviation américaine avait lancé une série de frappes en riposte au tir de missiles iraniens contre une de ses bases en Jordanie. Dans la journée, l'Iran avait de nouveau tiré des missiles contre la Jordanie, mais aussi contre le Bahreïn et le Koweït pour viser des positions américaines. Donc on le voit, la tension reste extrêmement élevée dans le Golfe, alors que l'Iran et ses proxys menacent toujours les États-Unis et ses alliés dans la région. Il y a eu aussi cette attaque mercredi contre un méthanier américain dans un port égyptien. Et là, c'est évidemment un épisode supplémentaire de cette tension, un élément nouveau. On ne sait d'ailleurs toujours pas qui a attaqué ce méthanier, s'il s'agit d'une des milices supplétives iranienne dans la région ou une attaque menée par l'Iran lui-même. En tout cas, en Israël, on reste extrêmement vigilant et on n'exclut pas un regain de tension au cours du week-end si notamment les États-Unis devaient décider d'intensifier à nouveau leur frappe contre l'Iran. En tout cas, les forces de sécurité et la défense antimissile de Tzahal restent préparées en conséquence avec évidemment le plus haut niveau d'alerte maintenu pour évidemment prévenir tout risque d'attaque en provenance de l'Iran ou de ses milices supplétives dans la région.
1: Merci beaucoup Pascal Zanchain.
0: Merci beaucoup Nina. Pascal, on vous retrouve tout à l'heure bien sûr à 7h26 pour votre Zoom Israël. Restez avec nous dans un instant, l'invité de la rédaction c'est Bruno Lelouch au micro d'Ilana Ferradion et puis Shirim, votre chanson israélienne du jour avec ce tube bien sûr israélien, Kobi Peretz, Bal Belioto, dans une poignée de secondes.
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0: Il est 6h15 sur Radio J, on fait un point sur l'actualité avec Nina Lelouch.
1: Bonjour à toutes et à tous. À la une de l'actualité, c'est cet accord historique décrit par Donald Trump cette nuit. Accord pour désarmer totalement le Hamas à Gaza. L'accord serait appliqué par phase. Une fois le désarmement achevé, les forces israéliennes se retireront du territoire et la force internationale de stabilisation collaborera avec une nouvelle force de police palestinienne. L'objectif, assurer la sécurité de Gaza pour ses habitants et ses voisins. Côté israélien, certains dirigeants seraient mécontents de la décision américaine d'inclure la Turquie et le Qatar au sein du Conseil de paix. L'annonce du président américain est intervenue quelques heures après que la chaîne israélienne 13 ait révélé que le Hamas avait demandé à Donald Trump une trêve à long terme de 10 à 15 ans à Gaza. Les autorités israéliennes ont rejeté la proposition, la qualifiant de manœuvre du Hamas. Et le reste de l'actualité, c'est le dossier iranien. Israël se prépare à une possible intensification des frappes américaines contre l'Iran. D'après la chaîne israélienne Khan, les États-Unis auraient informé Israël dans la nuit de la reprise de leurs frappes.
0: Merci beaucoup Nina Alouche. On vous retrouve à 6h30 pour un nouveau journal.
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0: Radio J, il est 6h16, l'heure de Chérim, votre chanson israélienne du jour. Est-ce encore nécessaire, bien sûr, de présenter Kobi Peretz, star absolu, l'un des piliers de la musique pop misraïl de la fin des années 90 et des années 2000. Le titre que nous écoutons aujourd'hui est un tube, évidemment, Bal Belioto, qui se traduit par « Fais-lui tourner la tête » ou « Rends le fou ». Pour la petite histoire, sorti en 2002, le titre a été écrit et composé par le célèbre faiseur de tubes Eli Kenan. C'est le morceau qui a propulsé Kobi Peretz au rang de superstar israélienne. Un classique bien sûr instantané du genre méditerranéen misraï avec ses cuivres festifs que vous entendrez. Voilà, 6h17 sur Radio J, nous sommes vendredi 31 juillet 2026 et donc Chérim, votre chanson israélienne du jour, c'est donc Bal Belioto sur Radio J.

0: Bobby Perez, Balbelliotto sur Radio G.
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0: Bon réveil sur Radio G, l'invité de la rédaction tout de suite au micro d'Ilana Ferradian, c'est Bruno Lelouch qui nous parle aujourd'hui d'un projet de colonie de vacances solidaire.
2: Depuis le 7 octobre 2023, des milliers de vies, vous le savez, ont été bouleversées en Israël et c'est dans ce contexte qu'est née l'association Netzar, un mot en hébreu qui signifie à la fois éternité et victoire, avec une ambition, être aux côtés de ceux qui souffrent, soutenir les populations fragilisées, mais aussi faire rayonner la solidarité, l'éducation et les valeurs du sionisme. Pour en parler, eh bien nous recevons aujourd'hui une voix que vous connaissez bien depuis 7 octobre, qu'on a entendu régulièrement sur cette antenne. C'est le fondateur de Netzar, justement, le docteur Bruno Lelouch. Bonjour docteur.
3: Bonjour.
2: Merci d'être avec nous ce matin sur Radio G. Je vous préviens que si on a des petits problèmes techniques, on vous appellera directement. Alors, vous organisez en tout cas pour la troisième année des colonies de vacances, Bruno, pour des enfants francophones défavorisés en Israël. Et cette année, vous êtes présent dans 37 villes, je crois, pour plus de 500 enfants. Alors, racontez-nous comment ça se passe et pourquoi ce projet de colonies de vacances est important pour vous.
3: C'est important parce que la solidarité, ça passe aussi par les enfants. Les enfants sont souvent, parfois oubliés pendant la guerre, mais ils souffrent énormément. Et depuis le 7 octobre, c'est le premier été, on espère en tout cas, qu'ils vont rester tranquilles, qu'ils pourront passer des vacances. Et là, avec l'association Calita, que vous connaissez bien, cette année, on l'a fait très fort, puisqu'on a plus de 500 enfants dans 37 villes différentes. Ce sont tous des enfants francophones, de familles, comme on dit, défavorisées, et qui, s'ils n'avaient pas ces vacances, resteraient chez eux, devant la télévision ou devant leur portable. Donc c'est très important pour nous.
2: Alors quel est le programme, justement, de ces colos? Qu'est-ce que vous leur faites faire à ces enfants?
3: Ben, Ilana, les colos, c'est quoi? On fait ce qu'on veut, on va à la piscine, on fait des sorties, on grimpe dans les arbres, on joue avec les copains, on dessine, on réfléchit un peu des parfois. C'est la fête, on fait presque ce que l'on veut. Il y a évidemment des moniteurs, on est aidé par des associations qui ont des moniteurs.

0: tout ça, ça se trouve dans la joie, dans la bonne humeur. On a des photos magnifiques, des vidéos. Là, à la fin de la semaine qui arrive, nous serons autour de Jérusalem pour faire une belle vidéo de quelques-unes de ces colonies.
1: Alors, aider les enfants, c'est vraiment quelque chose qui vous tient particulièrement à cœur, Bruno. Et justement, Netzar porte également un projet majeur dans la ville de Shlomi, au nord, hein, à la frontière du Liban. C'est la rénovation d'un GAN qui va accueillir des enfants autistes, hein, c'est ça?
0: Ah oui, ça c'est quelque chose d'exceptionnel. J'ai une amie qui travaille au Ternion, que je connais depuis le début de la guerre, et qui en a fait beaucoup de choses, et qui habite dans cette ville de Shlomi depuis de 20 ans. Cette ville de Shlomi, il faut savoir qu'elle est à 400 mètres de la frontière libanaise. J'y suis allé à plusieurs reprises. C'est une ville qui est, depuis le 7 octobre, bombardée tout le temps, même avant, mais bon, depuis le 7 octobre, c'est quasiment tous les jours. La ville a perdu au départ plus de 40% de ses habitants, qui sont tous revenus, et le maire, qui est un maire depuis 30 ans dans cette ville, qui est un monsieur exceptionnel, Bin Ahman, dit que depuis la fin de la guerre, enfin depuis un an en tout cas, plus de 1000 personnes sont en plus des habitants revenus. Et donc dans cette ville, il y a des GANénettes, et des femmes et des enfants qui sont dans ces GAN. Et le maire a voulu rénover et ouvrir un GAN pour des enfants autistes. Dans toute la région, il n'y a pas de structure spécialisée pour ça. Et donc ce GAN va accueillir plus de 80 autistes. L'inauguration est prévue le 27 octobre avec notre voyage de Netzar et plus de 60 personnes.
1: Alors vous annoncez bientôt, je crois, la naissance officielle de Netzar en Israël, hein. Qu'est-ce que ça va changer, ça, concrètement, Bruno?
0: Voilà, ça va être Netzar en Israël. C'est-à-dire que notre association est reconnue. Ça y est, on a eu hier notre avocat bénévole, Patrick Benzimra, nous a téléphoné pour dire ça y est, on avait été accepté. Donc ça va faire qu'on va pouvoir encore plus se développer ici. On va pouvoir, les donateurs israéliens, francophones et autres, vont pouvoir faire des dons avec des reçus CERFA israéliens. C'est toujours intéressant. En Israël, le gouvernement est un peu moins généreux puisque c'est 35% de remise fiscale, mais c'est important pour nous. Nous sommes maintenant implantés en Israël, on commence à nous connaître assez bien, et ça va nous permettre de nous développer un peu plus, parce qu'il y a beaucoup à faire. Je vous rappelle que nous sommes une association où nous sommes tous bénévoles, nous n'avons pas de salaire, pas de loyer, pas de frais. Si, quand il y a des frais, c'est nous qui les payons. Donc ça veut dire que quelqu'un qui donne 100 euros ou 100 shekels bientôt, eh ben, tout cet argent arrive au but.
1: Alors depuis le 7 octobre, en tout cas 2 ans après le 7 octobre, c'est vrai, vous avez accompagné des sauveteurs, des blessés, des familles d'otages, des personnes déplacées. Est-ce qu'il y a peut-être une mission dont vous êtes le particulièrement fier, dont vous êtes le plus fier, ou une rencontre qui vous a particulièrement touché ces presque 3 dernières années?
0: Oui, cette rencontre, elle est très récente en fait. Nous avons lancé avec l'association Keren Or Kesaria ce qu'on a appelé les chiens de l'espoir, la Dog Academy. Vous savez que les personnes en post-trauma, il y en a des centaines de milliers.
1: Oui. Des centaines de milliers d'Israéliens en stress post-traumatique, c'est ce que vous voulez dire. Bruno Lelouch, peut-être qu'on va essayer de retrouver par téléphone, juste pour nous dire justement cette mission dont il est le plus fier, cette unité apparemment. Restez avec nous, évidemment, vous savez, on parle beaucoup de solidarité hein, depuis 3 ans, il y a énormément d'associations françaises qui sont venues en aide aux Israéliens. D'ailleurs, on dit, en tout cas les soldats israéliens disaient après le 7 octobre que les Français faisaient partie de ces nationalités les plus présentes, les plus généreuses. Bruno, on a été coupé, votre dernier mot, donc pour conclure, vous parliez de la rencontre où vous êtes le plus fier. Est-ce que vous m'entendez? Ah bon, on a quelques difficultés ce matin, mais ça va aller, ne vous inquiétez pas, les amis, on est ensemble, comme à la maison. Bruno Lelouch, qu'on tente de retrouver dans un instant, effectivement.
2: Allô ?
1: Oui, Bruno, est-ce que vous m'entendez ?
2: Je suis là.
1: Ah bon, alors rapidement, vous parliez de la mission dont vous êtes le plus fier.
2: Exactement, les chiens de l'espoir, et dans ces chiens de l'espoir, on J'ai fait la connaissance d'Elda, qui est un garçon qui a eu un post-trauma il y a plus de 10 ans dans une mission en Syrie. Et c'est devenu mon copain. Lorsqu'il a su que j'arrivais, et que je suis arrivé il y a 2 jours en Israël, il m'a tout de suite appelé et je le vois régulièrement, on sort ensemble. Et c'est quelque chose d'extraordinaire parce que Eldad était complètement reclus chez lui depuis un an, depuis 3 ans, depuis le 7 octobre. Et depuis un an qu'on lui a confié un chien, parce qu'on fait dresser des chiens pour aider des post-trauma dans des chenilles en Israël. On est à une centaine de chiens. Donc c'est quelque chose d'extraordinaire parce qu'on a pu aider plus de 100 personnes en post-trauma et ça leur change la vie et nous, ça nous rend très heureux.
1: Eh bien, merci à vous, Bruno. C'était le mot de la fin. Bruno Lelouch, le docteur Bruno Lelouch de l'association Netsar. N'hésitez pas à vous renseigner sur cette belle association. Et vous le savez, Bruno, vous êtes le bienvenu quand vous le souhaitez.
3: Merci beaucoup, Bruno Lelouch. Au micro, donc, d'Ilana Ferradio. Restez avec nous dans quelques minutes. Le Dvar Torah du jour avec Mevorar Zarbib, bien sûr, dans le cadre de cette émission pré-shabbatique. Ce sera juste après un nouveau journal.
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3: Il est 6h30, bon réveil, bienvenue sur Radio J ce vendredi 31 juillet 2026. On fait donc tout de suite un point sur l'actualité. Vous est présenté par Nina Alouche. Nina, bonjour. Le Hamas accepte le désarmement total de son organisation.
5: Un accord historique, annonce le président américain Donald Trump. L'accord sera appliqué par phase. Une fois le désarmement achevé, les forces israéliennes se retireront de la région et la force internationale de stabilisation collaborera avec une nouvelle force de police palestinienne. L'objectif, assurer la sécurité de Gaza pour ses habitants et ses voisins. La mise en œuvre concrète de l'accord devrait débuter dans les prochaines semaines. On écoute le ministre israélien des Affaires étrangères,
3: ce qui se passe actuellement, c'est que les objectifs israéliens de démilitarisation, de désarmement du Hamas et de déradicalisation ont été intégrés au plan Trump. Toute mesure que nous pouvons prendre dans ce sens, sans effusion de sang parmi nos soldats, sans guerre, je m'en réjouis.
5: Le ministre des Affaires étrangères, Gideon Saar, hier soir sur la chaîne 14.
3: Le reste de l'actualité, c'est le dossier iranien. Israël qui se prépare à une possible intensification des frappes américaines contre l'Iran.
5: D'après la chaîne israélienne Cannes, les États-Unis auraient informé Israël dans la nuit de la reprise de leurs frappes. Cette coordination intervient après une rencontre entre Donald Trump et Benjamin Netanyahou, alors que les discussions avec Téhéran sont dans la pince. Benjamin Netanyahou qui se dit toutefois optimiste face à la situation. Écoutez.
3: Nous avons agi. Le président Trump a agi. J'ai agi. Vos courageux soldats ont agi aux côtés de nos courageux soldats et de nos courageux pilotes. S'ils n'avaient jamais empêché l'Iran de se doter de l'arme nucléaire, ils l'auraient déjà en ce moment. Je suis beaucoup plus optimiste parce que je vois l'esprit de notre peuple. Ils sont tellement courageux. Vous savez, ils sont tellement courageux.
5: Le premier ministre israélien Benjamin Netanyahou, hier soir, Israël doit désormais tenir de nouvelles réunions avec ses responsables militaires et sécuritaires.
3: Et Téhéran accuse Israël d'être derrière l'attaque contre un pétrolier en Égypte.
5: Cette déclaration intervient après un article du New York Times selon lequel l'Iran serait à l'origine de l'attaque. Le ministre iranien des Affaires étrangères, Abbas Araghchi, rejette cette version. Dans un message publié sur les réseaux sociaux, il a déclaré que l'Égypte est un partenaire important de l'Iran et accuse Israël de mener des opérations sous faux drapeau. De leur côté, les autorités égyptiennes n'ont désigné aucun responsable. Elles ont indiqué que l'enquête se poursuivait.
3: Sur le front nord, Tsahal a détruit dans la nuit un important réseau de tunnels du Hezbollah au sud du Liban.
5: Vaste réseau situé dans la région de Beaufort au sud Liban. Selon Israël, cette infrastructure faisait partie du plan du Hezbollah visant à infiltrer et attaquer les localités israéliennes de Galilée. Le réseau de tunnels servait de centre de commandement du groupe terroriste. L'opération a été menée avec environ 700 tonnes d'explosifs. Avant l'opération, les habitants du nord d'Israël ont été prévenus que de fortes explosions seraient entendues. Les résidents de Metula et Misgavam ont été invités à ouvrir leurs fenêtres pour limiter les risques de bris de vitres provoqués par le souffle des explosions.
3: À Jérusalem, des soldats hors service pris à partie par des manifestants ultra-orthodoxes.
5: Les policiers des frontières sont intervenus pour les protéger. Ils ont également été visés par des jets d'objets et insultent certains manifestants les traitant de nazis. Selon les premières informations, aucune blessure ni aucune arrestation n'ont été signalées. Cette mobilisation s'inscrit dans la contestation des arrestations d'ultra-orthodoxes refusant d'effectuer leur service militaire obligatoire.
3: Il est 6h33 sur Radio J. Dans le reste de l'actualité, des milliers de migrants ont tenté de franchir la frontière entre le Maroc et Qatar.
5: Une enclave espagnole située sur la côte nord du Maroc, provoquant une importante mobilisation des forces de sécurité. Certains ont essayé de passer par la mer, d'autres par les barrières terrestres. Les forces espagnoles ont renforcé leur présence pour bloquer les entrées. Des moyens anti-émeutes ont été utilisés pour empêcher les passages.
3: En France, enfin, l'incendie survenu jeudi dernier près de Biscarrosse dans les Landes est maîtrisé.
5: Après une semaine très difficile, les autorités constatent une amélioration de la situation sur plusieurs fronts. En Gironde, le méga-feu commence à reculer. La préfète de Gironde parle d'une première journée un peu optimiste. Depuis le début de la saison, des incendies, environ 117 000 hectares ont brûlé en France. 26 feux étaient encore recensés mercredi et 275 personnes ont été interpellées pour des départs de feux.
3: Merci beaucoup Nina Alouche. On vous retrouve tout à l'heure à 6h45 sur Radio J.
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3: Merci d'avoir choisi Radio J pour vous réveiller ce matin. Restez bien avec nous. Hein. D'ici 6h55, nous recevrons bien sûr, comme tous les vendredis, notre chroniqueur Dov Maimon, qui sera donc avec nous. Dov Maimon, chercheur au Jewish People Policy Institute. Également vos chroniques habituelles. Raïm Nissenbaum qui sera là. Mila, le mot du jour avec Ephraim Kahn. Et puis tout de suite, bien sûr, on fait un point avec Mevor Azerbi, puisque ce soir c'est Shabbat. Hein. Je vous rappelle d'ailleurs les horaires de Shabbat en ce 31 juillet 2020. L'entrée à 21h12 à Paris, la sortie à 22h26. Nous lirons la paracha Ekev et donc c'est le Dvar Torah du jour tout de suite avec le Rav Mevorar Zerbi. Bonjour Rav.
6: Bonjour Greg, bonjour à toutes et à tous. Nous allons mettre en perspective la paracha de cette semaine avec les parachutes qui vont suivre. Avec une vision, on va dire, d'ensemble sur le livre de Devarim, où on les explique que le livre de Devarim est en fait composé en trois parties. La première partie, elle est historique. Ce sont les réprimandes que Moshe adresse à la nouvelle génération qui va rentrer en Israël, en leur rappelant les choses qu'ils ont fait bien, pas bien. Et donc, tout le début du livre, depuis Ela Devarim, voici les paroles, on dit que c'est des paroles dures que Moshe a adressées aux enfants d'Israël, jusqu'à notre paracha, où il va évoquer la foi du veau d'or, etc. Et la deuxième partie du livre de Devarim va reprendre les mitzvot sur trois parachiotes, Re'e, Shoftim et Kitsetse. Il va voir 170 mitzvot sur ces trois parachiotes, Re'e 55, Shoftim 41 et Kitsetse 74. 170 mitzvot, c'est énorme sur trois parachiotes. Et alors dans Parasha Kitavo, eh bien on va voir la troisième partie du livre de Devarim qui va être les bénédictions et les malédictions, on va dire les messages de fin de Moshe Rabbeinu avec bénédiction et malédiction. Mais ce qui est remarquable, c'est que on a une sorte de grande parenthèse des mitzvot dans Parasha Re'eshoftim et Kitetsé, ces trois parachutes donc qui concentrent un grand nombre de mitzvot, alors que dans Ekev par exemple, il y a 8 mitzvot et dans Kitavo, il y a 6 mitzvot. Donc 8 dans Ekev, 6 dans Kitavo, et puis on va après même des parachutes où il va pas avoir du tout de mitzvot. Et là au milieu, 170. Comme pour nous dire qu'il y a ici quelque chose d'intéressant, de remarquable, d'autant plus que Ekev commence avec le mot Vehaya. Vehaya, Ekev, Tishmeun. Et ce sera à la fin, vous allez écouter. Vehaya, Ekev. Et Parasha Kitavo, donc, qui est l'autre côté de cette grande parenthèse où au milieu on a les mitzvot, c'est Vehaya, Kitavo et l'arrêt. Ce sera quand tu vas rentrer sur la terre d'Israël. Et d'ailleurs, certains vont faire un rapprochement intéressant. Vehaya, en Vehaya et la Shon Simcha. Vehaya, c'est un langage de joie. Et ce langage de joie, il est lié avec la terre d'Israël. Remarquable parce que Vehaya, Ekev, ce sera avec Ekev, le talon, et on va dire mitzvot shadam dash be'akevav. Il s'agit des mitzvot que l'homme piétine avec le pied, alors soit qu'il piétine, c'est-à-dire qu'il méprise, qu'il a tendance à ne pas considérer, donc qu'il piétine avec le pied, soit c'est mitzvot qu'il fait en piétinant, c'est-à-dire en marchant. Quand on marche en Israël, on fait une mitzvah. Et oui, celui qui fait Arba Mot en Eretz Israël, il fait une mitzvah. Vehaya Ekev, donc Ekev, c'est le talon et c'est cette dimension de mitzvah. Comme on le retrouve dans Parasha Kitavo, Vehaya Kitavo l'arrêt. Là, c'est clair quand tu vas venir sur la terre d'Israël. Cette notion de Simcha, parce que Vehaya, ça évoque la joie, la Simcha, on peut le remarquer notamment avec le fait que dans la tradition ashkénaze, on a perdu à travers les siècles depuis le Moyen-Âge la possibilité de faire la Birkat Kohanim et la bénédiction des Kohanim tous les jours. Pourquoi? Bah, ce qui avait été évoqué, c'était à la suite des croisades et notamment aussi ce qui s'est passé avec Bogdan Khmelnytsky. Enfin, l'histoire était très difficile et il n'y avait plus de simcha. Ou la simcha, la joie, était difficile, sauf pour les fêtes. C'est pour ça la tradition ashkénaze, la birkat kohanim, ne se fait que pour les fêtes. Certains disent non, parce que pour faire la birkat kohanim, c'est comme dans le Beth Amikdash, bien, il faut se tremper au mikvé avant. Or, pour les fêtes, c'était plus classique de se tremper au bain rituel, alors que le Shabbat, c'était moins évident. Voilà pourquoi la birkat kohanim s'est perdue dans les communautés ashkénazes, excepté pour les jours de fête. Dans les communautés séfarades, c'est plus aléatoire. Certains font comme les ashkénazim, certains ne font la birkat kohanim que le Shabbat, mais l'usage le plus répandu est de faire la birkat kohanim tous les jours. Et alors, quand on est en Israël, même les Ashkenazim font la birkat kohanim tous les jours. Et oui, parce que c'est une terre sur laquelle on a la simcha. Et donc cette joie qu'on a, elle va s'exprimer alariquement par le fait que même chez les Ashkenazim, on fait la birkat kohanim tous les jours. D'ailleurs, il y a des grands rabbanim ashkenaz qui, quand ils partent en voyage en Rousse-Larès, bien qu'ils soient ashkenaz, ils cherchent à faire la prière avec les séfarades pour bénéficier de la birkat kohanim tous les jours, parce que beaucoup, beaucoup de rabbanim ashkenaz voulaient réinstituer la birkat kohanim, tous les jours, mais c'était compliqué. D'où le lien birkat kohanim avec la simcha avec la terre d'Israël, Ve'aya, qui évoque cette dimension de simcha qu'on a au début de notre paracha. Je vous donne rendez-vous tout à l'heure d'abord à 10h32. À 10h32, on va évoquer le Kaddish, qui n'est pas une prière des morts. Non, c'est pas une prière des morts du tout, du tout. Et on va le voir, une petite analyse sur le Kaddish à 10h32. Et à 15h07, je vous donne rendez-vous pour un survol de toute la paracha Ekev. Pour l'heure, je vous souhaite Shabbat Shalom, Guy Chabes. Shabbat Shalom, au revoir.
3: Merci beaucoup, Mévoir Zerbi. Bon, on vous retrouve bien sûr dès lundi sur Radio J. Shabbat Shalom à vous et à la semaine prochaine.
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3: Radio J, il est 6h41, restez avec nous dans quelques minutes. Je vous parle de vos conditions de circulation très importantes là en ce moment pour les départs en vacances. Les prévisions notamment de Bison Futé pour le grand chassé croisé annuel. Ce sera juste après Microsion, votre carte postale d'Israël avec Xavier Nataf. Xavier qui nous parle aujourd'hui des pourboires en Israël.

0: France, il existe aujourd'hui sur la base du volontariat. En Israël, la pratique du pourboire est largement répandue. Les Israéliens donnent toujours des pourboires, même lorsque le serveur accumule les erreurs, car ils savent que les serveurs, même mauvais, sont souvent des étudiants qui vivent grâce à ça. Ne rien donner est une insulte dans un pays difficile à vivre pour ceux qui n'ont pas une famille à haut revenu. Il faut savoir qu'en Israël, le coût du service est rarement inclus à la note finale. Alors, combien devez-vous donner de pourboire à un serveur ? Petit mode d'emploi du pourboire en Israël. Dans un bar, de 10 à 15% du montant de la boisson, et plus si le serveur s'est bien occupé de vous. Bagagistes et femmes de ménage dans un hôtel, entre 20 et 50 shekels selon le nombre de bagages et la classe de l'hôtel. Dans les taxis, en général, on arrondit la somme de quelques shekels. Chez le coiffeur, en règle générale, on laisse 10 shekels pour un shampoing, pour une coupe homme ou pour une couleur, et un peu plus s'il y a coupe et brushing, jusqu'à 50 shekels s'il y a lissage qui prend des heures. À la station essence, vous pouvez laisser 5 shekels à la personne qui vous sert, mais ce n'est pas une obligation, le prix est légèrement plus cher que si vous vous servez vous-même. Pour la livraison de nourriture à domicile, il est recommandé de laisser 10 shekels au livreur du supermarché, 5 suffisent pour des sushis ou une pizza. Contrairement à d'autres nationalités, les Français en vacances ont plutôt mauvaise réputation car ils laissent peu de pourboire. Alors, si vous avez le moindre doute, n'hésitez pas à vous renseigner afin de connaître la bonne pratique.
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3: Voici la douce musique que vous pourriez bien entendre une bonne partie du week-end si vous décidez de partir en vacances et de prendre la route aujourd'hui ou dans les prochains jours, donc samedi et dimanche. Évidemment, c'est le grand chassé-croisé hein, annuel des vacanciers, donc ça va être vraiment très chargé sur les routes. Sachez déjà qu'aujourd'hui, si vous décidez de prendre la route dès maintenant à partir de 6h, sachez déjà que Bison Futé voit rouge sur une grande partie de la France et même noir sur la partie sud-ouest, donc de La Rochelle jusqu'à Biarritz, en passant par Toulouse. Dans les retours, c'est orange sur le quart sud de la moitié sud de la France et vert sur le reste. Et puis demain, ce sera la journée, bien sûr, la plus difficile. Hein, Bison Futé voit noir sur l'ensemble de l'Hexagone et orange donc dans le sens des départs et orange dans le sens des retours sur l'ensemble de la France. Dimanche, ce sera un petit peu mieux puisque là, à ce moment-là, dans le sens des départs, Bison Futé voit rouge sur la moitié sud de la France. Donc voilà, si vous prévoyez la route, de prendre la route en tout cas pour les vacances, soyez très prudents les amis, dans la mesure du possible. Attendez dimanche, voire lundi, où ce sera plus calme. Et n'oubliez pas de faire une pause toutes les 2 heures en conduisant.
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3: Radio J, 6h45, l'actualité. Nina Alouche, bonjour.
5: Bonjour Greg, bonjour à toutes et à tous. À la une de l'actualité, l'Iran a attaqué des centres stratégiques américains au Koweït à l'aide de drones. Selon elle, cette attaque a été menée en réponse aux frappes américaines sur le pays, notamment la frappe contre un immeuble résidentiel sur l'île de Kashki. Donald Trump annonce un accord sur le désarmement complet du Hamas à Gaza, un des points clés de la deuxième phase du plan de paix du président américain. Donald Trump a qualifié cet accord d'historique. Il a également affirmé qu'Israël quitterait la bande de Gaza une fois le Hamas désarmé. Enfin, un méga feu en Gironde. La situation est stable. Le feu est contenu dans son périmètre, annonce la préfecture. Depuis le début de la saison des incendies, environ 117 000 hectares ont brûlé en France. 26 feux étaient encore recensés mercredi et 275 personnes ont été interpellées pour des départs de feu.
3: Merci beaucoup Nina Alouche. On va vous retrouver bien sûr à 7h15 pour un nouveau rappel des titres. À 7h, comme tous les matins, vous avez rendez-vous avec votre journal en direct des studios Qualita de Jérusalem.
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3: Radio G, 6h46, dans moins de 10 minutes, nous retrouvons Dov Maimon, chercheur au Jewish People Policy Institute, comme tous les vendredis, un jour une mitzvah avec le rabbin Chaim Nissenbaum. Et tout de suite, votre cours d'hébreu journalier avec Ephraim Kahn. Boker Tov, Ephraim.
6: Shalom ou Boker Tov, comme tous les autres jours cette semaine, j'ai le plaisir d'avoir avec moi ce matin Michel Tauber. Boker Tov.
7: Boker Tov, Ephraim.
6: Vous êtes professeur en littérature hébraïque moderne à l'université de Strasbourg. Vous êtes aussi artiste. On a parlé de l'album à Gilgal von Aningen. Et vous êtes également traductrice.
7: Alors, à mes heures, on va dire.
6: Et aujourd'hui, vous voulez nous parler d'un mot, le mot « i », qui veut dire « il », mais en rapport avec une œuvre que vous avez traduite.
7: Oui, il y a de cela fort longtemps, mais qui a connu un franc succès en français, en hébreu bien sûr, puisqu'il s'agit donc de cette « une île rue des oiseaux »« Ha'i Berechov Hatziporim » de l'auteur pour la jeunesse Uri Orlev, et de son nom de j'allais dire de baptême, mais de son nom d'origine Orlovsky, né à Varsovie en 1931 et décédé en Israël en 2022. Et Uri Orlev a vraiment écrit très très essentiellement pour la jeunesse, et beaucoup sur son expérience d'enfant caché dans le ghetto, puis étant quand même arrivé, il a quand même été déporté à Bergen-Belsen pendant une année. Et, nombreux sont ses livres qui évoquent cette époque, mais qu'il évoque évidemment d'une façon non traumatisante, puisque ses livres sont destinés avant tout à la jeunesse. Et cette île rue des oiseaux en est un exemple frappant, puisqu'il s'agit en fait, quelle est cette île ? Eh bien, il s'agit d'un ghetto. Mais le ghetto n'est jamais nommé. Tout ce que l'on sait, c'est que le ghetto est vidé de ses habitants, comme c'est arrivé maintes fois, et que le petit héros de l'histoire, eh bien, son père parvient à le faire s'échapper, courir et se réfugier dans une maison abandonnée dans laquelle il va survivre jusqu'à ce que ça se termine bien, mais je vous révèle pas la fin, évidemment. Et surtout, c'est comment, par son ingéniosité, par sa confiance, le fait qu'il retrouvera certainement son père, sa mère, hélas, non, il sait déjà qu'elle n'est plus. Et l'enfant est accompagné dans cette survie complètement miraculeuse par un petit animal qui est sa petite souris blanche, qui s'appelle Neige, Shelleg, et qui lui tient lieu dans un premier temps de compagnon. Et puis l'histoire évidemment va évoluer, il va rencontrer tout un tas de gens, de ce côté-ci du ghetto, du côté aryen, mais Uri Orlev a eu la délicatesse justement encore une fois de ne pas nommer le lieu et surtout de faire de ce ghetto vide une sorte d'île. Alors évidemment la critique très rapidement a vu l'histoire de un petit Robinson Crusoe sur son île tout seul et comment il va s'en sortir.
6: Et le titre en hébreu se dit comment ?
7: Ha'i, donc Aleph Yud, Birechov Hatziporim, une île rue des oiseaux. Donc tout est évidemment inventé, je veux dire, au niveau des noms. Hein, et cependant, on retrouve, évidemment, les historiens retrouvent des choses, mais pour un enfant de CM2 ou de 6e, c'est une bonne entrée en matière. Et d'ailleurs, le livre a fait partie de la mallette pédagogique.
6: Le titre du livre en français est « Une île, rue des oiseaux ». Je souhaite aux auditeurs une belle et agréable journée et vous remercie profondément, Michel Tauber, d'avoir partagé avec nous cet univers littéraire, poétique, artistique. Yom Naim Lachem.
3: Yom Naim Lachem. Toda Rabba. Shabbat Shalom, Ephraim Kahn.
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3: Radio J, ce soir c'est Shabbat, l'entrée à 21h12 à Paris, la sortie à 22h26, nous lirons la paracha Ekev et nous retrouvons tout de suite Chaim Nissenbaum pour un jour une mitzvah. Bonjour Chaim.
8: Bonjour à tous. Revenons si vous le voulez bien sur ce moment essentiel de la journée que constitue la prière. À son sujet, nos sages ont fait une déclaration surprenante. Une prière à laquelle ne prendrait pas part dans le Minayan, dans le quorum de 10 hommes nécessaires pour la prière publique, un juif éloigné de la tradition ne peut être entendu. Voilà une affirmation étonnante. Comment, si les 10 hommes les plus justes de la planète, les plus proches de Dieu, sont présents, il leur est encore nécessaire d'attendre qu'un juif, au contraire, éloigné de la tradition, vienne se joindre à eux? Eh bien, justement, c'est que parfois il peut se faire que des hommes saints, des tzadikim en un mot, dans leur attachement parfait, fait à Dieu ne se consacrent plus qu'au spirituel. Il peut se faire qu'un instant, ils oublient le monde matériel dans lequel ils vivent au profit d'une réalité supérieure. Ce juif éloigné de la tradition les ramène au niveau du monde. Il fait que leur prière exerce aussi son influence sur notre univers, celui où nous vivons, et pas seulement dans les domaines de la pure spiritualité. Alors ce juif-là est important. Même éloigné de notre tradition, de sa tradition, il n'a pu renoncer à son identité juive, car elle est une part de sa propre essence. Impossible de la déraciner. Dans ce domaine, l'abdication n'existe pas. C'est bien là finalement le sens de cette phrase étrange. Au sein de notre peuple, personne ne peut se perdre, personne ne peut être rejeté. Bonne journée à tous.
3: Bonne journée, Chaim Nissenbaum et Shabbat Shalom.
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3: C'est l'heure de votre infotrafic sur Radio J. Et bonne nouvelle, la circulation est fluide pour l'instant sur les axes parisiens, notamment sur le périphérique. Certainement dû au départ en vacances. Et sur les transports en commun, c'est assez calme également. Juste à vous signaler l'interruption de trafic jusqu'au 17 août inclus sur la ligne 13 entre Saint-Denis Université et La Fourche en raison de travaux de modernisation. Et puis sur le tram 2 jusqu'au 23 août inclus, également en raison de travaux, le trafic est interrompu entre Charlebourg et Puteaux.
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3: Merci d'être avec nous sur Radio J. Dans quelques minutes, vous retrouvez le journal des studios Qualita en direct de Jérusalem. Et puis votre escapade du jour à 7h05. Nous partons aujourd'hui à Lisbonne, au Portugal. C'est dans une dizaine de minutes donc. Mais pour l'instant, comme tous les vendredis, nous retrouvons la chronique de Dov Maimon, chercheur au Jewish People Policy Institute. Cette semaine, Dov Maimon nous parle, une fois n'est pas coutume, de l'Amérique.
11: Chers amis, dans ma chronique hebdomadaire sur cette antenne, je vous parle surtout des Juifs de France et d'Israël. Aujourd'hui, je voudrais vous parler de ce qui se passe de l'autre côté de l'Atlantique, aux États-Unis d'Amérique. On est en vacances et c'est l'occasion de parler de l'Amérique. Depuis le 7 octobre, on cherche des explications à la vague d'antisémitisme aux États-Unis. Les médias, l'argent qatari sur les campus, la droite trumpiste, la gauche identitaire. Ces pistes existent. Mais aucune n'épuise la question. Le vrai mystère n'est pas de comprendre pourquoi certains détestent les Juifs. Cette haine est vieille comme le monde. La vraie question, c'est pourquoi un pays qui, hier encore, était fier de la réussite juive, se met soudain à le regarder avec suspicion. Pour répondre, il faut se demander ce qui a fait de l'Amérique cette fameuse Golden Medina, ce pays en or dont rêvaient les immigrants d'Europe de l'Est. On invoque d'habitude la Constitution, la séparation d'Église et de l'État, l'absence d'un ennemi racial central désignant les Juifs comme bouc émissaire. Tout cela est vrai, mais incomplet. En réalité, l'Amérique a été bonne pour les Juifs parce que les Américains se reconnaissaient dans leur histoire. Le mérite plutôt que la naissance, la loi plutôt que le privilège, l'admiration pour la réussite honnêtement acquise. Le fils d'immigrants pauvres pouvait devenir juge, médecin, sénateur, preuve que le rêve américain fonctionnait. Ce récit n'a jamais été distribué équitablement. L'histoire des Blacks américains le rappelle assez. Mais il structurait une promesse nationale à laquelle même les mouvements de contestation de Martin Luther King à aujourd'hui demandaient simplement qu'on soit fidèle et qu'on accomplisse cela. Or, ce climat a changé. à gauche comme à droite, on regarde désormais l'étranger comme modèle. La social-démocratie scandinave rêvait dans son fondement de discipline sociale et de solidarité nationale, ou plus encore, loin encore, une Europe chrétienne fantasmée, voire l'admiration trouble pour la Russie de Poutine. Cette fuite vers des modèles importés trahit surtout une chose, une perte de confiance dans l'expérience américaine elle-même. Pour la première fois, une partie des Américains ne veut plus que son pays devienne une meilleure version de lui-même. Elle veut qu'il redevienne le continent que leurs ancêtres ont fui, l'Europe. Et c'est là que ressurgit le vieux réflexe européen en habit américain. Ce qu'on ne supportait pas en Europe, c'était de voir les petits-enfants de marchands ambulants juifs devenir avocats, médecins, journalistes. Leur ascension était lue non comme un triomphe de l'émancipation, mais comme une conspiration. On retrouve ce ressentiment aujourd'hui à l'extrême droite comme dans le langage du sang et du sol, l'extrême gauche dans celui du colonialisme du privilège blanc. Le vocabulaire diffère, la structure profonde se ressemble. Ce climat pèse aussi sur les juifs américains eux-mêmes, dont une partie a confondu le judaïsme avec une posture progressiste, définie parce qu'elle refuse plus que parce qu'elle affirme. Beaucoup découvrent aujourd'hui avec amertume que les coalitions qu'ils ont financées ne leur font une place qu'à condition de renier Israël. Alors concrètement, que peut-on faire? Je vais vous proposer deux choses, deux pistes. D'abord, l'école juive et les fondations juives doivent remettre l'exigence au cœur de l'éducation. Moins de diplômes faciles, plus de lectures, d'histoire, de textes fondateurs, la Bible hébraïque, les philosophies, les grands débats, des écoles qui apprennent à réfléchir, pas seulement à devenir un diplôme. Ensuite, il faut que les jeunes juifs vivent Israël. Pas seulement qu'ils en entendent parler. Un voyage de 10 jours, comme Taglit, ne suffit pas. Il faut des séjours plus longs, du volontariat, du travail agricole, des cours d'hébreu sérieux, des mois passés à construire quelque chose de leurs mains en Israël. Les grands-parents survivants, la Shoah disparaissent. Sans eux, il faut d'autres expériences fortes pour transmettre ce qu'Israël représente vraiment. Un pays bien réel, pas un symbole abstrait qu'on juge de loin. Car c'est bien cela l'enjeu final. L'avenir des Juifs américains dépend de la capacité de l'Amérique à croire de nouveau en elle-même. Et l'avenir de l'Amérique dépend en partie du courage des Juifs à défendre les valeurs qui ont fait de ce pays un objet d'amour et de gratitude sans précédent. Il ne s'agit pas de restaurer un âge d'or imaginaire, il s'agit de renouer le pacte qui a permis à l'Amérique de s'élargir sans jamais cesser d'être elle-même.
3: Merci beaucoup Dov Maimon, comme tous les vendredis, hein, chercheur au Jewish People Policy Institute. Restez avec nous sur Radio J. Dans quelques instants, ce sera le journal en direct des studios Qualita de Jérusalem. Et puis également mon invité à 7h20, c'est Michael Amar qui viendra nous parler de la deuxième édition de The Voice Python. Restez avec nous sur Radio J. Votre escapade du jour vers le Portugal arrive également.
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3: Radio J, merci beaucoup d'être avec nous. Nous prenons d'ailleurs tout de suite la direction des studios Qualita de Jérusalem.
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3: Journal des studios Qualita qui vous est présenté aujourd'hui par Olivier Granilic. Olivier Bokertov, on commence avec cette annonce historique faite par le président américain cette nuit. Un accord a été trouvé pour mettre fin à la guerre à Gaza.
12: C'est un accord de principe pour le moment qui serait conclu au Caire et pour le désarmement progressif du Hamas. Selon le président Trump, il s'agit d'une étape majeure vers une paix durable dans la bande de Gaza. Donald Trump affirme aussi que le Hamas remettrait progressivement ses armes, tandis qu'Israël retirerait ses forces au fur et à mesure de la mise en œuvre de l'accord. Mais à cette heure, ni Israël ni le Hamas n'ont confirmé officiellement l'annonce américaine. Le responsable israélien se montre même très prudent et estime que plusieurs points essentiels restent en suspens.
3: Et justement, Olivier, que prévoit cet accord ?
12: Selon les informations que nous disposons et publiées par Israël Ayom ce matin, le désarmement du Hamas se ferait en plusieurs étapes sur plusieurs mois. Les tunnels, les usines d'armement, les stocks d'armes lourdes seraient démantelés sous supervision internationale. À mesure que ce processus avancerait, Tsahal se retirerait donc progressivement de la bande de Gaza. Le texte prévoit également le déploiement d'une force internationale de stabilisation, ainsi que la création d'une nouvelle police palestinienne. Gaza serait aussi administrée par une nouvelle autorité palestinienne technocratique, sans participation, bien entendu, du Hamas.
3: Cependant, Olivier, plusieurs questions restent encore sans réponse.
12: Oui, tout à fait, comme le calendrier exact, le contrôle des armes légères encore détenues par le Hamas, les modalités de retrait israélien et les garanties de sécurité pour Israël font toujours l'objet de discussions. C'est pourquoi Jérusalem n'a pour l'instant donné aucun feu vert officiel à ce projet.
3: Tsahal a détruit cette nuit une importante infrastructure souterraine du Hezbollah dans la région de Beaufort, au sud du Liban.
12: Une opération intervient en représailles au lancement d'un drone piégé contre des soldats israéliens. Une attaque qualifiée par Israël de violation flagrante du cessez-le-feu selon Tsahal. Il s'agissait du principal quartier général souterrain de l'unité Bad du Hezbollah, un réseau de tunnels construit pendant près de 20 ans avec un financement iranien à seulement 6 km de la ville israélienne de Metula. Pour détruire ce complexe, l'armée israélienne a utilisé près de 700 tonnes d'explosifs. Les habitants de Metula et des localités voisines avaient d'ailleurs été invités à ouvrir leurs fenêtres afin d'éviter qu'elles n'éclatent sous l'effet de la déflagration.
3: Et puis cette affaire qui fait beaucoup parler en Israël, Tsahal est confronté à un grave incident disciplinaire au sein de la brigade Givati.
12: Oui, hier, plusieurs dizaines de soldats du bataillon Tsambar, donc de la brigade Givati, ont quitté leur base de Stéteman à côté de Jérusalem sans autorisation en criant « Abat les officiers ». L'origine de leur colère, la décision de leur commandant de retirer et puis de détruire plusieurs symboles traditionnels du bataillon, sculpture qui faisait partie de l'identité de cette unité combattante depuis des années. Quelques heures plus tard, la plupart des soldats étaient finalement de retour à leur base. L'état-major qualifie cet épisode de grave et d'inacceptable, tout en rappelant que ces soldats combattent depuis de longs mois sur plusieurs fronts. Une enquête a été ouverte et des sanctions disciplinaires sont attendues.
3: Dans le reste de l'actualité, le ministère israélien de la Santé lance une alerte face à une forte hausse des cas de rage dans le pays.
12: Et oui, depuis le début de l'année, 69 animaux ont été diagnostiqués porteurs du virus. Les autorités estiment que ce chiffre pourrait atteindre 150 d'ici la fin de l'année. À un niveau inédit, entre 2022 et 2025, le nombre de cas recensés chez les animaux a augmenté de 250%. La rage est une maladie presque toujours mortelle une fois les symptômes déclarés. En revanche, un traitement administré immédiatement après une morsure ou un contact avec un animal infecté permet d'éviter la maladie.
3: Et on termine, Olivier, c'est avec cette rencontre à la résidence du président israélien.
12: En effet, le président Yitzhak Herzog a reçu l'écrivain et philosophe français Nathan Devers, actuellement en Israël, à l'occasion de la sortie de son nouveau livre « Aimer Jérusalem ». Au cours de leur entretien, le chef de l'État a salué ce qu'il a appelé la clarté morale de Nathan Devers, en le remerciant pour son soutien au peuple juif et à l'État d'Israël dans ce contexte particulièrement difficile. Nathan Devers poursuit actuellement une série de rencontres en Israël pour présenter son nouvel ouvrage consacré donc à la ville de Jérusalem.
3: Merci beaucoup Olivier Granic. On vous retrouve à 7h30 pour la revue de la presse israélienne.
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3: Nous sommes partis au cours de cette semaine dans les îles Baléares, à Palma de Majorque, puis en Toscane, à Florence, puis en Croatie et également en Grèce. Aujourd'hui, un petit peu de fado, vous l'avez entendu, nous sommes bien évidemment au Portugal et plus précisément dans la ville de Lisbonne. Pour prendre la mesure de cette ville, vous pouvez d'ailleurs commencer par le quartier historique de l'Alfama. C'est l'un des plus beaux quartiers de Lisbonne. Laissez-vous prendre dans ce labyrinthe de ruelles serpentantes. Alors ça monte. monte aussi, ça monte beaucoup, donc il faut avoir des bonnes chaussures de marche, mais c'est pour être mieux récompensé par la vue au sommet, bien sûr. Et vous pouvez également admirer les maisons tapissées d'Adeleios, ces fameux carreaux de faïence bleu et blanc hein, qui représentent bien le Portugal et Lisbonne. Parmi les étapes incontournables de votre parcours, c'est bien évidemment le tramway 28, l'emblématique tram jaune que vous connaissez tous, qui serpente à travers les collines et les quartiers historiques de la ville. Également, prenez la direction des Maradouros en grimpant donc au Maradouro de Santa Lucia ou de San Oré des Montes pour contempler les toits rouges de la ville baignée par la belle lumière dorée du soir. Si vous pouvez également y aller pour le coucher du soleil, pourquoi pas. Et puis bien sûr, à l'ouest de la ville, n'oubliez pas d'aller à Belém, hein, visiter le splendide monastère également très connu des Hiéronymites. Et puis la fameuse tour de Belém, symbole des grandes découvertes. Et puis de toute manière, Lisbonne est une ville où il fait bon s'y perdre et flâner, notamment dans ces fameux quartiers montagneux. N'oubliez pas également d'aller visiter le château de Lisbonne. Évidemment, nous sommes sur Radio J, je ne peux pas évoquer Lisbonne sans vous parler de ce patrimoine juif qui est très important, puisque l'histoire juive du Portugal est poignante. Au Moyen-Âge, Lisbonne comptait plusieurs quartiers juifs florissants, notamment dans l'Alfaba et le Fiado, où savants, médecins et cartographes ont joué un rôle majeur dans l'expansion maritime du pays. La communauté juive de Lisbonne est très importante, hein, 3000 à 4000 membres, et près d'ailleurs de 5000 à 6000 à l'échelle du Portugal, avec également une importante communauté à Porto. La synagogue Sharet Tikva, inaugurée en 1904, est la principale synagogue active de Lisbonne, de rite séfarade. La petite particularité, c'est que la loi portugaise de l'époque interdisait aux religions non catholiques d'avoir une façade donnant sur la rue. Elle se cache donc discrètement derrière un mur d'enceinte sur la rue à Alexandre Herculanos. C'était d'ailleurs le cas de la communauté hein, à cette époque. Passons maintenant à la nourriture, votre pause gourmande avec cette sucrerie, bien sûr, que tout le monde connaît. Impossible hein, de repartir sans la goûter. Les pastéis de nata, ces petits flans pâtissiers croustillants servis tièdes et saupoudrés de cannelle. Évidemment, vous en trouvez à chaque coin de rue, hein, même en France d'ailleurs. Ça s'est pas mal démocratisé ces dernières années. Les originaux d'ailleurs se dégustent à la Pastelaria à Belém, donc juste à côté de Lisbonne. Ça peut être une bonne occasion, bien sûr, d'aller goûter vraiment la recette hein, originale. Côté salé, vous pouvez éventuellement, alors beaucoup de poissons hein, à Lisbonne, goûter le bacalhau à brasse. Il s'agit de morue effilochée sautée avec des oignons, des frites de paille et des œufs brouillés. Et puis vous pouvez également choisir de déguster une assiette de sardines grillées sur une tranche de pain de campagne. Vous, pareil, vous en trouvez dans beaucoup de marchés hein, à Lisbonne et globalement à chaque coin de rue. Voilà ce qu'il y avait à dire sur Lisbonne. Enfin, ce qu'il y avait à dire sur Lisbonne, il y a encore énormément de choses hein, à dire. Et puis, vous pouvez par exemple le soir aller écouter un peu de fado hein, dans l'un de ces nombreux restaurants de Lisbonne. Je voulais qu'on se quitte en écoutant Salvador Sobral, Amar Pelos de Oyes. C'était le gagnant de l'Eurovision 2017 avec cette musique typique. Écoutez.

0: Salvador Sobral, Amar Pelos Doyos. Pour conclure notre escapade à Lisbonne, nous avons exploré beaucoup de capitales européennes cette semaine. La semaine prochaine, je vous propose d'étendre nos escapades au reste du monde. Rendez-vous donc lundi sur Radio J.
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0: Il est 7h11 sur Radio J, c'est le moment de retrouver votre revue de la presse hebdomadaire à votre micro, Nina Alouche.
2: Et à la une de la revue de la presse cette semaine, en ouvrant les journaux, une impression domine, celle d'un monde qui semble avancer en permanence sous tension. Incendie, violence politique, guerre informationnelle et montée des radicalités. On commence ce tour d'horizon de la presse avec le Figaro qui place en une les incendies qui ravagent le sud-ouest de la France. Les maires à pied d'œuvre dans le chaos des incendies, titre le quotidien. Depuis une semaine, les élus locaux sont en première ligne face à un incendie qui a déjà ravagé des dizaines de milliers d'hectares. Le journal raconte ces maires souvent seuls face à l'urgence. Organiser les évacuations, accueillir les habitants déplacés, coordonner les secours. Le Figaro met en lumière une autre crise, celle des territoires confrontés à des catastrophes toujours plus importantes avec des moyens parfois jugés insuffisants. Car si les maires tentent de protéger leurs administrés des flammes, certains responsables politiques sont accusés de ne pas suffisamment protéger l'espace démocratique de la violence des mots. C'est le sujet choisi par Franc Tireur qui consacre sa une à l'affaire Barbara Butch. L'hebdomadaire estime qu'un cap a été franchi en associant une artiste juive au choix du gouvernement israélien et alerte sur le risque d'une importation du conflit dans le débat politique français. Au-delà de cette affaire particulière, Franc Tireur pose une question plus large. Jusqu'où peut aller la radicalisation du débat public? Le journal dénonce ce qu'il décrit comme une confusion entre critique politique et mise en cause d'individus en raison de leur identité. Un débat qui rappelle combien, depuis le 7 octobre, la question de l'antisémitisme et des fractures autour du conflit israélo-palestinien reste un sujet extrêmement sensible dans la société française. À l'autre bout du spectre, Libération ouvre un autre dossier, celui de la guerre de l'information. Le quotidien révèle l'expulsion prochaine de Xenia Fodorova, ancienne dirigeante de RT France, chaîne considérée par les autorités françaises comme un outil de propagande russe. Là encore, derrière un cas individuel, c'est une question beaucoup plus large qui apparaît. Comment les démocraties se protègent-elles face aux opérations d'influence étrangère? Une guerre invisible que décrypte cette semaine l'Express avec un dossier inédit consacré aux services secrets européens. Le magazine publie un classement des agences de renseignement du continent, le MI6 britannique, la DGSE française, le BND allemand. L'enseignement principal de cette enquête depuis la guerre en Ukraine, le renseignement est redevenu un outil stratégique majeur. Le MI6 britannique arrive en tête, notamment grâce à sa connaissance fine de la Russie et à son importance accordée au renseignement humain. La DGSE française est également observée par ses partenaires étrangers pour plusieurs domaines d'expertise, notamment le cyber et certaines zones d'influence. Mais l'Express raconte aussi les fragilités, les difficultés du renseignement allemand, les réseaux d'espionnage russes infiltrés en Europe et ses agents qui utilisent de fausses identités pour s'implanter dans les sociétés occidentales. Une nouvelle forme de guerre apparaît donc, une guerre sans uniforme où les espions remplacent parfois les soldats. Et cette guerre invisible ne concerne plus seulement les États, elle touche désormais aussi les citoyens. C'est justement l'angle choisi par Valeurs Actuelles qui consacre cette semaine un dossier aux nouvelles menaces numériques, comptes volés, données revendues, institutions attaquées, ce que l'on risque, titre l'hebdomadaire. Le magazine rappelle que la cybersécurité n'est plus uniquement une affaire de gouvernement ou d'experts. Les particuliers sont eux aussi exposés. Piratage de comptes, vol de données personnelles, escroquerie en ligne.
0: Merci beaucoup Nina. La revue de la presse hebdomadaire. Donc vous restez avec nous, c'est l'heure du rappel des titres.
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0: J. 7h15 sur Radio J, l'actualité en 2 minutes, Nina Alouche.
2: À la une de l'actualité, l'Iran a attaqué des centres stratégiques américains en Koweït à l'aide de drones. Selon elle, cette attaque a été menée en réponse aux frappes américaines sur le pays, notamment la frappe contre un immeuble résidentiel sur l'île de Kashkei. Donald Trump annonce un accord sur le désarmement complet du Hamas à Gaza, un des points clés de la deuxième phase du plan de paix du président américain. Donald Trump a qualifié cet accord d'historique. Il a également affirmé qu'Israël quitterait la bande de Gaza une fois le Hamas désarmé. Sahel qui a détruit dans la nuit un important réseau de tunnels du Hezbollah au sud Liban, vaste réseau situé dans la région de Beaufort. Selon Israël, cette infrastructure faisait partie du plan du Hezbollah visant à infiltrer et attaqué les localités israéliennes de Galilée. L'opération a été menée avec environ 700 tonnes d'explosifs. Avant l'opération, les résidents de Metula et de Misgava ont été invités à ouvrir leurs fenêtres pour limiter les risques de bris de vitres provoqués par le souffle des explosions. En Judée-Samarie, un homme tué après avoir foncé en voiture sur des soldats israéliens. Selon Tsahal, le conducteur a accéléré en direction des militaires et n'a pas répondu aux sommations. Les soldats ont alors ouvert le feu et l'ont tué. L'armée qualifie l'homme de terroriste. Aucun soldat israélien n'a été blessé lors de l'incident. Guerre en Ukraine. Donald Trump n'a pas encore décidé s'il autoriserait l'Ukraine à produire des missiles patriotes. Cette déclaration marque un revirement par rapport à ses propos tenus lors du sommet de l'OTAN où il avait évoqué une autorisation de produire ces missiles. Donald Trump a également annoncé l'envoi prochain de ses émissaires en Ukraine. Enfin, méga feu en Gironde. La situation est stable. Le feu est contenu dans son périmètre, annonce la préfecture. Depuis le début de la saison des incendies, environ 117 000 hectares ont brûlé en France. 26 feux étaient encore recensés mercredi et 275 personnes ont été interpellées pour des départs de feux.
0: Merci beaucoup Nina Alouche. On vous retrouvera à 8h pour un journal complet. À 7h30, ce sera la revue de la presse des studios Qualita de Jérusalem.
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0: Et votre météo de ce vendredi, après ces quelques jours de chaleur, ça devient beaucoup plus supportable ce matin, en particulier sur le quart nord-ouest du pays. Météo France maintient en revanche sa vigilance orange canicule pour 23 départements sur le quart sud de l'Hexagone. Côté température, il fait 23 à Paris ce matin, 18 à Brest, 24 à Bordeaux, 22 à Lille et 30 à Ajaccio. Cet après-midi, le ciel sera relativement dégagé, toujours sur la moitié nord du pays, alors que des orages sont prévus sur la moitié sud de l'Hexagone. On attend 21 degrés à Brest, 28 à Paris, 30 degrés à Lyon et jusqu'à 34 pour Ajaccio. En Israël, le temps sera ensoleillé tout aujourd'hui et la vigilance modérée canicule est en revanche maintenue pour certaines villes. Il fera 35 à Jérusalem, 31 à Haïfa et Tel Aviv et jusqu'à 42 à Eilat.
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0: Radio J. Radio J, merci beaucoup d'être parmi nous ce matin. Restez avec nous dans moins de 10 minutes. Le Zoom Israël de Pascal Sunshine. Nous prendrons donc la direction.

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4: Radio J, il est 7h20 et nous aimons bien sûr mettre en avant les initiatives de la communauté sur Radio J. Nous l'avions déjà reçu d'ailleurs à l'occasion de la première édition. Michael Amar relance donc la deuxième édition de The Voice Paytan et il est avec nous ce matin. Bonjour Michael.
5: Bonjour, bonjour.
4: Alors, il faut remettre évidemment les choses dans leur contexte. Hein. Après le succès de la première édition, rappelons que The Voice Paytan s'organise pendant tout le mois des Sélirot, donc autour de cette période qui précède Rosh Hashanah et qui se prolonge jusqu'à Yom Kippour. C'est un moment où les chants et les mélodies prennent une place toute particulière dans les synagogues. D'abord, ma première question, Michael, c'est quoi l'idée exactement derrière The Voice Paytan?
5: Alors, l'idée derrière The Voice Paytan, c'est premièrement, en fait, elle est double, elle est peut-être même multiple. L'idée, c'est de donner la possibilité à de la jeunesse, ou parfois à des talents un peu cachés qui n'osent pas, dans la même dynamique que le The Voice. On peut même parfois inscrire ses amis, ses enfants, qui n'auraient pas la volonté eux-mêmes de s'inscrire, mais pour les mettre en avant. Donc c'est une idée de transmission, une idée au final de don, mais surtout aussi une idée communautaire dans le sens où cette période des Sélirot est traditionnellement animée dans nos communautés par des moments, des soirées, voire des matinées où des paytan déjà affirmés et confirmés prennent le micro, j'aurais envie de dire. Mais ici, l'idée, c'était d'innover un petit peu pour que nos communautés s'intéressent davantage, mais aussi et surtout pour ce besoin de transmission au travers des Sélirot.
4: Alors, justement, les Sélirot, on en parlait juste à l'instant. Je reviens à la première édition, Michael, à l'origine de ce projet. Comment est née cette idée de créer ce concours autour de la liturgie juive?
5: Alors, c'était un challenge lancé par Rafi Marciano, que vous devez bien connaître. Et l'idée, c'était à la fois d'innover sur un format qui est classique, on va dire traditionnel. Un piyout, il est cristallisé depuis des centaines d'années. Et l'idée, c'était au final de permettre à de la jeunesse, à des talents cachés, de s'exprimer, de leur donner au final une voix, une possibilité de prendre le micro. Et malgré au final un monde un peu cloisonné, un peu fermé, on a réussi à un peu ouvrir. C'est un début. Et au final, il y a quelques semaines, on a pu célébrer au final le Grand Prix. Le challenge avait été donc d'organiser une soirée et de sortir un trio de finalistes. Et on a pu au final continuer la deuxième phase, c'est-à-dire on a donné à Créteil la possibilité à cette jeunesse qui a gagné, même si l'ensemble des 12 candidats avaient gagné, mais il fallait bien départager. On a donné à cette jeunesse la possibilité de chanter aux côtés de stars telles que Pinchas Cohen, Moshe Barchechat et d'autres, avec un orchestre philharmonique marocain complet devant 700 personnes à l'occasion d'un grand concert sur la paix qu'on a organisé avec l'ambassade du Maroc.
4: Sublime, Michael. Alors, comme dans l'édition finalement originale de The Voice, il va y avoir des soirées kids et des soirées adultes cette année. Comment on juge un candidat? Puis j'imagine pas de la même manière en fonction de son âge.
5: Alors voilà, ça avait été la première critique qu'on nous avait adressée, une critique constructive et qu'on avait nous-mêmes dressé au final un constat. On avait voulu faire une première édition, voire une première expérience qui s'était

0: soldé par un succès. Et donc on avait dû donc tirer le constat que un enfant dans la même dynamique qu'un adulte, c'est pas exactement la même chose. La voix est moins développée, mais à la fois plus pure. Et de l'autre côté, le jury, voire le public, est tout de suite subjugué par une voix d'enfant, alors que parfois certains adultes ont des compétences vocales et une maturité vocale assez incroyable. Et donc c'est la raison pour laquelle on a voulu cette fois-ci, pour cette édition, distinguer pour que tous les candidats se retrouvent à part égale et qu'il y ait la plus grande au final expression auprès des candidats.
1: Et alors un dernier mot, Michael, bien sûr, si on veut participer, comment on fait pour s'inscrire? Les inscriptions sont déjà ouvertes, hein, d'ailleurs.
0: Ouais, exactement, on a déjà reçu les premières candidatures. L'idée, c'est d'envoyer une petite vidéo sur le thème des Slichot, puisqu'on va rester dans le thème des Slichot. On envoie une vidéo 07 67 69 31 49 par WhatsApp ou par SMS, il n'y a pas de souci. Et on essaye de garder, d'établir un contact et d'expliquer au final l'ensemble des règles, l'ensemble de la dynamique. Il y aura donc dans l'idéal 3 dates pour les enfants, 3 dates pour les adultes qui se solderont tous au final par l'expression d'un candidat, c'est-à-dire on va tirer un candidat sur chaque date, et pour que la grande finale, donc le dernier jour des Slichot, le 19 septembre, se déroule donc à Créteil. La petite particularité au final de cette édition, c'est qu'on a souhaité ouvrir, on a souhaité en faire pas qu'une dynamique de Créteil, on l'a souhaité l'ouvrir dans différentes synagogues, donc les 6 dates au final se dérouleront dans des synagogues partenaires dans le Val-de-Marne. Donc on a déjà une majorité de synagogues qui nous ont rejoints. Bien entendu, je lance un appel à votre micro. Si jamais d'autres synagogues du Val-de-Marne veulent nous proposer un partenaire, on est grand ouvert.
1: Bien sûr, merci beaucoup Michael Amar, donc The Voice Paytan qui revient pour une deuxième édition. Merci d'avoir été avec nous sur Radio J.
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1: Radio J. Et on repart en Israël pour direction l'actualité, tout simplement, avec le Zoom Israël de Pascal Zunshine. Pascal, Donald Trump a annoncé cette nuit un nouvel accord à Gaza pour le désarmement du Hamas, 10 mois après le cessez-le-feu. Est-ce que cette fois, c'est sérieux ?
3: Greg, on attend évidemment le contenu détaillé de cette feuille de route validée par le Conseil de la paix et qui doit permettre d'entrer dans la phase de reconstruction de Gaza selon le plan de Donald Trump. Si le plan est américain, ce sont d'abord le Qatar et la Turquie qui sont à la manœuvre. Les deux pays, avec l'Égypte, forment l'équipe de médiateurs qui ont discuté au cours des derniers mois. Mais on sait que si l'Émirat et le régime islamiste d'Erdogan sont des alliés des États-Unis, ils sont aussi des soutiens déclarés et actifs du Hamas. Et la Turquie et le Qatar ont exercé ces derniers temps une pression maximale sur l'organisation terroriste pour la convaincre que si elle n'acceptait pas un plan sur son désarmement, cela permettrait à Israël de relancer une campagne militaire à Gaza pour la neutraliser définitivement. À bientôt 1 an de l'entrée en vigueur du cessez-le-feu, le Hamas devait donc donner des gages de bonne volonté pour conserver une légitimité dans la négociation. Israël, on le sait, exige la totale démilitarisation de la bande de Gaza comme condition préalable au retrait de ses troupes de l'enclave palestinienne. En octobre, Tsahal avait effectué un premier retrait en échange de la libération par le Hamas des 20 derniers otages encore en vie. Les phases de retrait suivantes étaient conditionnées au désarmement du Hamas, ce qui ne s'est donc toujours pas produit jusqu'à aujourd'hui. Ce nouveau plan, sur lequel les Américains et leur Conseil de la paix travaillent depuis des mois, prévoit un désarmement graduel de l'organisation terroriste, d'abord les armes lourdes, puis les armes légères que les miliciens du Hamas pourront rendre en échange d'une somme d'argent ou d'une garantie d'immunité. Mais pour ce que l'on comprend des termes de l'accord, qui n'a donc toujours pas été publié en intégralité, les armes ne sortiront pas de Gaza, mais seront stockées dans des entrepôts sous la responsabilité du nouveau gouvernement et sous la garde de la police locale et de la force internationale prévue dans le plan Trump. Le Hamas devra aussi remettre la cartographie de tout son réseau de tunnels, de ses dépôts et de ses unités de production d'armement. À l'issue du processus, il ne restera à Gaza une arme, une loi et un gouvernement, selon le cadre annoncé par le Conseil de la paix, qui assure que Hamas n'aura plus de présence politique ni militaire. Sur le papier, le projet est cohérent, mais en Israël, on reste très sceptique sur ses chances de réalisation. Le Hamas devait d'abord gagner du temps, et c'est ce qu'il a obtenu. Les armes, même s'il les remet, ne sortiront pas de Gaza. C'est donc plutôt une nouvelle trêve qu'un véritable accord. Le Hamas s'adaptera, comme le Hezbollah a su le faire au Liban. Et quoi qu'en dise Donald Trump, il n'est pas prêt de disparaître de la bande de Gaza.
1: Merci beaucoup Pascal et d'excellentes vacances à vous Pascal Sunshine qui nous manquera pendant quelques semaines pour un repos bien mérité que nous aurons énormément de plaisir à retrouver dès le 24 août sur Radio J.
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1: Bonjour, bienvenue sur Radio J en ce vendredi 31 juillet, émission pré-shabbatique. Tout de suite, nous restons donc en Israël pour l'actualité.
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1: La revue de la presse israélienne vous est présentée par Olivier Granilic et on commence, Olivier, aujourd'hui avec le Israel Hayom qui consacre sa une aux négociations avec le Hamas. Un article écrit avant l'annonce de Donald Trump affirmant qu'un accord avait été trouvé.
5: Et le journal révèle que le principal point de blocage déjà était le désarmement du Hamas. L'organisation terroriste refuse toujours de remettre ses armes légères et exige de pouvoir en conserver plusieurs centaines pour assurer la protection de ses dirigeants. Une demande catégoriquement rejetée par Israël. Selon le Israel Hayom, Jérusalem maintient donc une ligne rouge très claire. Aucun retrait de Tsahal de la bande de Gaza tant que le Hamas n'aura pas remis l'ensemble de son arsenal et que l'enclave ne sera pas totalement démilitarisée.
1: Et ça nous amène à parler de l'analyse du Israel Hayom sur la conception sécuritaire des dirigeants politiques.
5: Et c'est Amnon Lord dans le Israel Hayom justement qui estime que Benjamin Netanyahu est le seul dirigeant israélien à avoir véritablement changé de doctrine après le 7 octobre. Selon lui, le Premier ministre a compris qu'il fallait abandonner la politique de retenue menée pendant des années et poursuivre la guerre jusqu'à modifier en profondeur l'équilibre stratégique de la région. À l'inverse, l'éditorialiste s'en prend à Gadi Eisenkot. Il lui reproche de rester prisonnier de l'ancienne conception sécuritaire et de concentrer ses critiques sur les décisions politiques du gouvernement plutôt que sur la lutte contre les ennemis d'Israël. Pour Amnon Lord, le véritable débat des prochaines élections portera précisément sur cette question. Faut-il revenir aux politiques d'avant le 7 octobre ou bien poursuivre la nouvelle stratégie mise en œuvre depuis le début de la guerre.
1: Ce matin également, Olivier, le Yediroth nous fait entrer dans les coulisses de la guerre contre l'Iran.
5: Et selon le journaliste Nadav Eyal, après le 7 octobre et les attaques directes de l'Iran contre Israël, Benjamin Netanyahu aurait fixé un objectif beaucoup plus ambitieux que la simple destruction des capacités militaires iraniennes, provoquer un changement de régime à Téhéran. Le journaliste révèle qu'un vaste plan avait été préparé avec des groupes kurdes après les frappes israéliennes. Ces forces devaient pénétrer en Iran avec l'appui de l'aviation israélienne afin de provoquer un soulèvement populaire contre le régime. Mais ces scénarios, comme nous le savons, n'a finalement jamais vu le jour, notamment après le refus de l'administration Trump de soutenir cette opération.
1: Une question qui préoccupe de plus en plus les responsables de la sécurité israélienne, c'est la menace des drones.
5: Et pour Amit Segal dans l'Israel Hayom, cette menace est en train de devenir le principal défi stratégique auquel Israël devra faire face dans les années à venir. Le journaliste rapporte une réflexion du chef de l'état-major, Eyal Zamir, lorsqu'on lui demande quand Israël parviendra à éliminer la menace des drones, sa réponse est sans détour, probablement jamais. Sa conclusion est aussi sans appel, la conclusion de Amit Segal. Pendant des décennies, Israël s'est préparé à la menace des roquettes. Désormais, estime-t-il, c'est la menace des drones qui doit devenir la priorité absolue.
1: On continue cette revue de presse avec l'analyse de Yaron Avraham sur la visite de Benjamin Netanyahou à Washington.
5: Selon le journaliste de la chaîne 12, le véritable intérêt de cette rencontre se trouvait dans les échanges à huis clos. Benjamin Netanyahu a notamment tenté de convaincre Donald Trump de la nécessité de maintenir la présence israélienne au Liban et en Syrie. Pour cela, il lui a présenté des cartes montrant l'influence grandissante de la Turquie dans la région. Les deux dirigeants ont également évoqué les différentes options face à l'Iran, mais souligne Yaron Avraham, le premier ministre israélien, a pris le soin de ne jamais apparaître comme celui qui pousse les États-Unis vers une nouvelle guerre. Son objectif est avant tout d'empêcher l'Iran d'obtenir l'arme nucléaire.
1: Et ce matin, Olivier, plusieurs éditorialistes reviennent sur l'incident disciplinaire qui s'est produit hier dans la base de Stettiman.
5: Comme Yossi Yoshua dans le Yediot Ahronot, qui estime que ceux qui ne voient dans cette affaire qu'un simple acte d'indiscipline passent à côté de l'essentiel. Selon lui, cette crise est avant tout le symptôme d'une armée qui tente de ramener à la vie de caserne des soldats qui sortent de près de 3 années de guerre. Pour l'éditorialiste, l'erreur du commandant du bataillon Tsabar de Givati n'est pas d'avoir voulu rétablir la discipline, c'est la discipline est indispensable, écrit le journaliste ce matin. Son erreur est d'avoir voulu l'imposer brutalement en détruisant les symboles auxquels des soldats étaient profondément attachés. La véritable leçon de cette affaire, écrit-il, est qu'on ne ramène pas des soldats ayant vécu 3 années de guerre à la normale avec un simple ordre.
1: Une information qui illustre, Olivier, la place grandissante de l'intelligence artificielle en Israël.
5: C'est le centre médical Sheba qui annonce un partenariat stratégique avec OpenAI afin de prévenir le premier hôpital au monde entièrement organisé autour de l'intelligence artificielle. Et selon l'établissement, médecins, chercheurs, personnel administratif disposeront d'outils capables d'analyser les données médicales, de résumer les dernières publications scientifiques et d'alléger une partie des tâches administratives. L'objectif, nous dit Le Maariv, afficher l'objectif affiché d'améliorer l'efficacité des soins tout en maintenant un principe clair. Les décisions médicales continueront d'être prises exclusivement par des professionnels de la santé.
1: Et on termine, Olivier, avec une note un peu plus légère. Cette semaine, Israël a célébré Tou B'Av, la fête de l'amour dans la tradition juive.
5: Je vous rappelle que selon le Talmud, c'est le jour où les jeunes filles vêtues de blanc sortaient danser dans les vignes afin de rencontrer leur futur époux. À cette occasion, le journal Actualité Juive consacre plusieurs pages à l'amour. Aujourd'hui en Israël et en dehors d'Israël aussi, avec les grands couples de la Torah, mais aussi comment le 7 octobre a fait naître des histoires d'amour improbables. L'article qui montre qu'en dépit des épreuves traversées par le pays, l'amour continue de trouver sa place en Israël.
1: Merci beaucoup Olivier Granic. Shabbat shalom à vous. On vous retrouve lundi sur Radio J avec beaucoup de plaisir.
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1: Radio J, il est 7h37. Dans un instant, le billet d'humeur d'humour, c'est Myriam Barou qui sera avec nous. Et puis l'invité de David Rovodalon, Richard Werli, journaliste, auteur de Cette Amérique qui nous déteste.
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1: Radio J. 7h40. Dans un instant, l'invité de David en Vaudalon, c'est Richard Verly. Mais tout de suite, le billet d'humour, les meilleurs billets d'humour de cette année. Myriam Barouk pour son billet de Shabbat au micro d'Ijana Ferradian.
10: C'est Myriam Barouk qui tape du poing sur la table. Mais c'est terrible au casque, sachez-le.
11: Ah pardon, je voulais faire un petit jingle, non, faut pas.
10: Mais on va chanter, pourquoi inventer de nouvelles choses? On aime bien les classiques.
11: Je sais pas, j'aime bien faire du bruit, vous me connaissez.
10: Bon alors on chante ou pas?
11: Allez, 3, 4. Le billet de Shabbat. Elle nous a saoulés. Allez, ce matin, on va parler bâton de marche.
10: Waouh.
11: Et divorce, et tout ça
10: sans aucune transition.
11: Alors on a des concombres et des fraises dans le jardin, avec les beaux jours qui reviennent, Ilana. Nous on ne va plus en acheter dans le magasin, voilà, c'est trop bien.
10: Ça vous fait des économies?
11: Oui, bon, on a dû payer le terreau, du fumier, les trucs en l'air pour que ça pousse en hauteur, les piles pour l'arroseur automatique, l'eau évidemment, les trucs multicolores qui éloignent les limaces, mais on n'a pas payé le concombre qui coûte 1 euro. On est malins, nous, hein.
10: Bien joué. Bon alors sinon, sans transition.
11: Oui, on peut en parler 2 secondes des bâtons de marche. Alors dans mon village, je les vois tous marcher avec ça, mais c'est pour les randonnées à la base. Vous savez, Ilana, c'est pour éviter les chutes. Il va t'arriver quoi sur un trottoir si t'as besoin de bâtons de marche pour marcher? Arrête la marche. Marcher, c'est normalement la seule activité qui coûte rien. Le seul sport où t'as besoin de rien. Si t'achètes un accessoire pour quelque chose d'aussi basique, soit le marketing est très fort, soit reste assis, mon ami, reste assis, hein. Mais pour cette chronique, je me suis un peu plus renseignée sur les bâtons de marche, Ilana, et j'ai lu que marcher avec des bâtons de marche augmentait la dépense énergétique. Vous savez ce que ça veut dire, Ilana?
10: Non, bah,
11: augmenter la dépense énergétique. Mais si vous savez ce que ça veut dire, ça veut dire qu'on perd du poids.
10: Ah.
11: Donc je vous annonce que dorénavant, je vais marcher à 4 jambes pour aller de ma chambre à la salle de bain. Bâtons de marche. Faire mes courses. Bâtons de marche.
10: Et vous allez mettre où votre caddie?
11: Derrière moi, comme un traîneau. Un Sherpa. Je vais devenir Sherpa.
10: Sans transition.
11: Mon mari ferait un très bon ex-mari. Alors, je vous rassure, tout va bien avec mon époux. Mais je vois des couples qui divorcent autour de moi et c'est pas beau à voir. Mon conseil à la jeune génération, épouse quelqu'un qui fera un bon ex. Voilà, c'est hyper important, on n'y pense pas assez. On est amoureux, on a les mêmes valeurs, on pense que ça va durer toute la vie. Et ben, y a quand même beaucoup de divorces, donc... Réfléchissez à quel genre de mari il sera, quel genre de père il sera, mais n'oubliez pas de réfléchir à quel ex il sera. Alors on se disputait l'autre fois avec mon mari et je reçois une pub sur mon téléphone parce que vous savez que les téléphones nous écoutent, Ilana. Et il me disait divorcer à moindre frais, moins 50% sur nos frais d'avocat si vous divorcez pendant les soldes d'été. C'est affolant comment il nous écoute vraiment le téléphone. Mais en vrai, je pense qu'on divorcera jamais avec mon mari.
10: Mais
11: c'est peut-être utopique. Non mais de dire jamais, c'est peut-être utopique. Mais je pense que vraiment on divorcera parce que tu sais... Genre, tous les deux, on est chiants, mais un peu moins qu'une procédure de divorce. Vous voyez ce que je veux dire? C'est un subtil équilibre et nous, on bosse pour
10: être
11: juste en dessous à chaque fois. Ouais. En plus, même les jours où il m'énerve, où j'ai envie qu'il rentre chez sa mère, je regarde le pot de cornichons et je me dis, voilà. Tant que j'ai besoin de lui pour ouvrir les pots de cornichons et de confiture, on vivra ensemble. Il n'y a pas le choix. C'est encore une magouille de la société patriarcale. Ils ont fait des trucs impossibles à ouvrir pour qu'on ait besoin de vous au quotidien. En plus, tout le monde adore mon mari, Ilana. Tu sais, même mes amis d'enfance le préfèrent à moi, c'est insupportable. Moi, j'ai trop peur de divorcer, le choisirait lui, c'est sûr. Mais Steph est tellement cool, t'aurais dû rester avec lui. Allez, on t'enverra des photos des bar mitzvahs. Ma grande nous a dit une fois, si vous divorcez, je fais avec papa. Mais non, mais on se dispute, mais t'inquiète pas, on va pas divorcer, tout va bien ma fille. Ah ok, non mais juste au cas où vous savez. Bah, le problème c'est que mon mari, c'est lui qui cuisine. Donc les pâtes aux lettres, c'est marrant, mais pas longtemps. Et puis un divorce, ça coûte cher aussi.
10: Hein. Ouais.
11: Un véritable engagement d'un mariage, c'est l'argent que tu mets dedans. Avec marié au premier regard, parce qu'il y a en ce moment, qui te paye tout, tu t'en fous de divorcer, tu payes pas le mariage, tu payes pas le divorce. On devrait pas dire, veux-tu m'aimer jusqu'à ce que la mort nous sépare, mais veux-tu m'aimer au point de miser 30 000 euros dessus? Il y a des couples qui se disent, on veut pas d'une grande fête parce que ces gens-là sont pas sûrs de s'aimer pour plus de 10K, évidemment. Bon, en tout cas, ne divorcez pas pendant Shabbat, vous avez besoin de votre mari pour mettre les rallonges. Shabbat Shalom.
10: Shabbat Shalom. Le divorce finalement coûte aussi cher que l'organisation du mariage.
11: Ben, je crois plus même. Faites une petite fête. Faites une petite fête. Vous prenez pas la tête.
10: Eh bien, merci beaucoup, Myriam Barouk. On vous retrouve.
11: Vous avez hésité sur mon nom de famille.
10: Oui,
11: non, parce que ça fait 4 ans, Ilana.
10: Non, parce qu'on a encore un peu de temps, c'est pour ça.
11: Ah oui,
10: donc,
11: je vais parler vite.
10: Si vous avez une promo à faire ou quoi, allez-y, c'est bon.
11: Eh bien, écoutez, je crois que c'est quasiment officiel, mais je vais venir jouer au mois de septembre à Tel Aviv et Natania. Donc, je suis très contente au sein du Tel Aviv Comedy Club. Non, Tel Aviv du Rire, édition 2026. Je suis fatiguée.
10: Et on peut pas encore prendre des places.
11: On peut pas encore prendre des places, mais je suis très contente. Et tous les jours, je suis là.
10: Voilà, il faudra regarder les réseaux sociaux de Myriam, évidemment, pour être au fait.
11: Myriam Barouk.
10: Merci beaucoup. Allez, on se retrouve la semaine prochaine ou pas. Avec plaisir.
9: Les meilleurs moments de l'humour à retrouver, bien sûr, tout cet été, avant de retrouver tous nos humoristes dès la rentrée, avec grand plaisir sur Radio J. Il est à 7h45, et nous retrouvons maintenant l'invité de David Rouveau-Dallon. C'est Richard Verly, journaliste et auteur de « Cette Amérique qui nous déteste ».
12: Bonjour, Richard Verly.
13: Bonjour.
12: Vous êtes journaliste, essayiste, correspondant pour la France et l'Europe du quotidien suisse Blick, pour lequel vous publiez chaque semaine une newsletter sur notre beau pays intitulée République. Vous êtes aussi l'auteur de nombreux livres, dont le dernier vient de sortir aux éditions Nevicata, Cette Amérique qui nous déteste. C'est fort comme titre. Et dans votre introduction, vous expliquez que vous avez décidé d'écrire ce livre sur un coup de tête. Expliquez-nous.
13: Écoutez, je suis envoyé, comme beaucoup de journalistes, aux États-Unis pour couvrir la présidentielle de 2024. Je me retrouve aux États-Unis au mois de septembre, en vue d'y passer 3 mois. Et là, je cherche une idée. Encore une fois, c'est pas très original. Je cherche une idée pour me différencier. Et j'ai cette idée de sillonner l'Amérique en camping-car. De partir en camping-car. Pourquoi? Parce que j'étais un peu pressur en prenant ce mode de transport, sachant qu'on est obligé de rester dans des campings ou bien sur les parkings de grandes surfaces comme Walmart ou Costco, que j'allais rencontrer l'Amérique de Trump, les classes moyennes et populaires qui votent Trump. Et effectivement, ça a été le cas. Et là, ce qui me surprend, quand je commence mon périple à Chicago et en direction de Mar-a-Lago, c'est-à-dire en direction de la Floride, pour y retrouver Monsieur Trump.
12: Où il a une résidence.
13: Absolument, qui est une sorte de Maison Blanche bis, désormais.
12: En plus kitsch.
13: En plus kitsch, exactement. Je vois que à chaque fois que je pose à ces Trumpistes la question de l'Europe et des rapports avec l'Europe, ils m'assaillent de reproches, littéralement. Ce que je ne m'attendais pas du tout. Ils disent que l'Europe est faible, ils disent que l'Europe oublie ses valeurs, ils disent que l'Europe n'est plus l'allié de l'Occident. Tout ce qu'aujourd'hui Donald Trump met en musique, à ce moment-là, je l'entends.
12: Cette Amérique qui nous déteste, c'est un titre à la fois fort et inquiétant. Ça veut dire qu'elle nous déteste vraiment, cette Amérique que vous avez rencontrée au fil de votre périple en camping-car?
13: Alors, l'Amérique de Trump a de vrais griefs et des griefs, j'allais dire, très problématiques avec l'Europe. Donc oui, il y a une part de détestation. Alors, je vous vois venir, David. Si vous me dites le titre est un peu exagéré, oui, il l'est. Je l'assume. Parce qu'il n'y a pas de la détestation tous azimuts. D'ailleurs, un certain nombre de ces Trumpistes que j'ai interviewés sont par ailleurs très sympas, comme souvent les Américains, ils discutent. Mais sur le fond, ce qu'ils ne supportent pas et ce que je réalise à ce moment-là, on est avant l'affaire du Groenland, on est avant le document stratégique qui a été publié en décembre, c'est qu'ils disent 3 choses. Ils disent d'abord, le monde de demain, c'est un monde de forts. Et vous, les Européens, vous êtes faibles et vous vous complaisez dans la faiblesse sous prétexte du droit. Deuxième chose, vous oubliez les valeurs occidentales. Vous êtes, en gros, de plus en plus islamisés, disons les choses. Et troisièmement, vous profitez des États-Unis. On vous a donné la sécurité et qu'avons-nous reçu en retour?
12: Alors d'ailleurs, votre livre à ce propos s'ouvre sur le fameux discours du vice-président J.D. Vance. C'était le 14 février 2025 à Munich, dans lequel... soulignez-vous, l'Amérique MAGA exprime, et là je vous cite, son mépris. L'Europe mérite d'être traitée comme une vassale, et aussi, nous sommes le bouc émissaire idéal d'une bonne partie de l'électorat américain.
13: Moi, j'étais dans la salle il y a exactement un an, puisque la prochaine conférence sur la sécurité de Munich aura lieu à nouveau à la mi-février. Je suis dans la salle comme beaucoup d'autres journalistes. On voit monter sur l'estrade J.D. Vance, le vice-président des États-Unis, qui, en pleine campagne électorale allemande, il faut quand même le rappeler, à ce moment-là, l'Allemagne est en campagne, se permet d'invectiver les partis traditionnels allemands, d'apporter son soutien à l'extrême droite, le parti AfD qui finalement est arrivé second aux législatives, et surtout de donner une leçon de morale à l'Europe. Alors que la conférence sur la sécurité de Munich, David, c'est le lieu par excellence de l'amitié transatlantique. Elle a même été faite pour ça. Et les Allemands, on leur a beaucoup reproché. Les Français, pendant toute une époque, refusaient d'y aller parce que c'était une conférence trop pro-américaine.
12: Et ça veut dire que depuis le retour de Donald Trump, on ne peut plus dire que les États-Unis, c'est un ami qui nous veut du bien à nous, Français et Européens.
13: Je crois que ce n'est plus un ami. Alors, il faut toujours, là encore, on peut revenir à ma couverture et au titre, cette Amérique. Il y a une autre Amérique qui continue d'exister. Elle n'a pas disparu.
12: Celle qui manifeste à Minneapolis et dans d'autres grandes villes américaines.
13: Entre autres, ou celle qui ne manifeste pas parce qu'elle a peur. Ne l'oublions pas. Mais l'Amérique de Trump, ce n'est plus une amie. Ce n'est pas une amie. Et d'ailleurs, elle ne veut pas être aimée, l'Amérique de Trump. Elle veut être crainte. Elle veut être redoutée. C'est ça la grande différence. Elle ne demande pas de l'affection. Monsieur Trump, il ne demande pas qu'on l'aime. Il demande qu'on lui obéisse. Et ce qui est très pervers dans le discours de cette Amérique MAGA et dans le discours de J.D. Vance, c'est qu'on nous explique qu'il faut être vassaux de l'Amérique pour notre bien. Autrement dit, c'est l'Amérique qui va nous sauver parce que nous sommes quand même, disons le terme, il est dans le document de stratégie américain, nous sommes en phase d'affaissement civilisationnel.
12: Alors, il veut pas de tendresse, mais il veut de l'argent, Donald Trump. Les titres de vos chapitres, ils sont assez sévères, c'est l'ère des brutes, l'ère des prédateurs, l'ère des destructeurs, et vous dites même que Trump pratique le racket comme un caïd, en somme.
13: Écoutez, c'est évident. D'abord, il le pratique pas qu'à l'égard de l'Europe. Quand il va dans le golfe Persique, en général, il en ramène des chèques et beaucoup plus gros que les chèques que lui font les Européens en achetant ses armes. Mais la pratique de Donald Trump, elle est assez simple, c'est que tout ce qu'il fait doit lui rapporter. Et ceux qui doivent lui rapporter le plus sont paradoxalement ses alliés. Donc il se tourne vers les Arabes, qui ont beaucoup d'argent, comme chacun sait, grâce à leur pétrole. Il se tourne vers l'Europe et il attend qu'on paye. Et d'ailleurs, il l'a dit au forum de Davos où il est intervenu il y a quelques semaines, au début janvier. Qu'est-ce qu'il a dit? Il a dit « On vous a assuré la sécurité depuis 45, comme si c'était lui, Donald Trump, qui avait fait ça. Maintenant, c'est le temps de rembourser. Les cocos, maintenant, j'attends l'échec. » C'est exactement sa posture.
12: Alors, un mot justement sur l'onde de choc qui a été créée ces dernières semaines par l'attitude de Donald Trump à l'égard de l'Europe et de l'OTAN, sur le Groenland, sur les droits de douane, j'en passe, et des meilleurs. Ça confirme finalement la thèse de votre livre qui tombe à pic.
13: Écoutez, il suffisait d'écouter les électeurs pour le savoir. Et une chose qui m'a surpris, c'est pour ça que je dis que ce livre a été fait sur un coup de tête, moi je ne m'attendais pas à un tel choc, parce qu'il y a une chose que je n'avais pas vue. Et beaucoup de journalistes plus spécialisés que moi sur les États-Unis ne l'avaient pas vue non plus. Pendant les 4 années de Biden, on a cru que le Trumpisme s'évaporait, qu'il avait plus ou moins disparu. Rappelez-vous, David, on disait qu'il ne reviendrait pas à la maison. En fait, c'est le contraire qui s'est passé. Ces gens se sont radicalisés sous Biden.
12: C'est la question
13: ans.
12: Que j'allais vous poser. Comment vous expliquez que ce changement de ton radical entre le Trump 1 et le Trump 2?
13: Je pense pour deux raisons. D'abord, parce que toute cette base a été travaillée au corps par les Trumpistes sur le thème, notamment, regardez ce qu'ils ont fait aux manifestants du 6 janvier. Ces manifestants dont Trump continue de dire qu'ils étaient pacifiques quand ils ont fait l'assaut sur le Capitole, puisqu'il les a tous pardonnés, rappelons-le.
12: Gracié.
13: Donc, gracié, exactement. Donc, vous avez le 6 janvier qui est vécu par une blessure, par cette population trumpiste qui estime toujours qu'on lui a volé l'élection de 2020.
12: Alimenté par les réseaux sociaux et les algorithmes, évidemment.
13: Absolument.
12: Bien arrangés par les réseaux pro-Trump.
13: Possédés par des milliardaires qui maintenant sont avec Monsieur Trump. Et puis le deuxième élément, c'est qu'effectivement, l'Europe était ravie d'avoir Biden, il faut bien dire les choses. Les gouvernements européens, d'ailleurs rappelez-vous, quand même on avait un secrétaire d'État, le chef de la diplomatie américaine, Anthony Blinken, parfait francophone, l'archétype de l'américain europhile. Et donc la base de Trump, elle n'a pas supporté ça, elle en revient à une doctrine simple, d'ailleurs c'est America First, c'est d'abord l'Amérique.
12: Alors, Votre livre, c'est un constat très sévère, mais c'est aussi un manuel de réaction à l'usage des Européens. Vous citez d'ailleurs le Japon en exemple. Vous écrivez que le pays a vécu, je cite, la défaite du samouraï. Il a été transformé en vassal muet à cause de sa débâcle économique. Et vous écrivez aussi qu'un destin similaire guette l'Europe si nous ne réagissons pas. La solution, effectivement, c'est dans le renforcement de l'Europe. Vous l'écrivez en conclusion, le fait que les 27 fassent à la fois front uni et front commun face à Trump, mais aussi face à Poutine et à Xi Jinping. Mais on a quand même le sentiment que l'Union européenne, précisément, elle est très divisée aujourd'hui face à Trump.
13: Alors, deux remarques pour répondre à votre question. Premièrement, le cas du Japon est très emblématique parce que dans les années 80, on l'oublie aujourd'hui, mais dans les années 80, le Japon part à la conquête des États-Unis. Les Japonais sont en pleine, leur bourse est la plus élevée du monde, ils achètent quantité d'entreprises aux États-Unis, et déjà à l'époque, Donald Trump prend la parole, il publie une page dans le New York Times pour dire « fermons les frontières aux produits japonais ». Donc déjà, on voit le nationalisme de Trump éclore face aux Japonais. La situation du Japon étant différente de celle de l'Union européenne parce qu'eux, ils sont vraiment sous domination militaire américaine depuis la fin de la Seconde Guerre mondiale. Dans le cas de l'Union européenne, je suis pas tout à fait d'accord avec vous. Je pense que l'Union européenne a plutôt montré un visage d'unité sur cette première année du mandat de Trump. La crise du Groenland en a été la dernière preuve. C'est une unité qui n'est jamais simple. C'est une unité qui est rompue par la Hongrie, par la Slovaquie. Là, on le sait, ces pays-là, ils rêvent de câliner à la fois Donald Trump et Vladimir Poutine. Mais pour les autres pays, si vous regardez par exemple le pas de géant effectué par le Danemark était l'allié le plus sûr des États-Unis au sein de l'Union européenne. Le Danemark a été cité, on le dit peu parce qu'on veut pas fâcher les Danois, dans tous les scandales d'espionnage américain de la Commission européenne. Souvent, ça passait par le Danemark. Et voilà qu'ils se rendent compte qu'ils ne peuvent pas compter sur Trump, et maintenant ils se rapprochent des autres grands pays européens.
12: Ça veut dire que Trump a, en quelque sorte, ressoudé des Européens qui jusqu'ici n'étaient pas franchement très unis. Est-ce que l'Europe a bien réagi, d'après vous, en envoyant d'abord des soldats au Groenland, même si c'était symbolique, puis en menaçant d'user du fameux mécanisme anti-coercition afin de répliquer aux menaces de Trump sur les droits de douane?
13: Oui, je crois que l'Union européenne a pris la mesure du danger qu'il y avait sur le Groenland, qui était de céder en rase campagne, de vouloir à tout prix plaire à Monsieur Trump. Et de ce point de vue-là, elle a fait front. Alors après, ce qu'il faut savoir, et là il y a quand même un grand point d'interrogation, qu'est-ce que veut réellement Donald Trump? Parce que Donald Trump, vous le savez, en bon négociateur, il met toujours la barre très haut. Donc officiellement, il a dit « je veux que le Groenland devienne la propriété des États-Unis ». Mais est-ce que c'est vraiment ça qu'il veut? Est-ce qu'il ne veut pas autre chose? Et au fond, la question qu'on peut se poser, ce qu'on va lui donner lorsque l'accord en discussion sera signé, est-ce que c'est pas ce qu'il voulait vraiment? Mais au-delà de ça, je dirais pour le monde entier et pour les citoyens européens, le fait que l'UE a résisté est à mon sens une bonne nouvelle.
12: Pour conclure, un mot sur la position de Donald Trump par rapport à Israël. Le président américain a certes réussi à imposer un cessez-le-feu au Hamas, il a ordonné de bombarder les sites nucléaires iraniens l'été dernier, mais il a aussi à plusieurs reprises tordu le bras de Benjamin Netanyahou. Est-ce qu'il est un véritable allié d'Israël au fond, d'après vous ?
13: Je crois qu'il est incontestablement un allié d'Israël et que c'est notamment au sein du Parti républicain une ligne absolument rouge. Il n'est pas question de mettre Israël en difficulté. Mais par contre, il y a deux éléments qui préoccupent à juste titre le gouvernement israélien actuel et Monsieur Netanyahou, pas tous les Israéliens, parce que tout le monde ne sont pas d'accord avec Netanyahou. La première chose qui le préoccupe, c'est que Donald Trump aime quand même beaucoup les pays arabes très riches. C'est quand même important de le rappeler. Il aime bien être courtisé par les Saoudiens, par les Qataris, etc. Et donc, Israël, évidemment, se pose quand même toujours des questions. Où s'arrête le curseur de l'influence? Est-ce que les pays arabes ne font que payer ou est-ce qu'ils ont une influence supplémentaire? La deuxième chose, c'est qu'il est évident que Trump ne raisonne qu'en termes économiques. Quand il dit « Riviera à Gaza », contrairement à ce qu'on pense, il ne rigole pas, ce n'est pas une boutade, et donc il veut reconstruire, et c'est peut-être là, à mon sens, qu'à un moment donné, les relations vont se distendre. Est-ce que Israël est prêt à véritablement jouer le jeu d'une reconstruction de Gaza telle que la veut Donald Trump? Est-ce que le promoteur Trump, finalement, ne va pas avoir raison de Benjamin Netanyahou?
12: Merci Richard Verly, je rappelle le titre de votre livre, « Cette Amérique qui nous déteste ». C'est passionnant et c'est aux éditions Nevicata. Merci et à bientôt sur Radio J.

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1: Bonjour à toutes et à tous, bon réveil et bienvenue sur RCJ en ce vendredi 31 juillet 2026, il est 8h.
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1: Au programme de cette édition, on parle beaucoup des feux en France, mais en Israël, de nouvelles technologies pour lutter contre. On va en parler avec notre correspondante en Israël, Emmanuel Ada. Emmanuel, bonjour.
3: Bonjour à tous, bonjour Elsa. En effet, une nouvelle technologie israélienne va intéresser l'Europe qui a vu des dizaines de milliers d'hectares de forêt disparaître ces derniers jours.
1: 8h sur RCJ, l'invité de cette édition, Lucas Manger, journaliste, reporter dans les zones de conflit, ancien directeur adjoint de France Info, actuellement chroniqueur sur LCI. Il travaille en ce moment sur un film sur Israël. On fait tout de suite un tour d'horizon de l'actualité sur RCJ.
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1: Le président américain Donald Trump a écrit sur sa plateforme Truth Social que le Conseil de paix de Gaza est parvenu à un accord historique concernant le désarmement complet du Hamas et de tous les autres groupes armés de la bande de Gaza et d'ajouter Israël bénéficiera de la sécurité qu'il mérite. Gaza ne servira plus de base aux attaques terroristes. La menace qui pesait sur la bande de Gaza le 7 octobre ne se reproduira pas. Fin de citation. Il s'agit du début de la deuxième phase de cessez-le-feu conclu en octobre dernier entre Israël et le Hamas. Le Hamas qui continue toutefois d'affirmer que la question des armes est liée au retrait dans un premier temps d'Israël de la bande de Gaza, ce qui n'est pas la position israélienne. Israël qui n'a d'ailleurs pas réagi dans un premier temps à l'annonce de cet accord par Donald Trump et par le Hamas. Une réunion des médiateurs parmi lesquels figurent l'Égypte, les États-Unis, le Qatar et la Turquie doit se dérouler bientôt au Caire pour fixer les modalités de ce désarmement. En réponse à la violation du cessez-le-feu par le Hezbollah, Tsahal a détruit des tunnels terroristes dans la région de Beaufort au sud du Liban. Annonce faite dans une déclaration conjointe du Premier ministre israélien et du ministre de la Défense. L'armée israélienne a ensuite précisé que ces infrastructures étaient situées à environ 6 km de Metoula et du cordon littoral de Galilée et permettaient le lancement de dizaines de drones explosifs et de missiles anti-chars. Le chancelier allemand Friedrich Merz refuse de nouvelles sanctions commerciales contre Israël malgré ses inquiétudes concernant la politique du gouvernement israélien en Cisjordanie. Les précisions avec vous, Victor Benchimol.
4: Le chancelier allemand était en visite en Irlande, pays qui assure la présidence tournante du Conseil de l'Union européenne jusqu'à fin décembre. Lors d'une conférence de presse aux côtés du Premier ministre irlandais, Friedrich Merz a réaffirmé sa position sur les éventuelles mesures européennes visant les produits issus des implantations israéliennes de Cisjordanie.
5: Nous observons avec une grande inquiétude les activités du gouvernement israélien dans les zones de colonisation en Cisjordanie. Je l'ai dit à plusieurs reprises au président ainsi qu'au Premier ministre Netanyahou, y compris lors d'entretiens personnels. Mais nous ne pensons pas que des sanctions générales contre Israël soient la bonne réponse. Nos deux pays ont des positions divergentes sur cette question. Mais je rappelle toujours aux chefs d'État et de gouvernement européens que l'Allemagne porte une responsabilité particulière à l'égard d'Israël et que, par conséquent, nous ne pouvons ni nous ne voulons nous associer à des régimes de sanctions visant Israël de manière générale. Cette position ne changera dans aucun avenir proche.
4: À noter que le déplacement n'était pas consacré à Israël. Le chancelier allemand a notamment profité de sa visite pour réclamer une forte réduction du budget proposée par la Commission européenne.
1: Mais alors pourquoi le dirigeant allemand a-t-il jugé utile de réaffirmer sa position lors d'un déplacement européen en Irlande ?
4: L'Irlande figure parmi les pays européens les plus critiques des opérations israéliennes à Gaza depuis l'attaque terroriste du Hamas le 7 octobre. En avril 2026, avec l'Espagne et la Slovénie, Dublin avait demandé à ce que l'Union européenne prenne des mesures bien plus larges contre Israël et réclamait la suspension de son accord d'association avec l'État hébreu. Il s'agit d'un accord de 1995 encadrant les relations politiques et commerciales avec l'Union européenne et prévoyant notamment des préférences douanières pour les produits israéliens. C'est de cet accord dont une pétition portée par la France insoumise au Parlement européen en janvier dernier, ayant récolté près de 200 000 signatures, exigeait la suppression. Mais un tel retrait nécessiterait l'accord de l'unanimité des 27 membres de l'Union européenne et l'Allemagne s'y était immédiatement opposée et jugeait cette mesure inappropriée. Parallèlement, la France et la Suède poussaient déjà pour des restrictions ciblées contre les seuls produits issus des implantations israéliennes. Les semaines suivantes, cette deuxième option a gagné du soutien lorsqu'une vingtaine de pays européens ont demandé à la Commission de présenter des mesures permettant de restreindre davantage ces échanges. Le 13 juillet dernier, les ministres des Affaires étrangères de l'Union européenne ont ainsi examiné plusieurs options visant à limiter les échanges commerciaux avec les produits issus des implantations israéliennes de Cisjordanie. Mais jusqu'à présent, aucune des mesures proposées n'a recueilli suffisamment de soutien pour être mise en œuvre. Les divisions sont telles que les États membres ne sont pas parvenus à s'accorder sur le cadre juridique applicable et donc sur la règle de vote nécessaire, majorité qualifiée ou unanimité. L'Allemagne particulièrement fait partie des pays réticents à prendre de telles sanctions contre Israël. Lors de son intervention en Irlande, Friedrich Merz a ainsi rappelé que les produits issus des implantations sont déjà exclus des tarifs préférentiels garantis par l'accord d'association entre l'Union européenne et Israël. Il défend donc l'application stricte des règles existantes, mais refuse des sanctions commerciales plus générales contre Jérusalem.
1: Des milliers de jeunes Marocains étaient rassemblés tard hier soir dans le centre de la ville de Fnideh qui jouxte l'enclave espagnole de Ceuta. Plusieurs centaines de personnes sont entrées illégalement hier dans l'enclave espagnole depuis le Maroc, venant s'ajouter aux plus de 1500 arrivées de migrants ces derniers jours. Selon les autorités régionales espagnoles, 9 personnes sont par ailleurs mortes hier en tentant de rejoindre à la nage Ceuta depuis le Maroc. En France, optimisme sur le front du méga-feu en Gironde, incendie maîtrisé dans les Landes. On a l'impression qu'on est en train de revenir sur le chemin d'une vie normale et que les choses commencent à s'améliorer nettement. S'est réjouie sans triomphalisme la préfète de Gironde. Et enfin, le 31 juillet 2002, David Gritz, étudiant de Sciences Po, était assassiné dans l'attentat de la cafétéria de l'Université hébraïque de Jérusalem, perpétré par le Hamas. David avait reçu une bourse prestigieuse pour passer un an à étudier la philosophie de Lévinas à Jérusalem. Il est mort le jour de son arrivée à l'université en déjeunant à la cafétéria avec 8 autres étudiants et enseignants. En 2023, un hommage lui a été rendu à Sciences Po Paris et une plaque à son nom a été posée dans l'amphithéâtre principal Émile Boutmy. Après un long militantisme de l'Union des étudiants juifs de France, le directeur de Sciences Po de l'époque, Mathias Bichra, était interrogé par l'UEJF pour RCJ quelques jours avant que la plaque ne soit apposée. On l'écoute.
6: Ce qu'a vécu la famille de David Gritz, c'est une tragédie absolue et que je pense que l'institution de Sciences Po se devait d'inscrire dans ses murs la mémoire de David Gritz. C'est évidemment une discussion qu'on a eue en commun avec l'UEJF, de se demander comment rendre hommage à David Gritz. Et quand on voyait, au regard de son parcours de scolarité, l'attachement qu'il avait aussi à Sciences Po, sa présence dans l'amphiboutmie, on s'est dit qu'une des belles manières de le faire, c'était justement d'avoir un siège placé là où on pensait qu'il devait aller en cours, qu'il était positionné dans l'amphithéâtre Boutmy, et donc on s'est dit que c'était la bonne manière de lui rendre hommage. Et ça permet aussi d'inscrire au cœur de notre amphithéâtre iconique, historique, cette ambition de lutte contre l'antisémitisme, ce rappel permanent de l'attention, de la force des actions que l'on doit avoir dans ce domaine. Donc pour moi, c'est une cérémonie importante.
1: 8h08 sur RCJ. Dans un instant, l'actualité en Israël avec notre correspondante sur place, Emmanuel Adam.
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1: sur RCJ. On prend maintenant la direction d'Israël pour retrouver notre correspondante sur place, Emmanuel Ada. Emmanuel, bonjour.
8: Bonjour à tous.
1: Et après cette semaine de feu en Europe et particulièrement en France, Israël a mis au point donc cette résonance avec une nouvelle technologie pour détecter un incendie dès les premières flammes.
8: Absolument, il s'agit de drones d'intervention de nouvelle génération. Alors c'est une plateforme de drones qui pourra détecter précocement des zones à risque en temps réel, donc le moindre départ de feu avant qu'il ne devienne incontrôlable. Grâce au traitement des données en direct, une alerte sera lancée aux équipes de pompiers israéliennes et elle a été développée conjointement par l'industrie aérospatiale israélienne, l'IAI, et l'Université du Technion, ainsi que par le ministère de la Sécurité intérieure et bien sûr le Haut Commissariat des pompiers. Alors ce drone s'appelle l'APUS 25. Il est sans batterie ni moteur et il a une autonomie de 5 heures de vol. Il peut donc détecter de jour comme de nuit le moindre petit foyer qui démarre. En envoyant des drones au plus près des incendies violents, la prise de risque pour les pompiers est considérablement réduite et c'est un point très important. Voilà donc une nouvelle technologie israélienne qui sera certainement appréciée et vendue dans le monde entier.
1: Par ailleurs, Emmanuel, la communauté Nova lance à la rentrée une série d'événements musicaux qui réunira sur une même scène de grands chanteurs et des DJ.
8: We will dance again, eh bien ce n'est pas qu'un slogan, c'est la communauté Nova israélienne qui regroupe tous ceux qui étaient sur place, hein, donc au festival le 7 octobre, qui en sont revenus vivants, blessés, traumatisés et même d'anciens otages. Alors ils se retrouvent régulièrement depuis plus de 3 ans pour partager leurs douleurs et leurs espoirs et cette fois, ils se retrouveront à la rentrée pour un événement exceptionnel pour danser à nouveau ensemble. Le premier événement aura lieu le 10 septembre dans la ville de Rishon LeZion, près de Tel Aviv. L'événement s'appelle Nova Live Concert et sur scène se réunira eh bien des grands artistes, des chanteurs et des DJ pour partager ce moment. Comme vous le savez, la musique est au cœur de la communauté Nova. C'est son identité profonde. Ça leur permet de renforcer aussi aujourd'hui eh bien leur travail, leur démarche de reconstruction et de mémoire. Omri Sassi, qui est l'un des fondateurs de la tribu Nova, qui était au platine le 7 octobre au matin, eh bien, va inaugurer cette série d'événements musicaux et tous les Israéliens vont se retrouver unis pour danser ce jour-là et pour prouver au monde que oui, we will dance again.
1: Merci beaucoup Emmanuel Ada pour toutes ces précisions et pour cet éclairage. Shabbat shalom.
8: Shabbat shalom à tous.
1: 8h13 sur RCJ, restez avec nous dans un instant la suite de cette édition.
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1: 8h14 sur RCJ, Lucas Manger, journaliste, reporter dans les zones de conflit, ancien directeur adjoint de France Info, actuellement chroniqueur sur les questions internationales pour LCI. Vous travaillez en ce moment sur un film sur Israël, vous y êtes souvent allé ces derniers temps. Comment vous sentez le pays, notamment dans ce poste 7 octobre ?
12: D'abord, merci beaucoup pour votre invitation. Je vais effectivement en Israël souvent depuis plus de 25 ans comme journaliste, reporter. J'ai trouvé ces derniers séjours pour le film que je suis en train de faire. Je suis allé plusieurs fois en Israël ces derniers mois, depuis le mois de décembre. En gros, j'y vais très régulièrement. J'ai jamais vu le pays aussi fracturé que ces derniers temps, à cause de la perspective des élections, bien entendu, du 27 octobre. Mais pas seulement. J'ai trouvé que la société israélienne avait du mal à se retrouver entre elles, à faire société, tout simplement. Les événements du 7 octobre, le massacre du 7 octobre a profondément bouleversé l'opinion publique, mais on a l'impression qu'au-delà même, c'est comme si ça, il y avait des lignes de fracture qui s'étaient installées dans le pays et qui sont, je trouve, difficiles à surmonter. J'espère qu'elles vont être surmontées et que les élections vont être une des occasions données aux Israéliens pour essayer de refaire corps, refaire société et retrouver un sens commun.
1: C'est vrai que cette notion de fracture, elle est beaucoup évoquée. Il y avait eu la réforme judiciaire avant le 7 octobre, puis le 7 octobre, il y a un peu mis une chape de plomb, et puis ça a ressurgi depuis, notamment autour de la question de la commission d'enquête. C'est plus une fracture gauche-droite, c'est ailleurs que non. Ça se joue.
12: Oui, je crois que la gauche et la droite, comme dans beaucoup de pays d'ailleurs, hein, et il y a pas seulement en Israël ces critères-là, mais particulièrement en Israël où ces critères étaient très marqués depuis la création de l'État en 48 et la domination des travaillistes, puis le Likoud. On a vraiment l'impression qu'aujourd'hui cette ligne gauche-droite n'est plus vraiment, elle existe, mais c'est plus la ligne prioritaire. Solution à deux États ou solution à un État n'est plus non plus une ligne de fracture. On voit ressurgir des choses qui m'ont frappé, qui sont des lignes de fracture entre Ashkenaz et Sépharad, par exemple. On voit des lignes de fracture entre l'attitude à avoir vis-à-vis des Arabes israéliens, la question du vote des Arabes israéliens, des lignes de fracture entre laïcs et religieux, que j'ai trouvé beaucoup plus présentes au fil du temps. Elles existaient évidemment déjà, hein, mais beaucoup plus prononcées. Des lignes aussi de fracture entre, par exemple, la présence des religieux dans l'armée ou pas. Et puis, évidemment, vous l'avez mentionné, je pense que cette réforme de la justice, la contestation de la réforme de la justice plus exactement, qui avait été vraiment mise entre parenthèses après le 7 octobre, a ressurgi de manière encore plus violente à l'approche des élections, puisque on a l'impression que les camps se radicalisent, et notamment le gouvernement aujourd'hui, on a l'impression durcit ses positions comme si à la veille d'élections qu'il peut perdre, puisque on ne sait pas ce qui se passera, il durcit le ton. Donc j'ai trouvé que ces lignes étaient, ces brisures dans la société israélienne étaient profondes, et de l'avis de beaucoup de gens que j'ai rencontrés, il faudra beaucoup de temps pour recoller les morceaux.
1: L'extrême droite israélienne, notamment Bezalel Smotrich et Itamar Ben-Gvir, vous sentez qu'ils ont une vraie prise dans la société ?
12: Alors, je crois qu'il faut faire très attention à ne pas se laisser aveugler ou par l'importance des réseaux sociaux. La société israélienne est une société extrêmement numérique. La présence de ces ministres que vous venez d'évoquer sur les réseaux sociaux est très puissante. Je suis pas sûr que ça se reflète littéralement, en pourcentage dans la société. On a l'impression qu'il y a des camps très bruyants, notamment celui-ci, mais d'autres sont en train d'émerger. Il y a des camps qui sont contre ces ministres d'extrême droite, des camps, on va dire, pro-démocratie, tout simplement, on peut les appeler de plein de manières différentes, mais globalement, qui essayent de faire tomber cette coalition d'extrême droite, sont en train de devenir de plus en plus présents sur les réseaux aussi. Mais encore une fois, ce miroir déformant des réseaux sociaux, je ne suis pas sûr qu'il se reflète totalement dans la société israélienne.
1: C'est la droite israélienne.
12: Mais je ne suis pas sociologue et je mets tout ça avec beaucoup, je dis tout ça avec beaucoup beaucoup de précautions. Ce n'est qu'une observation de journaliste.
1: Et face à cette

0: mouvance. J'ai l'impression, ce n'est pas aujourd'hui en position de gagner dans les sondages, très loin de là, mais qu'en revanche, il porte une voix qui est très écoutée. Encore une fois, je peux pas vous dire au-delà des derniers sondages, mais on sait bien que les sondages, là, en ce moment, cristallisent pas mal de choses, donc il faut être très prudent dans la lecture de ces sondages. Mais j'ai l'impression qu'un Yair Golan porte en tout cas, et s'il arrivait à avoir 14, 15, 16 sièges à la Knesset, c'est pas non plus rien, et ça dit beaucoup de choses des coalitions qui peuvent venir. C'est-à-dire que aujourd'hui, c'est plutôt Eisenkot qui a le vent en poupe et qui est plutôt de centre droit, comme vous venez de le dire. Mais encore une fois, ces catégories aujourd'hui me semblent un peu dépassées. C'est-à-dire que oui, Golan porte un certain nombre de programmes qui étaient ceux du Parti travailliste. Eisenkot porte un programme qui est plutôt de centre droit. Ça ne dit pas grand-chose, à mon avis, des coalitions que pourraient faire, par exemple, ces deux hommes, même si aujourd'hui ils s'affichent totalement indépendants l'un de l'autre. Mais par exemple, la voix que porte Yair Golan sur la question des Arabes israéliens dans la société israélienne, j'ai eu l'impression qu'elle était de plus en plus écoutée, en disant c'est vrai qu'on a un tout petit peu oublié cette question des 20, 21, 22, ça dépend des estimations qui sont faites, enfin des calculs qui sont faits de la société israélienne. Golan la porte très ouvertement, comme le faisait dans mon souvenir un certain nombre de leaders travaillistes il y a quelques années. Or cette question des Arabes israéliens avait un peu été mise sous le boisseau ces derniers temps, notamment depuis le 7 octobre.
1: C'est une question qui revient notamment par les questions des violences dans la société arabe, tous ces meurtres depuis notamment le début de l'année 2026, mais en tout cas sur le rapport des Arabes israéliens, la société israélienne, des Arabes palestiniens, plusieurs noms, ils sont restés quelque part dans l'État israélien. Il n'y a pas eu de mouvement de rébellion. Il y a une forme de, ils sont tiraillés en réalité aussi entre deux réalités aujourd'hui.
0: Ils sont tiraillés et stigmatisés, c'est tout le problème. C'est-à-dire que, pas par tout le monde bien entendu, mais après le 7 octobre, un certain nombre d'Israéliens juifs ont considéré que les Arabes israéliens ou palestiniens israéliens, quelle que soit la manière dont on les appelle, devaient prendre une position ferme. Ils ont pris des positions contre le Hamas, très fermes. La plupart des dirigeants politiques arabes israéliens ont pris des positions. Ils se sentent stigmatisés. Alors, vous avez évoqué cette question de la violence dans la société arabe israélienne. Je pense qu'en fait, elle est centrale. Et qu'elle est centrale parce qu'elle témoigne de quelque chose qui s'est passé, c'est-à-dire d'une différence de traitement. J'ai suivi pour ce film, et vous le verrez dans le documentaire, entre autres personnages, une arabe israélienne qui était entendue à la Knesset par Avigdor Lieberman sur les commissions de la sécurité. Et cette femme s'appelle Raoulia Andaklouk. Elle est avocate et elle s'occupe essentiellement de ces questions de la violence interne à la société arabe israélienne. Le problème est d'une part la violence, mais la non-résolution de ces conflits par la police. Et à partir du moment où la police a ordre écrit ou non écrit, d'intervenir le moins possible dans la société israélienne pour globalement laisser ce problème reporter ce problème à plus tard, forcément, ça stigmatise une partie de la population qui se sent délaissée par l'État israélien. Mais là encore, je pense que beaucoup d'Israéliens, quelle que soit leur religion, sont de plus en plus conscients de ce problème, parce que la question, par exemple, de la violence inter-arabe dans la société israélienne, pourquoi est-ce que Avigdor Lieberman s'en préoccupe tout d'un coup à la Knesset? C'est qu'elle déborde sur la société juive, là aussi. Et donc, le fait d'avoir stigmatisé une partie de la population et de l'avoir un peu abandonné à son sort risque de créer plus tard des problèmes dans toute la société israélienne. Donc, moi, j'étais assez, comment dire, vous verrez cette scène dans le documentaire, je pense. Mais Avigdor Lieberman, qui est pas précisément quelqu'un de l'extrême gauche israélienne, on va dire, était très intéressé par cette question parce qu'il sait très bien que c'est des questions qu'on a mis un peu de côté pour le moment, voire qu'on a encouragées, mais qui vont péter à nouveau et présenter un danger existentiel pour l'État d'Israël, encore une fois.
1: Le danger existentiel, en tout cas c'est un terme qu'on a beaucoup entendu depuis le 7 octobre, et puis en réalité même l'ambassadeur d'Israël en France qui disait il y a quelques jours, Israël n'est plus dans une situation de danger existentiel, l'Iran, la République islamique a été affaiblie, le Hamas, le Hezbollah en réalité aussi, donc aujourd'hui c'est comme si Israël devait vraiment faire face à ces problèmes, qu'il n'y avait plus tous ces ennemis extérieurs, réels bien sûr, il y a quelque chose qui se joue aussi sur ce qu'on est, ce qu'on veut être, ce qu'on veut dire, il y a ça aussi qui traverse la société.
0: Ah oui, je crois que c'est dans ce moment-là qu'est la société israélienne. Après, c'est peut-être pas anormal au bout de 78 ans d'existence, dans un monde qui a été effectivement, et un Moyen-Orient extrêmement militarisé, et avec des générations qui ne sont plus là. Donc les valeurs qui ont permis à l'État d'Israël d'exister sont réinterrogées en ce moment, et c'est sans doute sain. Vous avez tout à fait raison de noter que oui, la menace existentielle venant de l'extérieur est très minimisée, encore que la menace iranienne existe encore, hein, elle est pas, et que le

0: gouvernement actuel a beaucoup joué sur ces menaces extérieures, existentielles extérieures, pour ne pas trop se préoccuper de la des questions intérieures. Mais aujourd'hui, moi, l'impression que j'en ai en ce moment, c'est qu'effectivement, il n'y a plus d'autre choix que de s'interroger sur qu'est-ce que l'État d'Israël en 2026, quelles sont ses valeurs, quelle voix il porte à l'étranger aussi, au Moyen-Orient et en dehors du Moyen-Orient, quel rapport ont les Israéliens avec les communautés juives, la diaspora juive à l'étranger. C'est toutes ces questions qui, je pense, sont en train de traverser de manière plus ou moins consciente les élections. Parce qu'effectivement, l'accord, s'il est signé avec le Liban, pour ne citer que celui-là, est absolument historique. Si un jour prochain, les Israéliens et les Libanais se mettent d'accord et qu'il y a un accord de paix entre le Liban et Israël, c'est tout un pan de la menace contre Israël qui aura disparu, de la menace existentielle qui aura disparu. Le Hamas et la bande de Gaza, c'est un autre sujet, à mon avis, beaucoup plus complexe dans le temps parce qu'il est loin d'être réglé. Et l'Iran, d'une certaine manière, enfin, j'hésite à faire des pronostics puisque en ce moment, on est chaque jour démenti par l'actualité et par l'imprévisibilité à la fois de Trump et des Iraniens.
1: Lucas Manger, journaliste sur RCJ, 8h26, c'est la fin de cette édition. C'est aussi la fin de la saison. Un grand merci à toutes et à tous de nous avoir suivis cet été. Vous retrouverez Ava Mergi et Victor Benchimol. On se retrouve quant à nous à la rentrée pour décrypter une actualité qui ne manquera pas de densité en France et en Israël. Comme chaque jour, passez une belle journée à l'écoute de notre antenne et prenez soin de vous.
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1: Bonjour à tous, nous sommes le vendredi 31 juillet et voici votre flash d'information locale. Le concert d'Amir pourrait finalement être reprogrammé à Marseille. Sa venue aux terrasses du port avait été annulée dimanche pour des raisons de sécurité. Le conseiller municipal Romain Cimarano propose désormais de l'accueillir dans le cadre de l'été marseillais. Il nous en dit plus à notre micro.
2: Tout ça n'est pas supportable dans une ville méditerranéenne fraternelle comme Marseille. Moi, j'ai lu le maire de Marseille, Benoît Payan, qui lui-même dit dans la Provence qu'il refuse tout ça et qu'il veut que la fraternité, le vivre ensemble, revienne dans notre ville. Mais chiche, allons-y. Faisons un symbole fort. Nous avons un artiste qui est Amir, qui est aimé des Français, qui est populaire, qui est rassembleur. Cet artiste, il a été obligé d'annuler l'une de ses performances à Marseille, il y a quelques jours, à cause d'une campagne de boycott contre lui, parce qu'il est juif. Eh bien, faisons en sorte, puisqu'on a l'été marseillais, puisqu'on a une scène qui est prête, puisqu'on a la possibilité d'accueillir des artistes, on rajoute une date, on invite Amir qui est prêt à venir à Marseille pour se produire, et on fait en sorte d'envoyer un message fort. Ce message fort, c'est quoi? C'est on refuse l'antisémitisme, on refuse le racisme, on refuse toutes les formes d'intolérance dans notre ville, parce que c'est Marseille, parce que c'est la Méditerranée, parce que c'est un port. Et donc, on envoie un message fort qui est la fête contre la haine, le rassemblement contre l'intolérance. Et ça, je suis convaincu que le maire de Marseille, comme beaucoup d'entre nous tous, nous pouvons faire en sorte que ça se passe.
1: Tatouage SS. Lors d'un hommage aux victimes de crimes antisémites à Aubagne, le 19 juillet, un agent municipal arborait ostensiblement la devise SS « Mein Ehre heilt True ». « Mon honneur, c'est ma fidélité ». Et il l'avait sur son bras. Signalé par un participant choqué, cet ex-légionnaire a été suspendu par la mairie et placé sous contrôle judiciaire. S'il affirme avoir ignoré la connotation nazie de cette phrase, il sera jugé le 1er septembre pour apologie de crime et exhibition d'emblèmes criminels. 2 ans de prison ferme pour 14 cambriolages à Marseille, interpellé avec difficulté fin juin sur la plage de la Bonne Brise. David M. a été jugé ce mardi. Récemment sorti après ses 14 ans de détention, le trentenaire a été confondu par son ADN pour une série de vols par effraction dans divers commerces. S'il a justifié ses actes par le besoin de manger face à une réinsertion difficile, le tribunal a tranché 18 mois ferme et 6 mois de sursis révoqués. Feu d'artifice interdit aux particuliers. Dans les Bouches-du-Rhône, le préfet prolonge l'interdiction de tirer des feux d'artifice non professionnels jusqu'au 31 août inclus. Cette mesure est justifiée par les épisodes caniculaires successifs et la sécheresse qui aggravent le risque incendie. L'objectif est d'éviter de nouveaux départs de feu liés à la pyrotechnie afin de préserver au maximum la capacité d'intervention des sapeurs-pompiers sur l'ensemble du département. Pour la dernière journée de compétition à Hong Kong, les frères marseillais Sébastien et Jean-Philippe Patrice sont devenus champions du monde de sabre par équipe, un exploit dont ils rêvaient depuis 20 ans. Je vous propose d'écouter leur réaction.
3: Forcément, il y a quelque chose un peu de solennel dans ça, mais on est vraiment super contents. On s'est donné du début jusqu'à la fin, on s'est dit qu'il y avait 4 matchs importants à gagner aujourd'hui pour arriver au bout. On s'est répété match après match et on est champion.
4: On était vraiment ensemble du début jusqu'à la fin. Ça a été sur la régularité toute la saison et on a vraiment essayé de corriger le tir qui nous avait fait pêcher au championnat l'année dernière et qui était un petit peu, tu vois, c'était vraiment cette panique. Là vraiment, on est resté serein, on est resté ensemble. On était là les uns pour les autres quand ça allait pas et quand ça allait. Et ça se termine plutôt bien.
5: On était venu en Indiv, pareil, pour aller chercher des médailles. On avait tous de grosses ambitions. Et ouais, c'était un gros coup dur. Donc là, on est revenu avec plein d'envie. On s'est fait confiance. Voilà, on a essayé de ne pas s'effondrer après l'épreuve individuelle. Et ça avait déjà été dur l'année dernière, les championnats par équipe. Donc je ne vais pas dire qu'il y avait un traumatisme, mais voilà, ça nous tenait à cœur de réussir aujourd'hui.
1: Des propos recueillis par Magali Barthès. Petite victoire pour l'OM en amicale. L'Olympique de Marseille s'est imposé 2-1 face à Nîmes hier à huis clos. Mené au score d'entrée, les hommes de Bruno Genesio ont vite réagi grâce à Neil Mopé avant de prendre l'avantage sur une superbe reprise d'Igor Paixão. C'est le deuxième succès estival des Olympiens dont l'effectif reste en pleine reconstruction. À 3 semaines de la reprise, l'équipe s'envolera ce lundi pour un stage de préparation aux Pays-Bas. Sur les traces de Marcel Pagnol à Aubagne, l'Office de tourisme propose une journée d'immersion dans l'enfance de l'écrivain, au programme exploration des collines, découverte de sa maison natale et surtout la visite inédite de l'intérieur de la Bastide Neuve avec un pique-nique dans son eau livrée. Le tarif est à 29 euros, les réservations se font directement sur le site de l'Office du tourisme du pays d'Aubagne. La météo aujourd'hui, le soleil dominera le ciel. Côté température, il fait 22 degrés ce matin et jusqu'à 31 degrés cet après-midi sur notre belle cité phocéenne. Pour finir, retrouvez l'édito de Laura Saint du lundi au vendredi juste après le flash. Aujourd'hui, notre rédactrice en chef fera le dernier édito de la saison. Un édito pour vous remercier. C'était le dernier flash d'information de la saison. J'ai été ravi de vous accompagner chaque jeudi et vendredi matin. On se retrouve à la rentrée pour plus d'informations locales. D'ici là, portez-vous bien. Passez de bonnes vacances pour ceux qui peuvent en prendre. Passez surtout un très bel été. Une très belle journée à tous. Shabbat shalom et bonne écoute sur les ondes de Radio JM.
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L'édito de Laura Sahin. Chères auditrices, chers auditeurs, voilà, nous y sommes. Ce dernier édito marque la fin d'une saison radiophonique riche, intense et, il faut bien le dire, parfois éprouvante. Au fil de cette saison, nous avons traversé ensemble des moments d'une grande gravité. Nous avons dû raconter l'actualité lorsqu'elle était lourde, commenter des événements douloureux, évoquer les actes antisémites qui ont meurtri notre société, parler des boycotts culturels, des tensions, mais aussi accompagner les temps de mémoire, les commémorations et tous ces instants qui font battre le cœur de la communauté juive de Marseille. Dans ces périodes où l'information bouscule, Radio JM a poursuivi sa mission. Informer avec rigueur, donner la parole, expliquer, écouter, débattre et surtout créer du lien. C'est notre raison d'être et c'est grâce à vous que cette mission prend tout son sens. Je veux aujourd'hui vous dire un immense merci. Merci pour votre fidélité, pour votre écoute quotidienne, pour votre confiance, vos messages, vos réactions, vos encouragements et votre présence qui nous rappelle chaque jour que la radio est avant tout une formidable aventure humaine. Je souhaite évidemment saluer toutes celles et ceux qui font vivre Radio JM dans l'ombre comme à l'antenne. Merci à notre président bénévole Jean-Jacques Zénou. Merci à notre équipe de journalistes qui travaille sans relâche pour vous apporter une information fiable et de qualité. Merci à notre technicienne, à notre directeur technique qui nous permettent chaque jour de vous produire de belles émissions. Merci à notre équipe commerciale, administrative, à nos animateurs, nos chroniqueurs, nos partenaires et à toutes celles et ceux qui, de près ou de loin, ont contribué au succès de cette belle saison. Une radio ne se construit jamais seule. C'est un travail collectif, une passion partagée et je suis fière de cette équipe qui porte haut les couleurs de Radio JM. L'été est désormais devant nous. Je vous souhaite à toutes et à tous de profiter de cette parenthèse pour vous reposer, retrouver vos proches, prendre le temps de souffler et revenir en pleine forme. Bien sûr, nous avons déjà rendez-vous pour la rentrée. Retrouvez-nous dès le lundi 31 août pour une reprise en fanfare avec une grande nouveauté, la grande matinale de Radio JM, désormais proposée chaque lundi et chaque vendredi de 10h à midi. Deux rendez-vous hebdomadaires pour commencer la journée avec encore plus d'informations, d'invités, de débats et de bonne humeur. Très bel été à toutes et à tous, prenez soin de vous, des vôtres et merci du fond du cœur de faire vivre Radio JM à mes côtés. À très bientôt sur les ondes du 90.5.

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1: 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Pour tout renseignement, contactez le 04 91 70 05 45.
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0: si l'on sait qu'il y a de nombreux prix Nobel israéliens, beaucoup d'entre eux sont issus des grandes universités du pays. Et s'il y a bien un domaine dans lequel Israël excelle, c'est celui de la chimie. Pas moins de 5 prix Nobel sortent des rangs de l'Université hébraïque de Jérusalem, du Technion ou de l'Institut Weizmann pour des travaux qui ont, selon l'Académie Nobel, rendu de grands services à l'humanité pour une contribution exceptionnelle en chimie. Aaron Siechanover et Abraham Hershko ont ouvert le bal en 2004 avec des travaux en biologie cellulaire et la dégradation contrôlée des protéines par l'ubiquitine. Puis ce fut le tour de la chercheuse Ada Yonath en 2009 pour ses études sur la structure et la fonction du ribosome. En 2011, c'est Dan Shechtman qui remporte le prix prestigieux pour sa découverte des quasi-cristaux. Et enfin, en 2013, Arié Warchel devient à son tour co-lauréat du prix Nobel de chimie pour la mise au point de modèles multi-échelles de systèmes chimiques complexes. Quand on voit ce palmarès, on ne s'étonnera pas que les universités israéliennes apparaissent parmi les meilleures du monde d'après le classement de Shanghai qui fait autorité en la matière. Une donnée à prendre en compte si l'on veut faire des études supérieures à l'étranger.
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2: Écoutez Radio J, nous sommes le vendredi 31 juillet. Ravi de vous accompagner jusqu'à 10h. Très bonne matinée à vous et tout de suite le journal.
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2: Le journal de 9h est présenté par Nina Alouche. Nina, bonjour.
4: Bonjour Léa, bonjour à tous.
2: Et à la une de l'actualité, l'Iran a attaqué des centres stratégiques américains au Koweït à l'aide de drones.
4: Selon Téhéran, cette attaque a été menée en réponse aux frappes américaines sur le pays, notamment la frappe contre un immeuble résidentiel sur l'île de Kashke. Dans le même temps, Israël se prépare à une possible intensification des frappes américaines contre l'Iran. D'après la chaîne israélienne Khan, les États-Unis auraient informé Israël dans la nuit de la reprise de leurs frappes. Cette coordination intervient après une rencontre entre Donald Trump et Benjamin Netanyahou, alors que les discussions avec Téhéran sont dans la passe.
2: L'Iran également qui aurait tenté, sans succès, de convaincre le Hamas de ne pas accepter l'offre américaine de désarmement.
4: Selon Washington, le Hamas aurait été convaincu d'accepter l'accord grâce à une offre d'amnistie destinée aux membres qui accepteraient de déposer les armes et de participer au plan de paix proposé par Donald Trump. Un accord historique, annonce le président américain. L'accord sera appliqué par phase. Une fois le désarmement achevé, les forces israéliennes se retireront de la région. La mise en œuvre concrète de l'accord devrait débuter dans les prochaines semaines. On écoute le ministre israélien des Affaires étrangères, Gideon Saar.
5: Ce qui se passe actuellement, c'est que les objectifs israéliens de démilitarisation, de désarmement du Hamas et de déradicalisation ont été intégrés au plan Trump. Toute mesure que nous pouvons prendre dans ce sens, sans effusion de sang parmi nos soldats, sans guerre, je m'en réjouis.
4: Le ministre des Affaires étrangères, Gideon Saar, hier soir sur la chaîne 14.
2: Sur le front nord, Tzahal a détruit dans la nuit un important réseau de tunnels du Hezbollah au sud du Liban.
4: Vaste réseau situé dans la région de Beaufort. Selon Israël, cette infrastructure faisait partie du plan du Hezbollah visant à infiltrer et attaquer les localités israéliennes de Galilée. Le réseau de tunnels servait de centre de commandement au groupe terroriste. L'opération a été menée avec environ 700 tonnes d'explosifs. Avant l'opération, les habitants du nord d'Israël ont été prévenus que de fortes explosions seraient entendues. Les résidents de Metoula et Misgavam ont été invités à ouvrir leurs fenêtres pour limiter les risques de bris de vitres provoqués par le souffle des explosions.
2: En Judée-Samarie, un homme tué après avoir foncé en voiture sur des soldats israéliens.
4: Selon ça, le conducteur a accéléré en direction des militaires et n'a pas répondu aux sommations. Les soldats ont alors ouvert le feu. L'armée qualifie l'homme de terroriste. Aucun soldat israélien n'a été blessé lors de l'incident.
2: Le reste de l'actualité, c'est également la guerre en Ukraine. Donald Trump n'a pas encore décidé s'il autoriserait l'Ukraine à produire des missiles Patriot.
4: Cette déclaration marque un revirement par rapport à ses propos tenus lors du sommet de l'OTAN où il avait évoqué une autorisation de produire ces missiles. Donald Trump a également annoncé l'envoi prochain de ses émissaires en Ukraine alors qu'une frappe de missiles russes a tué tous les membres d'une même famille. Le président ukrainien Volodymyr Zelensky a de nouveau appelé les alliés de l'Ukraine à fournir davantage de missiles de défense aérienne.
2: Et puis cette info, des milliers de migrants ont tenté de franchir la frontière entre le Maroc et Ceuta.
4: Après une semaine une enclave espagnole située sur la côte nord du Maroc provoquant une importante mobilisation des forces de sécurité. Certains ont essayé de passer par la mer, d'autres par les barrières terrestres. Les forces espagnoles ont renforcé leur présence pour bloquer les entrées. Des moyens anti-émeutes ont été utilisés pour empêcher les passages.
2: Et puis enfin, un méga feu en Gironde. La situation est stable. Le feu est contenu dans son périmètre. C'est une annonce de la préfecture.
4: Après une semaine très difficile, les autorités constatent une amélioration de la situation sur plusieurs fronts. Depuis le début de la saison des incendies, environ 117 000 hectares ont brûlé en France. 26 feux étaient encore recensés mercredi et 275 personnes ont été interpellées pour des départs de feu. Le ministre de l'Intérieur dit vouloir faire passer un message de fermeté. On l'écoute.
6: Pour tous ces incendiaires, ces personnes qui finalement mettent à mal le dispositif de sécurité civile, il y a les polémiques sur les moyens et autres, mais si vous avez des personnes qui mettent le feu un peu partout, ça devient évidemment beaucoup plus compliqué pour les sapeurs-pompiers, et pour les préfets et pour l'ensemble des acteurs de la sécurité civile. Donc on aura un message d'extrême fermeté. On sera intraitable avec ceux qui procèdent à ces mises à feu. Et il y a énormément de policiers et gendarmes qui patrouillent aux seules fins justement de pouvoir interpeller des incendiaires.
4: Laurent Nunez, le ministre de l'Intérieur, hier soir sur BFM TV.
2: Allez, direction Jérusalem, à présent, pour rejoindre notre correspondante Pascal Sunshine à votre micro, Nina Alouche.
4: Oui, Donald Trump a annoncé cette nuit un nouvel accord à Gaza pour le désarmement du Hamas, 10 mois après le cessez-le-feu. Est-ce que cette fois, c'est sérieux, Pascal ?
7: On attend évidemment le contenu détaillé de cette feuille de route validée par le Conseil de la paix et qui doit permettre d'entrer dans la phase de reconstruction de Gaza selon le plan de Donald Trump. Si le plan est américain, ce sont d'abord le Qatar et la Turquie qui sont à la manœuvre. Les deux pays, avec l'Égypte, forment l'équipe de médiateurs qui ont discuté au cours des derniers mois. Mais on sait que si l'Émirat et le régime islamiste d'Erdogan sont des alliés des États-Unis, ils sont aussi des soutiens déclarés et actifs du Hamas. Et la Turquie et le Qatar ont exercé ces derniers temps une pression maximale sur l'organisation terroriste pour la convaincre que si elle n'acceptait pas un plan sur son désarmement, cela permettrait à Israël de relancer une campagne militaire à Gaza pour la neutraliser définitivement. À bientôt un an de l'entrée en vigueur du cessez-le-feu, le Hamas devait donc donner des gages de bonne volonté pour conserver une légitimité dans la négociation. Israël, on le sait, exige la totale démilitarisation de la bande de Gaza comme condition préalable au retrait de ses troupes de l'enclave palestinienne. En octobre, Tsahal avait effectué un premier retrait en échange de la libération par le Hamas des 20 derniers otages encore en vie. Les phases de retrait suivantes étaient conditionnées au désarmement du Hamas, ce qui ne s'est donc toujours pas produit jusqu'à aujourd'hui. Ce nouveau plan, sur lequel les Américains et leur Conseil de la paix travaillent depuis des mois, prévoit un désarmement graduel de l'organisation terroriste, d'abord les armes lourdes, puis les armes légères que les miliciens du Hamas pourront rendre en échange d'une somme d'argent ou d'une garantie d'immunité. Mais pour ce que l'on comprend des termes de l'accord, qui n'a donc toujours pas été publié en intégralité, les armes ne sortiront pas de Gaza, mais seront stockées dans des entrepôts sous la responsabilité du nouveau gouvernement et sous la garde de la police locale et de la force internationale prévue dans le plan Trump. Le Hamas devra aussi remettre la cartographie de tout son réseau de tunnels, de ses dépôts et de ses unités de production d'armement. À l'issue du processus, il ne restera à Gaza qu'une arme, une loi et un gouvernement, selon le cadre annoncé par le Conseil de la paix, qui assure que Hamas n'aura plus de présence politique ni militaire. Sur le papier, le projet est cohérent, mais en Israël, on reste très sceptique sur ses chances de réalisation. Le Hamas devait d'abord gagner du temps, et c'est ce qu'il a obtenu. Les armes, même s'il les remet, ne sortiront pas de Gaza. C'est donc plutôt une nouvelle trêve qu'un véritable accord. Le Hamas s'adaptera, comme le Hezbollah a su le faire au Liban. Et quoi qu'en dise Donald Trump, il n'est pas prêt de disparaître de la bande de Gaza.
4: Merci Pascal Zunshine pour ces précisions. Je rappelle qu'on vous retrouve cet après-midi dans le Grand Journal.
2: Et rendez-vous à présent avec l'actualité, c'est dans 20 minutes à 9h30 pour le rappel des titres. C'était le journal de Nina Alouche.
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2: 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Sur notre région, nous aurons 30 degrés cet après-midi. Et oui, c'est l'été, la chaleur. Cette chaleur qui se poursuit avec quand même une baisse de 2 degrés pour la journée de samedi. Et puis dimanche, nous retrouverons nos 30, 31 degrés. On reste quand même dans des normales de saison. Nous partons à présent en Israël avec, sur la ville blanche, toujours des températures assez vite, puis ça se réchauffe, hein, je dirais. 29 degrés déjà ce matin. Et cet après-midi, nous aurons 34, 35. Et oui, là, vigilance jaune, chaleur extrême. Ce sera la même situation pour le week-end qui arrive. Et puis enfin, nous terminons avec la capitale, Jérusalem, avec 27 degrés. Là aussi, c'est très chaud ce matin. Et nous aurons 33 degrés à l'après-midi, quand même un petit peu plus respirable sur la capitale, des températures identiques pour le week-end qui arrive.
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2: Et c'est la signature du vendredi avec le rabbin Jonas Jacquelin. Bonjour à vous, monsieur le rabbin.
9: Bonjour Léa.
2: Vous êtes rabbin de judaïsme en mouvement. Cette semaine, c'est la paracha Ekev. Alors, cette paracha Ekev, c'est la suite du discours de Moïse. Moïse qui met en garde. Et cette fois, il met en garde contre un comportement que l'on pourrait adopter une fois que le confort est acquis, une fois que la matérialité est acquise. Donc, mise en garde contre peut-être l'orgueil ou l'oubli. Il y a de cela dans cette paracha. Et la citation que l'on peut relever, c'est « L'homme ne vit pas que de pain, mais de ce qui sort de la bouche de Dieu. Comment est-ce qu'on peut synthétiser finalement l'enseignement de cette paracha ? Est-ce que c'est une bonne synthèse de cette paracha, j'allais dire.
9: Vous avez 4 heures.
2: Oui, c'est un sujet de bac. Mais ça y est, c'est passé le bac.
9: Alors,
2: là.
9: Le bac est passé. Les résultats sont tombés.
2: Oui, ça y est, c'est tombé.
9: Voilà, écoutez, j'espère que après tous les passages à votre antenne,
2: vous aurez la mention.
9: Donc, effectivement, il y a énormément de points que vous soulevez autour de cette paracha Ekev d'une très grande richesse. Et c'est une paracha très prophétique dans un sens, dans la mesure où elle va s'adresser à chacun dans chaque époque où peut régner l'illusion d'être arrivé quelque part, où peut régner l'illusion que les acquis, les bases sont là et qu'à partir de ces dernières, tout va bien se passer. Il peut y avoir une confiance absolue dans l'avenir. Qu'est-ce qui pourrait venir nous menacer ? Et donc, c'est une paracha qui va contenir en son sein énormément de textes, de versets bien connus, je dirais, au-delà du cercle des lecteurs de la Torah. On va avoir, je laisse de côté toute une partie, la deuxième partie du schéma Israël, oui, autour de ce qui peut arriver justement quand il y a un excès de confiance, ou quand de par cet excès de confiance on viendrait à s'éloigner d'un certain nombre de commandements, d'un certain nombre de principes. On trouve un autre passage sur lequel on pourra revenir également, mais qui est à la base d'une prière bénédiction bien connue, qui est celle du Birkat Hamazon. C'est-à-dire que, vous savez, on a toujours l'habitude de dire une bénédiction avant de manger, mais ça, c'est quelque chose qui va venir avec le temps, à l'époque rabbinique. Originellement, dans la Torah, c'est surtout après avoir mangé qu'il convient de dire une bénédiction. Et il y a le verset très connu, « Vesavata, Verarta, et Hashem, Elokira », etc. Ou un passage qui se dit à chaque fois dans le Birkat Hamazon, c'est « Quand tu seras rassasié, tu dois bénir l'Éternel ton Dieu pour la terre qu'il t'a donnée. » Et donc, on nous met en garde contre ce qui pourrait être cette illusion que la nourriture vient toute seule, que la prospérité vient toute seule, et on se félicite de cela. Et effectivement, quand on parle de nourriture, et quand on parle de nourriture dans la Torah, on a ce verset très très important que vous avez cité, qui lo alechem levado yirye adam. Ce n'est pas que du pain que va vivre l'être humain. Et effectivement, il va se nourrir de la parole de l'Éternel, et c'est à mettre en relation par ailleurs avec la manne qui a été donnée aux Hébreux tout le temps de leur errance dans le désert. Alors ça nous conduit, ce verset, à plusieurs réflexions. Alors on peut noter, pour la curiosité, le fait que nous en français on dit l'homme ne vit pas que de pain, et effectivement l'echem, c'est la traduction du mot de pain, qui est bien connu à chaque fois qu'on dit le motzi, à motzi l'echem minaret, ce qui fait sortir le pain de la terre. Pour la curiosité, il y a tout un article qui avait été fait il y a plusieurs années autour de la question de savoir comment est-ce qu'on traduit le texte de la Torah dans les différentes langues. Et on s'était posé la question quand la Torah avait été traduite notamment en chinois, en mandarin.
2: Ils ne mangent pas de pain.
9: Comment est-ce qu'on traduit ? Et il y avait eu toute une discussion chez les traducteurs. Et ce qui était ressorti, c'est une petite infidélité. Mais on dit ça des traductions, pour être belles, elles doivent être infidèles parfois.
2: Oui.
9: Et il était ressorti, l'homme ne vit pas que de riz.
2: Ben voilà.
9: Et dans ce sens-là, ça venait nous rappeler le fait que le pain C'est pas juste la baguette ou la challah que vous allez manger, mais c'est un symbole de l'alimentation de manière englobante, de manière générale. Et rappeler cela, le fait que l'homme ne vit pas que de pain, c'est rappeler le fait qu'on se nourrit de différentes façons. Et qu'en tant qu'être humain, il y a évidemment les nourritures terrestres, les nourritures matérielles, mais l'être humain qui ne se satisferait que de ce type de nourriture serait pas en mesure de vivre dans la fidélité. Alors, Ekev, la continuité, c'est aussi le mot de Ekev qui donne son nom à la paracha, des enseignements de la Torah, puisque toujours doit rester dans ce dont se nourrit l'être humain, en plus de la nourriture terrestre et matérielle, alors ce que d'aucuns appelleraient peut-être les nourritures célestes, mais qui correspond en réalité au fait de nourrir son savoir, nourrir sa conscience. Et ici, qu'est-ce que sont les nourritures dont vont nous parler la Torah? Contre quoi va nous mettre en garde la Torah? Elle va mettre en garde contre l'arrogance qui est liée à la prospérité. Elle va nous mettre en garde contre l'idée qu'auraient pu avoir les enfants d'Israël. On est en terre d'Israël, on est souverain sur la terre d'Israël, donc on se considère d'une certaine manière comme à l'abri du danger. Et quand je disais il y a quelque chose de quasi prophétique, c'est quelque chose dans sa génération où le peuple juif est sur la terre d'Israël, où la question se pose, et sans faire des raccourcis faciles. Peut-être que dans le pays d'Israël aujourd'hui, avant le 7 octobre, il a pu y avoir d'une certaine manière cette illusion de toute puissance, cette illusion selon laquelle tout était sous contrôle, et ce qui est venu rappeler de manière tragique l'histoire, et ce contre quoi met en garde la Torah, c'est le fait que cette arrogance, il faut pas avoir se considérer comme supérieur à ce qu'on est, ou considérer que ce serait que par nos propres mérites qu'on aurait ces choses-là. On a une providence divine qui doit nous rappeler à l'humilité, qui doit nous rappeler au fait que souvent le pire ennemi qui peut être le nôtre, c'est pas l'adversaire, c'est pas celui qui veut nous abattre, mais c'est le yetzer hara, les mauvaises pensées, l'arrogance, la présomption qui peut y avoir dans notre cœur. Et qui nous fait vaciller et nous fait nous éloigner de ces enseignements qui sont notamment ceux de Moïse dans ses grands discours de Devarim.
2: Donc il y a quand même l'idée que on doit avoir une conscience de toujours se soumettre. Il y a une idée de soumission quand même, se soumettre aux lois, aux règles divines. Il y a cette idée-là. Et d'ailleurs, il y a cette expression, enfin que l'on entend très couramment dans la bouche de beaucoup de juifs, c'est si Dieu veut. Bezrat Hashem. Il y a cette expression. Il y a toujours cette peur que finalement cette expression, comme je dis avec un peu d'humour, mais cette expression montre bien que on n'a pas le pouvoir sur tout et que il y a toujours une certaine volonté divine qui peut nous aider à réaliser.
9: On nous dit dans les Pirkei Avot, Hakol Bidei Shamayim, Chutz Mirat Shamayim, c'est tout est entre les mains du ciel, sauf la crainte du ciel. Donc, il y a une place pour le libre arbitre humain, bien évidemment. J'aurais pas nécessairement mis la chose au niveau auquel vous le placez, mais plutôt au niveau de la conscience. Et dans le fait, ici, que doit toujours survivre le souvenir de ce qu'a été l'errance dans le désert, le souvenir de tout ce qu'ont été les difficultés liées à l'esclavage, liées à la sortie d'Égypte, mais également le souvenir des manquements de nos ancêtres, avec tous les moments dans le désert où, d'une certaine manière, ils auraient pu se montrer à la hauteur de ce que l'on attendait d'eux, et où finalement ils ont pu connaître une forme d'éloignement, une forme de distanciation par rapport à ce qui était attendu, et à chaque fois, d'une certaine manière, ils ont été repêchés. À chaque fois, ils ont eu la possibilité de retrouver la route qui les a conduits vers la fin de l'errance.
2: Oui.
9: Et maintenant que l'errance est terminée, c'est là que les choses deviennent encore plus difficiles, puisque la tentation de l'oubli est encore plus forte. La tentation du confort, que procure le confort lié à ces situations-là, peut conduire à une illusion, on peut conduire à une sorte d'écran dans lequel le passé finit par être oublié, et la présence du passé, c'est pas juste le souvenir, être enfermé dans la mémoire, ne pas être capable d'avancer. Parce qu'il pourrait y avoir un rapport au passé, à la mémoire, au souvenir, qui est quelque chose de paralysant. Là, ici, au contraire, la conscience de cette histoire est quelque chose qui doit être libérateur, puisque ça agit un peu

0: à la semaine prochaine. Bezrat Hashem, si vous voulez bien, si Dieu veut. Et Shabbat Shalom à vous.
1: Shabbat Shalom.
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0: Excellente matinée à l'écoute de Radio J. C'est l'heure du chiffre, le chiffre de la paracha et le chiffre emblématique de la paracha et qui avait sans doute le 40. Alors pourquoi 40 années dans le désert? Moïse rappelle que le peuple d'Israël a marché pendant 40 ans avant d'entrer en terre promise. Cette période est celle de l'apprentissage, de l'épreuve et de la maturation spirituelle. Dans la tradition juive, le 40 symbolise la transformation et le renouveau. On le retrouve à plusieurs reprises, les 40 jours du déluge, les 40 jours que Moïse passe sur le mont Sinaï, les 40 mesures d'un mikvé, symbole de purification. Et voici donc ce chiffre qui peut être le principal à retenir pour la paracha Ekev.
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0: Et c'est le décryptage de la Torah avec le rabbin Yeshaya d'Alsace. Bonjour, monsieur le rabbin.
4: Bonjour et Shabbat Shalom.
0: Ça me fait plaisir de vous avoir en studio. Vous revenez donc de quelques jours de vacances. Alors, monsieur le rabbin, cette semaine, vous parlez des traces de l'amour pour commenter la paracha Ekev. C'est très joli, en tout cas, comme formulation.
4: C'est le nom de la paracha. Ekev, qui est très mal traduit. Si vous regardez les traductions, c'est traduit par si vous écoutez ma
0: par
4: voix.
0: La suite, oui.
4: Ou. Oui. Alors là, par la suite, ça va encore à peu près. Qu'est-ce que c'est Ekev? Parce que la formulation est bizarre, en fait. Vaya Ekev Tishmeun. Il y aura Ekev, ce que vous écouterez. Alors qu'est-ce que c'est Ekev? C'est la trace, justement. Qu'est-ce que le mot Ekev, les gens connaissent parce qu'ils connaissent Yaakov, c'est le talonneur, c'est le talon, Ekev. Alors c'est intéressant d'ailleurs en hébreu, pour faire un peu d'hébreu, il y a Akavim et Akavot. Il y a un double pluriel, soit masculin, soit en haute, et qui, ça change tout. Enfin, ça change beaucoup en tout cas pour ce qui nous concerne, parce que le Ekev, c'est le talon, et Akavim, c'est les talons, plusieurs talons. Donc c'est le partie du corps physique. Et Akavot, c'est les traces. C'est, vous voyez, c'est ce qui reste. Évidemment, c'est lié au talon, c'est-à-dire les traces sur un chemin, et les traces de pas. Et donc on peut les tracer, on appelle un traceur qui détecte où ça va, si quelqu'un a marché ou pas. Vous savez, y a des gens très doués pour ça, qui sont capables de détecter une bradie cassée. Bon. Et donc, Ekev, ici, c'est le talon ou la trace. Ça dépend comment on le lit. Mais ici, c'est bien la notion de conséquence. Mais c'est la notion de conséquence atténuée, justement. C'est pour ça que j'emploie le terme de trace. D'abord, c'est la traduction. Même si personne ne le traduit comme ça, à ma connaissance. Mais c'est surtout une idée, à mon ami, vive, fondamentale, c'est que quand on lit la paracha, et c'est un peu l'atmosphère du Deutéronome de façon générale, et d'ailleurs, des spécialistes ont donné ce terme de théologie, si on emploie ce terme que j'apprécie pas trop, deutéronomie, c'est-à-dire la pensée deutéronomie, c'est-à-dire que c'est une pensée de la conséquence, c'est-à-dire, tu fais ça, il se passera telle chose ou telle autre chose si tu ne le fais pas.
0: Simpliste, non?
4: Exactement. On peut critiquer ça parce que c'est un peu simple, et voire même simpliste, comme vous avez dit. C'est, on pourrait dire même simplé. C'est-à-dire que nous savons très bien que c'est pas parce que je vais faire les mitzvot, si on reprend la paracha, que pour autant, tout ira bien, que mes ennemis seront tous vaincus, que il y aura la paix sur terre, etc. Et c'est pas comme ça que ça fonctionne, ou que je serai en bonne santé, je ne sais quoi. Et donc, cette question, elle est déjà posée dans la Bible bien des fois, c'est pas nouveau, la question de Tzadik Veralo. Mais le discours, un discours un petit peu démagogique. Tu fais ça, tout ira bien. Ça. On peut trouver, c'est quand on lit la paracha qui est magnifique par ailleurs, très très belle paracha avec des magnifiques formules.

0: mais on peut avoir ce sentiment. Et bien justement, le mot Ekev vient dire, attention, c'est peut-être pas tout à fait ça. Mmh. C'est pas en conséquence de, à la suite de, pour le prix de, comme certains ont traduit.
1: Oui.
0: C'est trace. Vous voyez, c'est ce qui va rester de. Et ça, on peut pas dire que si quelqu'un suit les mitzvot, il n'en restera pas des traces. Il y en aura toujours des traces. Oui. Ça ne veut pas dire qu'il va être forcément récompensé de façon très claire ou puni, mais il y a des traces. Mm-hmm. Votre conduite laisse des traces en vous. Et quand je dis aussi traces de l'amour, pourquoi je dis ça? Parce que le sentiment d'amour, il est présent dans la paracha. Il est l'idée que on aime Akadosh Baruch Hu et que Akadosh Baruch Hu, Dieu nous aime. Il aime Israël. Il aime la créature. Il aime l'être humain. Et que ce rapport d'amour, c'est pas un rapport forcément de conséquences. Vous voyez, c'est au-delà de ça. C'est-à-dire que je peux aimer quelque chose parce que c'est bon, parce que j'ai une raison bien précise de l'aimer. Mais c'est un degré bas de l'amour. Oui. C'est pas l'amour véritable. L'amour véritable est fait au-delà de ça.
1: Sans raison.
0: Alors, il y a toujours des raisons. Je dirais pas que c'est sans raison complètement. Il y a toujours des raisons, mais des raisons que, voilà, que l'amour ne connaît
1: impalpable.
0: Pas. Impalpable. Voilà. Et justement, c'est lié à la notion de trace. Mm-hmm. Vous voyez, c'est lié à quelque chose qui est difficile à définir. Pourquoi j'aime telle personne ou pas? Mm-hmm. Même s'il y a toutes sortes d'amour, il y a là aussi l'amour filial, il y a le bon, etc. Mais c'est au-delà du contrat. Alors que le Deutéronome nous met sous une forme de contrat. Vous voyez, c'est différent, justement. Mm-hmm. Et que, insister là-dessus, c'est important parce que dans le rapport qui est un rapport d'amour et que tout juif devrait avoir et essayer de ressentir non seulement vis-à-vis de lui-même en tant que juif, j'entends, de sa partie juive en lui, de sa judéité, mais aussi à l'égard de la tradition juive, de la culture juive et du peuple juif. Ça ne veut pas dire que encore une fois tout ça est toujours séduisant à 100%, qu'il n'y a pas place à quelquefois des critiques ou des choses avec lesquelles on ne se sent pas en accord. Ça, c'est une autre question, mais c'est vrai aussi d'ailleurs dans un rapport amoureux. Mm-hmm. On n'est pas amoureux d'une personne à 100% d'accord avec cette personne. Mm-hmm. Donc, le fait est que c'est pas parce qu'il y a des frictions qu'il n'y a pas d'amour. Et que ce qui est à cultiver, c'est ce sentiment-là. Et ça laisse des traces. Toujours. Et que si le peuple juif se maintient, malgré tout, dans son histoire, tellement complexe et tellement difficile, c'est bien parce qu'on est capable de laisser des traces, même quelquefois des traces imperceptibles. Il y a des endroits où, puisque je reviens de vacances d'un voyage dans l'Est de l'Europe, où il n'y a plus de traces. Il n'y a plus rien.
1: Néanmoins.
0: Mais il y a quand même des traces.
1: C'est-à-dire?
0: C'est-à-dire que vous ne pouvez pas, en tant que juif, vous balader dans des endroits dans l'Est de l'Europe sans ressentir un profond sentiment de manque. Un profond sentiment qu'il y a des traces. Elles sont parfois invisibles ou très peu visibles, mais elles sont là. Et c'est ce sentiment de l'imperceptible
1: qui est difficile qui à fait, expliquer.
0: Mais qui fait qu'il y ait notre rapport à la Torah. Qui est le rapport à l'étude, à l'amour de l'intelligence, à l'amour de ce qu'est le judaïsme, profondément. C'est pour ça que le mot « ekev » est très important, et de le comprendre comme tel, et pas comme le comprendre comme un jeu d'effets, oui, de conséquences obligatoires, qui va pas nous convaincre, évidemment, non. Par contre, on soit travaillé, vous voyez, en nous-mêmes, en profondeur, on ne peut pas dire que ça ne fonctionne pas.
1: Eh bien, on lira la paracha Ekev avec d'autres yeux. Merci à vous, monsieur le rabbin Yeshaya d'Alsace, rabbin de la communauté d'Or Vador du 20e arrondissement de Paris. Et Shabbat Shalom à
0: Shabbat
1: vous.
0: Shalom.
1: À la semaine prochaine. Excellente matinée à l'écoute de Radio J. C'est le 9-10, ravi de vous accompagner jusqu'à 10h. Mais tout de suite, c'est le rappel des titres. l'info avec Nina Alouche. Bonjour Nina.
2: Bonjour Léa, bonjour à toutes et à tous. À la une de l'actualité, l'Iran rapatrie les corps du Saint Gardien de la Révolution tué dans des frappes américaines en Irak cette semaine. Les États-Unis et l'Arabie Saoudite ont indiqué avoir mené ces frappes contre des groupes armés soutenus par l'Iran en Irak, et ce en réponse à des attaques visant le royaume saoudien. Au moins 20 combattants auraient été tués. Le Pentagone envisage de réduire sa présence militaire au Koweït après plusieurs attaques iraniennes visant des bases américaines dans le pays. Une partie des forces américaines a été évacuée pour limiter les risques. Les autorités koweïtiennes craignent que ce retrait temporaire ne devienne définitif. Le Hamas confirme la conclusion d'un accord sur son désarmement dans la bande de Gaza. Israël n'a pas commenté dans l'immédiat cette annonce faite en premier par le président américain. Donald Trump a qualifié l'accord d'historique. Il a également affirmé qu'Israël quitterait la bande de Gaza une fois le Hamas désarmé. Tzal a détruit dans la nuit un important réseau de tunnels du Hezbollah au sud du Liban, vaste réseau dans la région de Beaufort. Selon Israël, cette infrastructure faisait partie du plan du Hezbollah visant à infiltrer et attaquer les localités israéliennes de Galilée. L'opération a été menée avec environ 700 tonnes d'explosifs. Avant l'opération, les résidents de Metula et Misgavam ont été invités à ouvrir leurs fenêtres pour limiter les risques de bris de vitres provoqués par le souffle des explosions. Une frappe de missile russe a détruit une maison dans le centre de l'Ukraine, tuant tous les membres d'une même famille. À la suite de cette nouvelle attaque, le président Volodymyr Zelensky a de nouveau appelé les alliés de l'Ukraine à fournir davantage de missiles de défense aérienne afin de protéger la population contre les frappes russes. Enfin, le risque d'incendie est élevé dans 9 départements du sud et de l'est de la France, prévient Météo France. La Meurthe-et-Moselle, le Rabin et le Haut-Rhin sont concernés, mais également le Var, le Vaucluse, le Drôme, l'Aveyron, l'Aude et les Pyrénées-Orientales.
1: Merci Nina, on vous retrouve tout à l'heure à 10h pour le journal complet.
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1: Allez, restez avec nous, on va marquer une petite pause et on se retrouve pour voyager en Géorgie. 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

0: Rita Dadd, cette chanteuse israélienne d'origine géorgienne, ouvre notre émission Un jour une synagogue en compagnie de Maya Brodsky. Bonjour à vous, chère Maya.
1: Bonjour.

0: David Bassoff, qui l'a prononcé lors d'un congrès juif international. Frère, je viens d'un pays où les juifs se sont établis depuis 2600 ans. Ils n'ont jamais été ni persécutés, ni massacrés.
1: Eh bien, c'est une très belle phrase hein, pour nous décrire la Géorgie.
0: Absolument, tout à fait. Et donc là, nous arrivons à Tbilissi en prenant les Champs-Élysées, petit mais de forme un peu haussmannienne. Nous nous retrouvons sur l'avenue Roustavéli et en traversant la place Pouchkine, nous finissons par arriver à cette magnifique choule, la grande synagogue de Tbilissi, Shaaret Tefila.
1: Voilà. Alors c'est une synagogue quand même qui se voit d'extérieur.
0: Absolument, parce qu'elle vous fait plaisir, je le sais. Parce qu'elle est en brique.
1: Exactement. Oui, voilà. J'aime la brique. Je trouve que c'est magnifique d'abord la couleur. La couleur de la brique qui se reflète avec le soleil. Ça change au gré de la journée. C'est magnifique.
0: Oui, oui, c'est
1: chaleureux.
0: Chaleureux, voilà, c'est le mot exact que je cherchais. Donc là, nous sommes devant une façade complètement en brique rouge. Hein. Alors, il y a des briques partout. Il n'y a pas de pierre, il n'y a rien, c'est de la brique. Et par contre, ce qu'il faut signaler, c'est que autour de cette magnifique synagogue, vous avez un portail qui est en forme de table de la loi. Et tout autour, vous avez des Magen David qui entourent avec du fer forgé ce bâtiment. Donc ça, c'est très très beau. Ensuite, vous avez quelques marches. Et là, évidemment, on arrive à l'intérieur de ce bâtiment. Et alors, ce que j'aime, si vous voulez, c'est l'aspect extérieur qui est très sobre. Hein. Donc, vous voyez, ça fait un peu très sobre. Voilà, il n'y a aucune nourriture, il n'y a rien. Et quand on rentre, c'est entre l'Orient et l'Occident. On est dans une impression de tapis orientaux. Il y a une lumière qui passe. Enfin, c'est très beau parce qu'il y a beaucoup de couleurs et vraiment, j'espère que les auditeurs peuvent imaginer que nous sommes dans un endroit vraiment décontractant et propice à la tefila.
1: Néanmoins, Maya, il y a beaucoup de fenêtres ou vitraux, je ne sais pas, mais je pense que ce sont des fenêtres.
0: Oui, tout à fait. Il y a beaucoup de fenêtres sur la façade. Oui. Les vitraux, je pense, parce qu'elle a été restaurée en 2012. Elle a été construite en 1880. Les vitraux ont dû être, je suppose, détruits. Et donc là, il y a un énorme rosace sur la façade avec une énorme Magen David dans les bleus et jaunes parsemée de cercles. Donc ça donne aussi une lumière un peu chaude à l'intérieur. Et quand on rentre, ce que je trouve magnifique, c'est qu'on a une perspective rectangulaire qui nous amène à l'Aron HaKodesh qui est très travaillée. C'est-à-dire que vous imaginez que tout est peint. En fait, vous voyez, c'est-à-dire que les murs sont beiges, mais tout est peint. Et l'Aron HaKodesh, qui est entouré par deux colonnes de chaque côté. Ensuite, vous avez des colonnes plates carrées qui sont surplombées par une fresque végétale. Et de chaque côté, vous avez un panneau de chaque côté de l'Aron HaKodesh avec un psaume.
1: On n'est vraiment pas déçu quand on entre. Hein. Si on aime la brique, on est déjà, on a le sourire aux lèvres, mais alors à l'intérieur.
0: Oh voilà, et puis vous savez, c'est à 4h30 d'avion, donc c'est tout à fait abordable.
1: Oui,
0: hein.
1: Bien sûr. C'est vrai, on n'y pense pas. Enfin, j'ai le sentiment qu'on visite peu la Géorgie, alors, et on attend.
0: Et ben, il paraît qu'il y a quand même quelques Israéliens qui, depuis.
1: Ont élu domicile.
0: Ils viennent un peu souvent. Et puis, en fait, il y a eu énormément. La communauté géorgienne a été très, très large. Et bon, évidemment, il y a eu beaucoup de départs, mais il en reste encore un peu. Et ceux qui sont partis reviennent au moins une fois par an.
1: Oui.
0: Ils ont acheté une maison. Enfin, voilà, il y a vraiment.
1: Oui, bien sûr. Et puis, il y a beaucoup de Géorgiens en Israël. Hein. Bon, voilà, on a parlé de Sarit Haddad, hein, mais voilà, il y a une belle communauté.
0: Omer Adam aussi.
1: Omer Adam.
0: Voilà. Et donc, moi, ce que j'aime, en fait, quand on regarde cet arondin Kodesh, c'est qu'ensuite, au-dessus, vous avez une dentelle de bois blanche qui vous amène à lever les yeux vers le plafond. Et là, le plafond, c'est un tapis d'Orient, comme le tapis de...
1: C'est vrai. Oui, absolument. Oui, c'est vrai, c'est un tapis. C'est-à-dire qu'il y a tellement de couleurs, d'ornements. Et c'est tout le plafond, hein. Tout le plafond qui est coloré.
0: Et ça, dans les tons de marron, ocre, or, blanc. Je trouve qu'elle est très raffinée et très élégante, cette synagogue. Vraiment.
1: Oui, c'est vrai. C'est vrai.
0: Très agréable. Alors, évidemment, les bancs, ce sont des bancs simples. Mmh. Voilà.
1: Par contre, les lustres. Oh là là, Maya, les lustres.
0: Ils sont magnifiques.
1: Ah, il y en a combien là? Je sais pas. Il y en a 4, 5, des lustres immenses. Immense en tout cas.
0: Beaucoup. Et alors, la particularité, enfin, c'est pas une particularité parce que c'est assez fréquent, mais à l'étage, quand on sort de cette choule, vous avez encore une autre petite salle de prière. Et alors là, c'est un petit bijou parce que les murs sont en bois bleu, le haut des murs est bleu, le bas est vert. Et vous, alors, ce que j'aime beaucoup, c'est que vous avez un grand arc en bois, comme une porte semi-circulaire. Et après, vous avez l'arondin Kodesh avec un petit dôme tout en bois ancien et deux petites marches entourées par deux balustrades en petites planchettes et tout. C'est vraiment trop mignon. Et tout est bleu, vert. Et pareil, on retrouve un psaume à gauche, un télim à droite. C'est plein de charme
1: et même au-delà, je trouve qu'il y a quand même une comme vous dites très souvent, mais là je trouve qu'elle est très forte, une émouna, hein, il y a une âme. Il y a
0: tout
1: une
0: à
1: âme.
0: Fait, tout à fait. Et puis bon, c'est une ville d'Ilissi connue aussi pour les bains de soufre. Et ces bains de soufre ont attiré plein de gens illustres tels que Pushkin, Tolstoï, Pasternak, Mayakovsky.
1: Voilà. Des intellectuels, hein.
0: Oui, tout à fait. Puis Mayakovsky, on va citer la famille Brick, hein, Emilia Brick, et dont la sœur Elsa Triolet, nous la connaissons bien. Voilà, donc en fait, il y avait vraiment une vie intellectuelle, une vie commerçante, il y avait vraiment une société quand même élégante, raffinée, qui avait envie de bien vivre, quoi. Voilà.
1: En tout cas, c'est vrai
0: comme
1: que c'est...
0: Nous aimons tous, hein.
1: Ah, mais c'est absolument à découvrir. Ce que vous dites, c'est-à-dire que quand on va visiter cette synagogue, ce sera l'occasion aussi de s'enrichir intellectuellement pour connaître tous les grands de ce monde, finalement, qui sont soit issus, soit qui sont passés par là. En tout cas, on a bien compris que ça a attiré beaucoup de monde. Hein. Donc, Tbilissi, en Géorgie.
0: Hein, voilà, et puis pour le picnic, vous pourrez aussi profiter d'un vin, d'une vinification assez particulière, puisque la spécificité de la Géorgie était qu'en fait les vins étaient vinifiés dans des amphores qu'on appelle kveri, qui étaient enfouis dans le sol où on pouvait mettre entre 300 et 3500 litres à vinifier. Donc vous voyez juste le rond du haut de l'amphore dans le sol et le vin est dedans.
1: Donc il faut amener une paille, si je comprends bien.
0: Je ne sais pas, parce que bon, aujourd'hui, comme ils ont fourni la Russie en vin, ils ont quand même modernisé tout ça, mais il reste encore ce style.
1: Peut-être des vestiges à visiter, peut-être. Tout ça, bien sûr, avec modération, hein.
0: Juste pour le kiddush.
1: Voilà, absolument. Eh bien, en tout cas, merci à vous, chère Maya. Shabbat shalom à vous. C'est une très belle visite que vous nous proposez. Vous avez dit combien d'heures d'avion, là?
0: 4h30. Et elle se trouve rue Côte Abkhazie.
1: Voilà, maintenant je crois qu'on sait tout. On ira visiter et puis on va engager peut-être aussi les auditeurs qui visitent comme ça toutes les synagogues dont vous donnez le nom et que vous présentez à prendre des photos et peut-être à nous les envoyer, ce serait sympa.
0: Avec plaisir, hein, parce que en suivant la rivière Koura, c'est très agréable de se promener aussi. Donc je trouve que c'est
1: à proximité,
0: un petit voyage.
1: Absolument. Merci chère Maya et Shabbat Shalom à vous.

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1: C'est l'heure de la chronique du docteur Daniel Benayoun. Bonjour à vous, docteur. Shabbat shalom à vous. Vous nous parlez évidemment de la paracha Ekev.
2: Bonjour Léa, Shabbat shalom. Notre paracha porte un nom étrange, Ekev. Ekev a de nombreuses significations. D'une part, selon Rashi, il s'agit des mitzvot que l'on foule ou talon, Ekev. Ikvaim, les talons. On les foule aux talons parce qu'elles sont faciles à accomplir, donc elles semblent n'avoir pas un enjeu essentiel, elles semblent de peu d'importance. Mais en même temps, Ekev est à rattacher aussi à l'extrémité, c'est-à-dire la fin de l'histoire, Ikveta d'Imshicha, l'époque, la génération du talon du Mashiach. Alors comment on peut trouver une cohérence entre ces deux notions? D'une part, celui qui se trouve dans un niveau spirituel tellement bas qu'il foule les commandements divins à ses pieds sans comprendre leur valeur, sans arriver à les valoriser. Et d'autre part, l'extrémité de l'histoire, la fin de l'histoire, l'émergence du Mashiach. En réalité, il existe deux façons d'aborder la transformation du monde. D'une part, d'une manière progressive, graduelle, par un travail de raffinement et d'élévation personnelle du corps et de l'âme du juif. Un travail progressif, pas à pas. Mais d'autre part, il existe un autre chemin. Un juif peut aussi prétendre d'emblée à prendre le point de vue divin et ne pas aller justement pas à pas. Ne pas chercher à aborder les problèmes et les obstacles de manière prudente et progressive, mais d'exiger de soi-même d'emblée la perfection absolue dans son cheminement, dans son raffinement personnel. Et de ce fait, face aux ténèbres les plus denses, face à l'insolence et l'effronterie caractéristique de la fin de l'exil d'après le traité Sanhédrin, un juif ne doit pas forcément chercher à adopter une démarche progressive, une démarche prudente, mais il peut et il doit exiger de lui-même de mettre en œuvre une énergie divine sans limite d'emblée, en ayant pour objectif, pour lui et pour le monde, rien de moins que l'absolue perfection.
1: Alors, quelle leçon en tirer pour nous face aux ténèbres d'aujourd'hui?
2: Qu'est-ce qui illustre et qu'est-ce qui incarne dans notre génération confrontée à l'émergence généralisée de ténèbres incroyablement denses? Qu'est-ce qui illustre dans notre génération cette faculté de trouver une inspiration et de déployer l'énergie divine d'emblée à son apogée? Le rabbi de Lubavitch a expliqué en 1991 que la traduction du Tanya, ouvrage fondateur du Chassidim Chabad, en braille, a représenté une avancée majeure dans la voie vers la délivrance finale. On a cherché à atteindre ceux qui tâtonnaient dans les ténèbres, car frappés de cécité congénitale ou acquise, et qui cherchait l'inspiration divine. Oui, ce projet était d'emblée un assaut frontal, un assaut innovant, inhabituel, contre les derniers bastions des ténèbres de l'exil. Et même si tous les aveugles n'ont pas eu accès au Tanya traduit, le fait accompli que cet ouvrage fondateur du chassidisme Chabad, et qui en contient la substance, que cet ouvrage si essentiel qu'est le Tanya, ait pu être traduit en braille, est un pas énorme dans la voie annoncée au Baal Shem Tov, diffuser les sources du chassidisme dans les coins les plus reculés de la planète. Eh bien, cette initiative a été plus une révolution qu'une simple évolution dans la diffusion des sources. Mais le rabbi nous apprend plus encore que cette possibilité, que cette porte ouverte radicalement en 1992 par cette quatre traductions, eh bien, elle va préfigurer en réalité ce qui va se passer à l'ère messianique, car le Mashiach n'enseignera plus la Torah, même dans ses dimensions les plus profondes, par des caractères ou des lettres écrites, mais le Mashiach enseignera au peuple juif la Torah, la connaissance divine, par la force et l'inspiration de l'image visuelle. Les premiers malades à être guéris par le Créateur, quand Mashiach viendra, seront les aveugles. Rabbi Yitzhak Saginaor, le fils de Rabbi Avram ben David de Poskier, illustre Richonne de l'époque du Moyen-Âge, qui vivait à Narbonne en France, eh ben ce tzaddik Rabbi Yitzhak Zaginaor était aveugle, mais recevait la visite du prophète Élie et savait appréhender la neshama des personnes en face de lui. Il avait accès aux dimensions de lumière les plus profondes. Nous devons exiger du Créateur que cet exil s'achève définitivement et que nous puissions voir de nos yeux de chair l'avènement de la délivrance.
1: Eh bien, merci docteur Daniel Benayoun. Shabbat shalom à vous et à vendredi prochain pour une nouvelle chronique.
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1: 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Bonjour à vous, monsieur le rabbin.
3: Bonjour Léa, bonjour à tous.
1: Vous êtes rabbin de la communauté de Saint-Quentin-en-Yvelines et cette semaine, nous lisons la paracha Ekev. Alors dans cette paracha, il y a la suite du discours de Moïse, hein, toujours cette mise en garde contre peut-être l'oubli et puis un peu d'orgueil aussi. Enfin, Moïse d'ailleurs va rappeler les fautes, mais on y reviendra. Comment est-ce qu'on peut comprendre ces mises en garde de Moïse au peuple? Que veut-il leur transmettre au fond?
3: Moïse,
1: apparemment, nous avons un petit souci de liaison avec vous, monsieur le rabbin. Alors, soit faut-il vous déplacer ou nous allons tenter de vous rappeler. Je rappelle qu'on vous retrouve hein, tous les vendredis à 10h-10. Vous êtes avec nous, monsieur le rabbin Mendel Nissenbaum. Alors, oui, que veut transmettre Moïse précisément?
3: Alors Moïse, ici, rappelons-nous, il se trouve réellement à la fin de sa vie. C'est-à-dire, il sait qu'il devra mourir et que ce temps arrive proche et veut donner ses dernières instructions au peuple. C'est-à-dire, il va quitter ce monde, le peuple va entrer en Israël, va passer à une nouvelle phase du service de Dieu. Et dans cette nouvelle phase, ici, Moïse va absolument savoir transmettre et comment le peuple pourra avancer par cette transmission. C'est de la raison pour laquelle, d'ailleurs, il commence même la paracha avec ce mot « Ekev ». Ekev qui veut dire « grâce ». Si vous écoutez, mais Ekev aussi veut surtout dire le talon. Et comme le commentateur dit, c'est explique pourquoi Moïse emploie ce mot Ekev, qui veut dire ces mitzvot, ces commandements, qui sont parfois bafoués par le talon. Ces mitzvot qu'on peut penser peut-être légères. Bien, Moïse se demande de faire attention à chacun des détails avant d'entrer en Israël.
1: Oui, on pourrait considérer que c'est une sorte de leçon de vie qui est transmise par Moïse à ce moment-là. On imagine qu'il y a des finesses hein, dans la transmission, des finesses dans la compréhension, parce que ce n'est pas si simple, qu'il y a une complexité à comprendre ce qu'est vivre bien, entre guillemets, et vivre bien en tant que juif. Et moi, c'est ma question, monsieur le rabbin. Alors, comment vivre bien en tant que juif d'après ces leçons de Moïse?
3: Très bonne question, et puisque cette paracha est réellement essentielle dans cette leçon que Moïse donne après qu'il va quitter ce monde. Et il dit, je pars, je quitte, vous avancerez, mais justement, n'oubliez pas. Si on regarde bien dans la paracha de cette semaine, il y a le deuxième passage du schéma Israël. La semaine dernière, nous avons le premier passage, mais cette semaine, nous avons le deuxième. Kevehayim shamo atishmeu. Si vous écoutez mes commandements, Dieu donnera toutes ses bénédictions, et si vous n'écoutez pas, il y aura le contraire. C'est-à-dire que Moïse passe à une phase supérieure. Le premier passage du schéma, c'est aimer Dieu, c'est servir Dieu, être attaché à lui, et ne pas s'en séparer, etc. Par contre, quand on arrive au deuxième passage, c'est là où c'est autre chose. On est déjà des hommes matériels, on sert Dieu sur terre, avec les tentations du monde, avec son existence propre, et l'oubli peut-être de ce qui se passe au-delà. Et c'est là où Moshe vient prévenir et dire « Vehaya imshamo atishmio ». Si vous écoutez ces commandements, n'oubliez pas que le but du service de Dieu, et bien sur terre, et en travaillant et en servant Dieu sur terre, et en même temps, servir Dieu par la matérialité, ne pas l'oublier.
1: Oui, c'est ça. Il y a ces deux aspects, j'allais dire, ces deux volets de la vie. Et d'ailleurs, ma dernière question, c'est une question, plusieurs questions en une, si vous voulez bien. Moïse, dans Ekev, va rappeler hein, la faute du veau d'or, il va rappeler les 40 années passées dans le désert, etc. Quel est le message, au fond? Est-ce que c'est une façon pour lui de dire, ayez tout toujours conscience, conscience de l'histoire, conscience du passé, conscience que vous vous inscrivez dans une histoire, dans un, l'histoire d'un peuple, et donc avec cette conscience, vous devez acquérir la responsabilité, une responsabilité morale dans votre vie finalement.
3: Tout à fait, et plus que la conscience, c'est réellement la pratique et faire partie de l'histoire. C'est-à-dire que quand Moïse va rappeler les fautes, c'est pas juste pour rappeler, voilà, vos ancêtres ont fait des fautes, ont fauté et ils ont été punis. Ce n'est pas là l'idée. L'idée est bien sûr le message qu'il y a. Le message qu'il y a, il y avait tous les dévoilements, il y avait tout ce qu'ils pouvaient avoir, ils étaient dans le désert, Dieu venait de donner la Torah. Pourtant, ils ont fauté au bout de 40 jours. C'est-à-dire que la faute est là, est présente. Dieu nous a créés avec le bon penchant et le mauvais. Et c'est un fait. À nous de savoir comment le combattre, à nous de savoir comment se comporter dans le bien, à nous de savoir comment toujours rester sur la bonne voie. Donc Moïse le rappelle, encore une fois, quelques semaines avant sa mort, est en train de dire, si vos ancêtres ont fauté dans le désert, maintenant que vous ne verrez plus Dieu de la même manière en entrant en Israël, retrouvez Dieu dans votre matérialité, dans votre monde, afin de rester attaché à lui et de ne pas fauter.
1: C'est très joli. Merci, monsieur le rabbin. Je rappelle que vous êtes le rabbin Mendel Nissenbaum, rabbin de la communauté de Saint-Quentin en Yvelines. Et puis, je vais rappeler les horaires, tiens, de Shabbat, 21h12, hein, ce soir, pour l'entrée dans ce Shabbat Ekev. Et puis, la sortie, samedi à 22h26. Merci. Shabbat Shalom à vous.
3: Shabbat Shalom à tous.
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2: Bonjour à toutes et à tous, bienvenue sur Radio J si vous nous rejoignez. Il est 10h, on fait un point sur l'actualité. Bonjour à toutes et à tous, à la une de l'actualité, l'Iran rapatrie les corps de 5 gardiens de la révolution tués dans des frappes américaines en Irak cette semaine. Les États-Unis et l'Arabie Saoudite ont indiqué avoir mené ces frappes contre des groupes armés soutenus par l'Iran en réponse à des attaques visant le royaume saoudien. Au moins 20 combattants auraient été tués. Le Pentagone envisage de réduire sa présence militaire au Koweït. Encore ce matin, l'Iran a attaqué des centres stratégiques américains dans le pays. Selon Téhéran, cette attaque a été menée en réponse aux frappes américaines, notamment la frappe contre un immeuble présidentiel sur l'île de Kashkir. Une partie des forces américaines ont été évacuées pour limiter les risques. Les autorités koweïtiennes craignent que ce retrait temporaire ne devienne définitif. L'Iran, qui aurait tenté sans succès de convaincre le Hamas de ne pas accepter l'offre américaine de désarmement. Selon Washington, le Hamas aurait été convaincu d'accepter l'accord grâce à une offre d'amnistie destinée aux membres qui accepteraient de déposer les armes et de participer au plan de paix proposé par Donald Trump. Un accord historique, a annoncé le président américain. L'accord sera appliqué par phase. Une fois le désarmement achevé, les forces israéliennes se retireront de la région. La mise en œuvre concrète de l'accord devrait débuter dans les prochaines semaines. Correspondance à Jérusalem. Olivier Granic.
3: On a fait un accord de principe pour le moment qui serait conclu au Caire et pour le désarmement progressif du Hamas. Selon le président Trump, il s'agit d'une étape majeure vers une paix durable dans la bande de Gaza. Donald Trump affirme aussi que le Hamas remettrait progressivement ses armes, tandis qu'Israël retirerait ses forces au fur et à mesure de la mise en œuvre de l'accord. Le responsable israélien se montre même très prudent et estime que plusieurs points essentiels restent en suspens.
2: Notre correspondant à Jérusalem, Olivier Granic. L'Arabie Saoudite préparait une possible offensive contre les Houthis au Yémen. Riyad envisagerait une opération comprenant des actions navales et terrestres. Des mouvements de troupes saoudiennes auraient également été observés dans l'est du pays. Cette possible escalade intervient après que les Houthis aient annoncé vouloir imposer un blocus maritime contre l'Arabie Saoudite en mer Rouge et revendiquent plusieurs attaques contre des navires liés au royaume. Sur le front nord, Tzal a détruit dans la nuit un important réseau de tunnels du Hezbollah au sud Liban. Vaste réseau situé dans la région de Beaufort. Selon Israël, cette infrastructure faisait partie du plan du Hezbollah visant à infiltrer et attaquer les localités israéliennes de Galilée. Le réseau de tunnels servait de centre de commandement au groupe terroriste. L'opération a été menée avec environ 700 tonnes d'explosifs. Avant l'opération, les habitants du nord d'Israël ont été prévenus que les fortes explosions seraient entendues. Les résidents de Metula et Misgavam ont été invités à ouvrir leurs fenêtres pour limiter les risques de bris de vitres provoqués par le souffle des explosions. Le reste de l'actualité, c'est également la guerre en Ukraine. Donald Trump n'a pas encore décidé s'il autoriserait l'Ukraine à produire des missiles patriotes. Cette déclaration marque un revirement par rapport à ses propos tenus lors du sommet à l'OTAN où il avait évoqué une autorisation de produire des missiles. Trump a également annoncé l'envoi prochain de ses émissaires en Ukraine alors qu'une frappe de missiles russes a tué tous les membres d'une même famille. Le président ukrainien Volodymyr Zelensky a de nouveau appelé les alliés de l'Ukraine à fournir davantage de missiles de défense aérienne. Des milliers de migrants ont tenté de franchir la frontière entre le Maroc et Ceuta, une enclave espagnole située sur la côte nord du Maroc, provoquant alors une importante mobilisation des forces de sécurité. Certains ont essayé de passer par la mer, d'autres par les barrières terrestres. Les forces espagnoles ont renforcé leur présence pour bloquer les entrées. Des moyens anti-émeutes ont été utilisés pour empêcher les passages. Enfin, méga feu en Gironde. La situation est stable. Le feu est contenu dans son périmètre, annonce la préfecture. Après une semaine très difficile, les autorités constatent une amélioration de la situation sur plusieurs fronts. Depuis le début de la saison, des incendies, environ 117 000 hectares ont brûlé en France. 26 feux étaient encore recensés mercredi et 275 personnes ont été interpellées pour des départs de feu. Le ministre de l'Intérieur dit vouloir faire passer un message de fermeté. Écoutez.
4: tous ces incendiaires, ces personnes qui finalement mettent à mal le dispositif de sécurité civile. Il y a les polémiques sur les moyens et autres, mais si vous avez des personnes qui mettent le feu un peu partout, ça devient évidemment beaucoup plus compliqué pour les sapeurs-pompiers, et pour les préfets, et pour l'ensemble des acteurs de la sécurité civile. Donc on aura un message d'extrême fermeté. On sera intraitable avec ceux qui procèdent à ces mises à feu. Et il y a énormément de policiers et gendarmes qui patrouillent aux seules fins justement de pouvoir interpeller des incendiaires.
2: Laurent Nunez, le ministre de l'Intérieur, hier soir sur BFM TV.
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0: Bon Neuf, l'émission hebdomadaire consacrée à l'actualité des livres sur Radio J, invitée de Bon Neuf, Corinne Ergas, pour son livre « Les Fusionnels » paru chez Bernard Lavigne. Corinne Ergas, bonjour.
1: Bonjour.
0: Je suis heureux de vous recevoir. Vous avez été longtemps éditrice et vous êtes d'une certaine manière passée de l'autre côté du miroir. Ça fait longtemps que vous faites des livres et vous avez une prédilection, j'ai remarqué, pour le 19e siècle. D'où vient cet attrait pour le 19e siècle?
1: Alors le 19e siècle, ben, en fait, moi je l'ai aimé au début par mes lectures, parce que tous les romans historiques, Dumas, Féval, etc. ont bercé mon enfance. Donc c'est pour ça, et puis cette période était la plus riche quand même du point de vue littérature, peinture, musique, voilà. Donc c'est pour ça que j'ai eu cette appétence pour cette période. Et ensuite, j'avais effectivement un auteur qui a publié chez Armand Collin, donc lorsque j'étais éditrice, il a publié un livre universitaire sur le Second Empire, donc que j'ai accompagné. Et là, ça m'a tellement intéressée que moi, j'étais en train d'écrire un roman qui s'appelle Mémoire d'un confident, donc qui est paru chez Caléva en 2011, et c'est lui qui m'a donné beaucoup de conseils pour mener à bien mon travail. Donc voilà, c'est pour ça qu'ensuite j'ai effectivement pris cette période comme décor en fait. À ce roman-là, puisque c'est l'ère victorienne, hein, puisque c'est le Second Empire en Angleterre, et j'ai également rédigé un essai avec Xavier Mauduit, qui est paru en 2016, qui a eu beaucoup de succès, Flamboyant Second Empire, voilà, qui est paru en poche, et d'ailleurs l'année dernière, il y a eu encore une réédition.
0: Et alors, vous aimez le 19e siècle, vous aimez aussi beaucoup Edgar Allan Poe, qui figure, qu'on voit passer dans le livre, et il y a plus qu'un clin d'œil, puisque Edgar Allan Poe, c'est la lettre volée, et vous, c'est le journal intime découvert.
1: Oui, voilà, c'est ça. Et en fait, c'était aussi pour l'atmosphère, parce que c'est vrai que le meilleur ami d'Alistair, l'un des héros du livre, puisqu'il y en a deux, il y a aussi la diariste Harriet Harrington, et donc Edgar Allan Poe, c'est vrai que c'est une référence parce que il sait mettre en place des atmosphères très gothiques, moi j'aime beaucoup son écriture, c'est vrai, et c'est pour ça que c'était un fil rouge. Et parce que le meilleur ami d'Alistair, qui s'appelle Bénédicte, lui est écrivain, il devient écrivain, et effectivement tous ses romans sont inspirés d'Edgar Allan Poe.
0: Alors cette fois, ça se passe en Angleterre et dans un vieux manoir très très british. Donc vous changez un peu de scène.
1: Oui, c'est venu comme ça en fait. Je ne sais pas, ce roman, je l'ai rêvé, et ce qu'il y a de effectivement. Ce que je voulais faire, c'était déjà le placer au 19e siècle, parce que d'un point de vue médecine, ça m'intéressait, c'est-à-dire les progrès, etc. Et c'est surtout par rapport, effectivement, aux couples qu'abrite ce manoir, qui sont des couples de Siamois. Et les Siamois, ça m'intéressait parce que, en fait, on les trouve pratiquement pas dans la littérature. Dans le cinéma, c'est freaks, les monstres, etc., ou c'est pour s'en moquer. Et moi, je me suis intéressée à eux. J'ai étudié pendant plusieurs mois la documentation, à partir bien sûr des frères Bunker, qui sont les premiers. On appelle ça les Siamois parce que eux étaient originaires de l'ancienne Thaïlande, donc Siam. Et donc, je me suis intéressée d'un point de vue médical au phénomène Siamois. Et je voulais aussi comprendre leur psychologie, de leur point de vue à eux et du point de vue d'Ariette. Voilà, donc.
0: Et on a Alistair Temple qui est installé donc dans ce manoir et qui fait la découverte d'un journal intime. Ça vous a plu de suivre ce journal intime?
1: Oui, alors au départ, je m'intéresse à Alistair et à son enfance parce qu'en fait, c'est une espèce de puzzle qui se met en place petit à petit. Et ses parents sont assez distants avec lui. Il y a un notaire, le notaire de la famille qui le prend sous sa protection. Il entend ses parents effectivement parce que lui, il se sent, il les sent distants par rapport à lui. Donc il écoute aux portes et à un moment donné, il les entend parler de la ville de N sur les côtes anglaises. Et ça revient ensuite quand son ami Bénédicte cherche un endroit pour un endroit tranquille pour écrire et qui l'inspire. Et il lui parle de cette ville de N dont il a entendu parler quand il était enfant. Donc Bénédicte y va, il s'installe et il lui dit voilà, il y a un manoir à côté, pourquoi tu ne viendrais pas, comme ça on serait voisins. Et c'est pour ça qu'il effectivement veut installer son cabinet d'avocat dans ce manoir, donc qu'il achète. Et il va trouver effectivement dans les encombrants, il va trouver ce journal intime d'une jeune femme qui s'appelle Harriet et qui a vécu là 30 ans auparavant. Et donc ce roman, c'est une double temporalité entre Alistair, donc qui découvre petit à petit ce journal, et le quotidien de cette jeune fille. Pourquoi elle est partie de chez elle, pourquoi elle est arrivée dans ce manoir, voilà, et les personnages qu'elle va rencontrer. Il va y avoir effectivement des mystères, des voilà, qui vont ensuite bien sûr petit à petit trouver leur solution.
0: Et notamment cette idée de jumeaux siamois. Comment est née cette idée en vous? Est-ce que c'est une vraie histoire?
1: Alors non, ce n'est pas une vraie histoire, mais je me suis effectivement inspirée de plusieurs phénomènes, c'est-à-dire il y a des sœurs siamoises qui sont dans une espèce de barnum, d'autres qui s'effeuillent et tout ça pour voilà, par rapport aux gens qui viennent les voir, c'est toujours un petit peu du voyeurisme et tout ça. Et moi, j'ai voulu aller au-delà. Et en fait, c'est vrai que dans mes romans comme celui Mémoire d'un confident, il y a toujours, c'est-à-dire Mémoire d'un confident, c'est un meuble qui raconte ses histoires, il parle entre eux, les meubles. Donc voilà, il y a des meubles Dreyfusard, anti-Dreyfusard, etc. Mmh. Et là, ce sont des éclopés, en fait, de la nature. Enfin, c'est-à-dire, ce sont des, comme le dit le docteur Hélène, des erreurs de la nature. Et donc lui, dans ce manoir, il leur dit que c'est pour les protéger. Parce que le monde extérieur est hostile, soit moqueur, soit violent envers eux. Et donc, c'est pour ça, effectivement, moi, je m'intéresse beaucoup aux personnages hors normes. Voilà, pour parler d'un film de Nakache et Toledano que j'ai beaucoup aimé.
0: Oui, effectivement.
1: Voilà, sont hors normes. Donc, oui. C'est ça qui m'a intéressé aussi, c'est de voir et de dire que les monstres ne sont pas toujours ce qu'on croit. Voilà. Monstre, c'est plutôt
0: mais il y a eu un fait divers qui a nourri cette intrigue.
1: Alors pas vraiment un fait divers, mais moi j'étais très amie avec le directeur général d'Armand Colin et il est décédé malheureusement en 2020 et je l'ai rêvé et comme s'il avait deux têtes, je l'ai rêvé en siamois. Et donc et tout s'est mis en place et le matin, en fait, le lendemain matin, j'avais déjà l'histoire de ce roman, de ce journal, de la quête d'Alistair et voilà par rapport à eux. Et c'est vrai que c'était et moi je me suis posé la question aussi parce que on se met à la place de ces Siamois. Dire c'est quand même difficile de vivre avec quelqu'un, c'est pour ça qu'il y a deux sœurs siamoises là qui s'entendent pas du tout et donc qui se griffent, elles sont jamais d'accord et tout ça. Donc je me dis c'était intéressant de voir aussi parmi les couples de siamois il y a autant de cas de figure. Voilà, ceux qui veulent mourir ensemble, ceux qui vont voilà. Donc et bien sûr le docteur Hélène, ça on verra effectivement qu'il a un dessein par rapport à eux.
0: Oui.
1: À ces couples.
0: Alors, vous avez par ailleurs fait un reportage sur le Grand Hôtel de Cabourg et vous avez revécu dans cet hôtel pour imaginer le lieu où Marcel Proust écrivait. Et là encore, c'est l'obsession du 19e siècle. La jointure entre le siècle précédent et le début du 20e.
1: Oui, c'est vrai.
0: C'est ça qui vous intéresse, hein, c'est les...
1: Surtout, effectivement, j'ai été contactée.
0: C'est la jointure des deux siècles.
1: Oui, c'est vrai. Parce qu'il y a des... En fait, on dit que, normalement, d'un point de vue historique, le 19e siècle va jusqu'à la guerre de 14, la Première Guerre mondiale.
0: Oui.
1: Voilà. Et donc, Proust, il est en plein dedans, puisque son premier roman, Du côté de chez Swann, paraît en 1913. Et donc, effectivement, le Grand Hôtel... C'était aussi un symbole. Donc j'ai été contactée parce que c'est une émission qui passe sur France 5 qui s'appelle Les Trésors. Ils ont déjà eu Les Trésors d'Haussmann, etc. Et là, ils s'intéressaient aux grands hôtels. Donc, comme effectivement, j'avais déjà fait un documentaire sur Proust, ils m'ont contactée et c'était très émouvant. Alors même si ce n'est pas la chambre exacte, bien sûr, la chambre 414 qui a été occupée par Marcel Proust, parce que lui il occupait plusieurs chambres, hein, selon les disponibilités, le bruit, etc. Il était très sensible au bruit et c'est une chambre qui a été reconstituée, donc voilà, avec les meubles de l'époque, et c'est vrai que c'était très émouvant de se retrouver là avec cette équipe de tournage. Et le documentaire, normalement, il devrait passer d'ici la fin de l'année sur France 5. Voilà. J'avais fait auparavant, hein, puisqu'on parlait du Second Empire, j'avais, avec Maud Guillaumin comme réalisatrice, en 2019, j'avais tourné un documentaire sur Eugénie, l'impératrice, voilà, qui a été présenté au Festival de Cognac en 2021. Voilà, donc c'est vrai que je m'intéresse beaucoup à cette période, et de toute façon, Proust, pour moi, c'est le plus grand écrivain. Et j'aime aussi Maupassant, hein. Depuis que je suis normande, j'ai pas mal découvert Maupassant, en plus de ses écrits sur sa vie avec la maison de sa grand-mère, etc. Donc effectivement, le 19e siècle, c'est une période qui me plaît particulièrement.
0: Et qu'est-ce que vous avez découvert dans cette chambre de l'hôtel de Cabourg que vous avez arpenté? Qu'est-ce que vous vouliez découvrir et qu'est-ce que vous avez découvert?
1: Ce qui m'a frappé d'abord, c'est la vue, parce que c'est vrai que c'est une chambre en angle et en fait on a la vue, donc elle est au quatrième étage, hein, c'est la chambre 414, et donc on a vue sur la digue et effectivement Cabourg, c'est à l'ombre des jeunes filles en fleurs. C'est son deuxième opus de la recherche qui a eu le prix Goncourt en 1919. Et donc moi, ce que j'ai retrouvé là, parce qu'ils ont laissé le parquet d'époque et tout ça, et donc c'était l'atmosphère surtout. Il y avait sa table de travail, il y a ses portraits, il y a le lit où il écrivait souvent au lit. Il était entouré de paperasses, paperolles, etc. Et ce qui était intéressant, c'est aussi de voir la vie qu'il menait là. Et il est arrivé à Cabourg, en fait, parce que déjà pour une question de santé, il se sentait beaucoup mieux à Cabourg que boulevard Haussmann ou dans les appartements parisiens, à cause de son asthme, bien sûr. Donc là, c'était le grand air, il pouvait aérer la chambre, voilà. Et ça l'a beaucoup inspiré. Donc c'est grâce à ça qu'il a commencé à écrire toute son œuvre, en partant de son séjour à Cabourg.
0: Et en partant de personnages qui étaient autour de lui.
1: Oui, oui, tout à fait, parce qu'il a
0: son pu... chauffeur, sa nounours. Alors,
1: exactement. Donc à l'époque, il connaissait que le mari de Céleste Albaret, Odilon, qui était chauffeur de taxi, et donc qui était mis à disposition des clients de l'hôtel. Et c'est pour ça que lui, il a pu arpenter toutes les côtes normandes et bien sûr tous ses amis, tous les grands de ce monde avaient leur résidence secondaire en Normandie. Donc on lui apprenait les codes de l'aristocratie, tout ça, et il a pu effectivement s'en servir dans son œuvre, bien sûr, et parfois de façon un peu cruelle d'ailleurs.
0: Et vous allez continuer ce filon du 19e siècle, ça continue à vous intéresser?
1: Ça continue à m'intéresser, mais là, comme je suis fécampoise depuis, après avoir été parisienne, née à Paris, etc., je suis fécampoise depuis 2 ans et demi, et je me suis beaucoup intéressée au Terre-Neuve et tout ça, le petit port de pêche, port de plaisance, la mer. Et donc,

0: là-dessus, justement. Et c'est très intéressant, justement, socialement, à Fécamp, il y a de côté pêcheur, donc un peu modeste et tout ça, et l'autre côté bourgeois, armateur, riche, etc. Donc, il y a vraiment, les pêcheurs étaient plutôt au bord de la mer, et les autres étaient plus dans les hauteurs de Fécamp. Donc, ça m'a aussi intéressé de voir comment vivait ce petit monde, le microcosme, voilà. Donc...
1: Et quels sont les personnages du 19e siècle qui continuent à susciter votre intérêt?
0: Des personnages fictifs?
1: Fictifs ou historiques?
0: Oui, bah déjà effectivement on a écrit avec Flamboyant Second Empire sur Napoléon III. Qui a été pas mal décrié, mais bon, il a été un petit peu réhabilité, plus ou moins, avec Philippe Séguin, notamment, la première biographie qu'il a faite, qui n'était pas justement contre Napoléon III, mais c'est vrai que ça m'intéresse beaucoup, Compiègne et tout ça. Et sinon, ben oui, d'un point de vue littérature, moi j'aime beaucoup, même quand on fait des fresques historiques et tout ça, j'aime beaucoup regarder ça, surtout quand ça se passe au 19e, effectivement. Les Monte Cristo, les voilà, tout ça, ça m'intéresse beaucoup de voir les Flaubert, Balzac et tout ça, comment c'est transposé à l'écran. Et d'ailleurs, je trouve qu'il y a de plus en plus de réalisateurs et tout ça qui sont inspirés par le 19e. Parce que c'était vraiment une période prolifique tous les points de vue. Donc c'est pour ça que ça m'intéresse, mais voilà.
1: Alors on va vous faire un questionnaire Pont-Neuf que nous faisons à... Et là, évidemment, c'est un questionnaire qui sera axé sur le 19e siècle. Corinne Ergas, êtes-vous Victor Hugo ou êtes-vous Balzac?
0: Un peu des deux, je dirais. Victor Hugo, c'est vrai que c'était un très grand auteur, poète, etc. Mais c'est vrai que comme j'aime beaucoup Napoléon III, j'avoue que j'ai des petites réticences, hein, puisque c'était son meilleur ennemi, en fait. Et Balzac, alors c'est vrai que j'ai beaucoup aimé Le Père Goriot, etc. Mais il y a des livres comme Les Paysans et tout qui sont un peu plus durs à lire, je trouve, et qui m'ont un peu déçu. C'est vrai qu'il a été beaucoup plus prolixe que Flaubert. Et je préfère Flaubert à Balzac. Donc j'ai répondu un petit peu à côté, quoi, en fait.
1: Oui. Êtes-vous Tolstoï ou êtes-vous Dostoïevski?
0: Plus Dostoïevski.
1: Hein?
0: Plus Dostoïevski. Ah ouais, Crime et Châtiment, moi, pour moi, c'est vraiment Raskolnikov et tout. C'est une lecture qui m'a beaucoup marquée. Et j'aime beaucoup Dostoïevski, oui.
1: Êtes-vous Soutine ou êtes-vous Modigliani?
0: Ah, Modigliani, j'adore. Et puis en plus, comme il a été incarné par Gérard Philippe,
1: ah.
0: avec Anouk Aimée, Montparnasse 19. Non, c'est Modigliani. Je suis allée voir l'expo et tout. Et c'est marrant d'ailleurs quand on voit l'évolution de sa peinture. Mais j'aime beaucoup. En plus, il est de la même origine que moi. Il est Livournais. Il était Livournais. Et donc, moi, mon arrière-grand-père est né à Livourne, en Italie.
1: À Livourne.
0: Ouais. Donc, on a des filiations, comme ça, avec lui.
1: Êtes-vous Théodore Herzl ou êtes-vous Achadam?
0: Je vous avoue que je ne connais pas le deuxième, mais le premier m'intéresse beaucoup. Parce que c'est vrai que je me suis pas mal intéressée avec mon roman Mémoire d'un confident à l'affaire Dreyfus, et c'est vrai que il était à l'hôtel Cambon, enfin il a vécu la dégradation de l'officier du capitaine Dreyfus, et ça l'a beaucoup marqué. Et on disait avant heureux comme un juif en France, mais c'est vrai que là ça lui a fait prendre conscience qu'il fallait un état refuge pour les juifs. Donc c'est vrai que son parcours m'a beaucoup intéressé. Il était quelqu'un de vraiment engagé et voilà. Donc
1: êtes-vous

0: Marc Bloch, où êtes-vous? Jean Moulin.
1: Oh. Wow, c'est difficile. Les deux. On a publié Marc Bloch, hein, en fait, cher Mancolin, L'étrange défaite. Il va être panthéonisé, là, bientôt. Et c'est vraiment quelqu'un, c'était un
0: On va recevoir d'ailleurs prochainement une.
1: Annette Becker.
0: On va essayer d'inviter Anna Becker, je crois.
1: Annette Becker. Oui, je l'adore. Oui. C'était une de mes autrices.
0: Oui.
1: Oui, bien sûr, elle est spécialiste, effectivement, et je suis très contente qu'il soit panthéonisé, parce que c'est quand même... Et c'est vrai que, oui, Marc Bloch, moi, c'est quelqu'un qui a beaucoup marqué, effectivement, l'histoire et...
0: Et qui va être, vous le savez, panthéonisé.
1: Voilà, tout à fait. Donc, et Jean Moulin, bien évidemment, c'est ce qui le représente, c'est-à-dire... dire non à la barbarie. Tiens, ça nous ramène d'ailleurs à un livre d'Alberto Toscano.
0: Oui, absolument. Eh bien, merci Corinne Ergas. C'était Pont Neuf, l'émission hebdomadaire consacrée à l'actualité des livres sur Radio J. Votre livre s'intitule Les Fusionnels et est paru aux éditions La Vigne. Bonne journée à tous.
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1: Bonjour à toutes et à tous. À la une de l'actualité, l'Iran rapatrie les corps de 5 gardiens de la révolution tués dans des frappes américaines en Irak cette semaine. Les États-Unis et l'Arabie Saoudite ont indiqué avoir mené ces frappes contre des groupes armés soutenus par l'Iran en Irak, et ce en réponse à des attaques visant le royaume saoudien. Au moins 20 combattants auraient été tués. Le Pentagone envisage de réduire sa présence militaire au Koweït après plusieurs attaques iraniennes visant des bases américaines dans le pays. Une partie des forces américaines a été évacuée pour limiter les risques. Les autorités koweïtiennes craignent que ce retrait temporaire ne devienne définitif. Le Hamas confirme la conclusion d'un accord sur son désarmement dans la bande de Gaza. Israël n'a pas commenté dans l'immédiat cette annonce faite en premier par le président américain. Donald Trump a qualifié l'accord d'historique. Il a également affirmé qu'Israël quitterait la bande de Gaza une fois le Hamas désarmé. Tzal a détruit dans la nuit un important réseau de tunnels du Hezbollah au sud du Liban, vaste réseau dans la région de Beaufort. Selon Israël, cette infrastructure faisait partie du plan du Hezbollah visant à infiltrer et attaquer les localités israéliennes de Galilée. L'opération a été menée avec environ 700 tonnes d'explosifs. Avant l'opération, les résidents de Metula et Misgavam ont été invités à ouvrir leurs fenêtres pour limiter les risques de bris de vitres provoqués par le souffle des explosions. Une frappe de missile russe a détruit une maison dans le centre de l'Ukraine, tuant tous les membres d'une même famille. À la suite de cette nouvelle attaque, le président Volodymyr Zelensky a de nouveau appelé les alliés de l'Ukraine à fournir davantage de missiles de défense aérienne afin de protéger la population contre les frappes russes. Enfin, le risque d'incendie est élevé dans 9 départements du sud et de l'est de la France, prévient Météo France. La Meurthe-et-Moselle, le Rabin et le Haut-Rhin sont concernés, mais également le Var, le Vaucluse, le Drôme, l'Aveyron, l'Aude et les Pyrénées-Orientales.
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Bonjour, bonjour à toutes et à tous. En cette veille de Shabbat, Aïkev. Et nous retrouvons notre générique habituel, musical, instrumental, puisque la partie des trois semaines des Ben Hametzarim est passée. La semaine dernière, on était encore le lendemain de Tisha B'Av, alors, c'était un peu juste. Mais là, voilà, on retrouve un petit peu là, l'aspect des années. Puis alors, on est dans cette paracha d'Aïkev, qui est une paracha fabuleuse. On parle de la terre d'Israël, des fruits qui font la gloire de la terre d'Israël. On nous parle aussi du deuxième paragraphe du schéma Israël. Mais nous développerons les sujets de la paracha dans notre émission de cet après-midi, où nous aborderons bien, ferons un survol de toute la paracha. Ce matin, j'aimerais aborder un sujet, puis j'irai mettre un pavé dans la mare pour casser des préjugés ou des idées reçues. Et je voudrais vous parler du Kaddish. Alors, ne vous inquiétez pas, Kaddish, ce n'est pas une prière des morts, c'est pas une prière des endeuillés, même si les endeuillés disent cette louange, c'est, je dirais pas relativement récent, mais disons que à l'origine, le Kaddish n'a pas été institué pour les endeuillés du tout. Le Kaddish, c'est une prière de sanctification du nom de Dieu, et c'est très très intéressant parce que c'est la prière, on pourrait dire par excellence. Le jour du 9 Av, on a, par rapport à ce qui est marqué dans la Megillat Echa, on dit dans la Megillat Echa, Satan Tefilati, ma prière est bouchée. Et c'est vrai que quand il arrive des catastrophes, on est dans une situation terrible, alors on a du mal à prier. Ou alors, c'est toujours dans des moments un petit peu difficiles où il y a les deux forces complètement opposées. Soit certains vont être très motivés à prier avec plus de ferveur, plus de profondeur, plus d'entrain. Et c'est comme ça qu'on devrait trouver. Mais des fois, on se trouve vidé. On se trouve comme bloqué, comme bouché. Et c'est vrai que il y a dans cette Megillat Echa cette évocation que dans le moment de la destruction du temple, la prière était bouchée. Et alors, il y a une incidence d'après la halakha, c'est que le Kaddish est changé le jour de Tisha B'Av. Le Kaddish, en fait, m'a expliqué qui est lié avec la prière, et le Kaddish, je dirais, qui est post-prière, qui est après l'Amida, eh bien, va être bouché à tel point qu'on ne va pas dire le paragraphe qui dit Titkabal Tzeloton Vaoton ou Tzelotana Vaotana Dichol Beit Israël, que soit agréé, que soit accepté les prières que nous vous adressons. Titkabal, on ne fait pas Titkabal ni le soir ni le matin de Tisha B'Av parce que c'est un Tifilati. Partant de là, je me suis dit que donc le Kaddish, c'est quelque part une clé où les prières sont ouvertes. Et si le jour de Tisha B'Av, on est sans Titkabal parce que la prière est bouchée, ça veut dire que tous les autres jours de l'année, grâce à cette prière, on a une sorte d'ouverture de la prière. Et cette ouverture, eh bien, je voudrais la relier donc avec le Kaddish, où on a des grandes difficultés pour savoir à quel moment on va relier cette louange. Il y a un midrash basé sur le Yerushalmi et la traduction en araméen de la Torah qui va mettre la phrase clé, vous savez, la phrase clé du Kaddish, c'est pas le début, c'est le milieu, la phrase qui est récitée par tout le monde en réponse à celui qui est en train de réciter le Kaddish, c'est Yehi Shemei Rabba Mevarach Le'alam Le'almei Almaya, que Yehi Shemei Rabba, que son grand nom soit béni pour toujours, Le'alam Le'almei Almaya, de monde en monde. Et ça, c'est la phrase clé du Kaddish que l'on met, donc c'est la source la plus ancienne à ma connaissance au niveau historique, dans la bouche de Yaakov quand il veut justement dévoiler la fin des temps à ses enfants, et d'un seul coup il a un trou noir, il n'arrive pas à leur dire ce qu'il a vu dans le rêve, vous savez, de l'échelle, le rêve qu'il a fait quand il partait en exil. Il partait d'Israël pour aller se marier avec une fille de Lavan. Et finalement, il se marie avec toutes les filles de Lavan, pratiquement. Mais en partant vers la Galoute, il va dormir à Jérusalem et il va faire un rêve, vous savez,
de l'échelle, de le Soulam, où des archanges montaient et descendaient. On nous dit qu'il a vu, en fait, toute l'histoire du peuple juif, et les archanges qui montaient, c'était les archanges des forces, des puissances qui allaient asservir les bénis Israël, qui allaient les amener en exil. Puis ils vont, vous voyez monter, descendre, jusqu'à Edom, vous le voyez monter, il ne voyait pas descendre, et Dieu lui a dit, t'inquiète pas, c'est moi qui vais le descendre. Bon, et en tout cas, il a vu la Géoula, la délivrance, et il voulait dévoiler à ses enfants, au moins, peut-être, de savoir quand, jusqu'à quand il allait avoir l'exil d'Égypte. Et puis là, c'est le trou noir, il n'arrive pas, vous savez, quand des fois, on ne peut pas dire qu'il y a certaines choses, c'est peut-être parce que celui qui l'écoute n'est pas en mesure de pouvoir l'entendre. Et donc, il y a des fois des choses qu'on ne peut pas dire, ou des fois des choses qui ne peuvent pas être entendues, et si elles ne peuvent pas être entendues, celui qui doit les dire ne peut pas les dire. Alors, ça, c'est la source où, donc, il veut leur dévoiler, puis là, c'est le trou noir. Et alors, à ce moment-là, ses enfants, en cœur, lui répondent, « Shema Israël, Hashem Elokeinu Hashem Echad, écoute Israël, Yaakov, son autre nom, c'est Israël. Écoute Israël, Hashem Elokeinu, Dieu est notre Dieu, et comme il est ton Dieu dans ton cœur, il est notre Dieu aussi dans notre cœur, Hashem Echad, Dieu est un. Il n'y a pas de problème, on est tous derrière toi. » Et alors là, alors la version qu'on a dans le Midrash, dans le Talmud de Babylone, c'est que Yaakov a répondu « Baruch Shem Kevod Malchuto Leolam Vaed ». Cette phrase que l'on dit justement après le Shema Israël. Cette phrase-là est en parallèle donc dans les livres de Talmud de Jérusalem et notamment dans la traduction de la Torah en araméen, avec une phrase que le nom de Dieu, Yeshem Rabba Mevarach, c'est là, voilà. On la met dans la bouche de Yaakov comme plus ancienne version. Alors, le calife n'a pas toujours été forcément de toute la structure qu'on a, et peut-être la première structure, c'était ce fameux Yeshem Rabba Mevarach. Que le nom de Dieu soit béni pour tout jamais, Yidbarach, Ushtabar, qu'il soit béni, et louange, etc. Et c'est pour ça, après, on avait Mouramen. Après la destruction du premier temple, il va avoir une espérance dans la Géoula, et on sait que la destruction du temple a constitué un Chilul Hashem, une profanation du nom d'Hashem. Et pour stopper cette profanation, alors là, on va situer le début du Kaddish. Le début du Kaddish qui va être basé sur des versets de Yéhézkiel qui parlent de la guerre de Gog ou Magog, autrement dit de la fin des temps. Tiens, on retrouve le thème de la fin des temps, et c'est là Vidkadishti, et je serai grandi et je serai sanctifié dans cette guerre de fin des temps, et c'est basé sur Idgadal Vidkadash, qui a au tout début du Kaddish, va être certainement constitué à ce moment-là, donc entre la destruction du premier temple et la reconstruction du deuxième temple. Alors certainement après, les membres de la Grande Assemblée ont remis un petit peu en ordre tout cela, et puis on va voir ce qu'on appelle le Hatzi Kaddish, le demi Kaddish, qui est en fait la base du Kaddish. Après, il va y avoir des rajouts suivant les situations, mais ça, c'est le Kaddish de base, ce qu'on appelle donc le petit Kaddish, qui enveloppe les prières avant. La prière de Mincha, on fait un petit Kaddish. Avant la Amida de Arvit, on fait aussi un petit Kaddish. Et si on fait pas un petit Kaddish avant la prière du matin, c'est parce qu'on veut juxtaposer la bracha de Gaal Israël avec la Amida. Alors le fameux petit Kaddish se trouve avant les bénédictions du Shema. Donc on a toujours un petit Kaddish qui, quelque part, ouvre à les Tefila. Quand il y a bientôt les Slichot, les Slichot sont introduites avec un petit Kaddish. Même quand on va commencer le Moussaf, prière additionnelle, ça commence avec la Hatzi Kaddish. Le jour de Kippour, on fait la Neila, c'est introduit avec un Hatzi Kaddish. Donc, ce petit Kaddish est l'introduction, on va dire, à la prière. C'est pas, ça n'a rien à voir avec la mort. Et c'est l'importance va être que la prière va être enveloppée avec un autre Kaddish qui, après chacun des offices, que ce soit le massage Shacharit, Amincha ou Arvit, on va avoir un Kaddish qui s'appelle Tzit Kabbal. C'est-à-dire, au Hatzi Kaddish, on va rajouter trois paragraphes. Un qui va commencer par Tzit Kabbal, c'est le tonneau automne, que soit agréé, que soit accepté nos prières. Et donc, on le retrouve, ce Kaddish Tzit Kabbal, dans la bouche du ministre officiant. Si
systématiquement après tous les offices. On le retrouve à la fin des Slichot, on le retrouve à la fin du Moussaf, et donc il y a ce qu'on appelle le Kaddish de Kabbal. Il y a un Kaddish qui va être qu'on appelle le Kaddish Yatom, justement, le Kaddish des orphelins, parce que c'est pas un Kaddish de ministre officiant, c'est un Kaddish qu'on fait en général après une lecture de Tehillim, de psaume, ou le psaume du jour, le Shir Shalom, et qui se trouve à la fin. Et donc c'est comme le Kaddish de Kabbal, sauf que il n'y a pas de Kabbal puisqu'on n'a pas de Amida juste avant, et on en a petite Kabbal, et puis voir les deux autres paragraphes qu'il y a aussi avec, dans le Kaddish de Kabbal, qui est Yeshelama Rabba Min Shemaya, et pas Yeshemer Rabba. Il faut faire attention, la deuxième grande partie du schéma, c'est Yeshemer Rabba Mevarach, que le nom de Dieu soit béni. Là, c'est Yeshelama, qui est de la paix. Donc, des fois, les gens, ils se mélangent les pinceaux. Il faut pas se mélanger. Donc, Yeshelama Rabba, qui est un shalom. Alors, la version ashkenaz est plus courte de la version séfarade. Dans la version séfarade, il y a 11 demandes. Chayim, Vesabar, Vishwa, Venechama, Vesavar, Orfoa, Ogula, Osira. On demande la paix, mais aussi la guérison et toutes ces choses. Et après, on a la conclusion, toujours, Osei Shalom Imrumav, Oya Osei Shalom, qui est fait sur la paix sur nous, et qui est un petit peu la conclusion, comme la conclusion de l'Amida, comme la conclusion du Kaddish. Il y a un autre Kaddish qui est assez réputé, qui s'appelle le Kaddish de Rabbanan, le Kaddish des sages. Parce qu'en fait, on fait ce Kaddish après une étude. Et le Talmud nous dit que chaque jour, il y a de la destruction du temple, chaque jour, il y a des plus de malédictions, ça s'empire. Mais heureusement, on est sauvé par deux choses, ce qu'on appelle Kedusha des Sidra, la Kedusha de Valision, que je vous développerai à un autre moment, et le Kaddish d'Agadata, c'est-à-dire le Kaddish qu'on fait après une étude de Agada. C'était le cours qui se faisait en général le samedi après-midi, et à la suite de ce cours, on faisait un Kaddish où, à la place du titre Kabbal que je vous avais évoqué tout à l'heure, donc après le Khatsi Kaddish, après, on va dire, la base du Kaddish, on disait Al, on dit toujours Al Israël, Al Rabbanan, Al Talmidon, sur Israël, sur les maîtres et sur leurs élèves, qu'il y a cet endroit et dans tous les endroits. On prie pour eux parce que quelque part, grâce à eux, il y a une continuité de la vie, une continuité des choses Al Israël. Et alors après Al Israël, on prend Yeshelama Rabba, donc comme dans le Kaddish Yeshelama et Osei Shalom, là voilà, on a ici les bases des Kaddish. Alors c'est vrai qu'il y a un autre Kaddish qui est assez rare, que normalement on devrait faire après enterrement, mais qui concrètement se fait rarement, parce que souvent les personnes qui sont endeuillées déjà sont très peinées et choquées de ce qui arrive. Alors si on leur fait lire un Kaddish compliqué avec beaucoup d'araméen, qui est le Kaddish du Atil Hadata, en plus on le fait pas tout le temps, si on faisait pas de Tachanoun, alors on fait pas ce Kaddish. Pourtant qu'on le fait pas souvent, mais normalement il y a un Kaddish après l'enterrement qui s'appelle Dewaatil Hadata. C'est aussi ce Kaddish qu'on fait le jour de Tisha B'Av à la place du Kaddish Tit Kabbal, le fameux Kaddish de agrément des prières. Et puis c'est aussi un Kaddish qu'on fait à la conclusion d'une étude talmudique. Bon, mais ça on expliquera à un autre moment. En tout cas, il y a quelque chose de très surprenant. Alors que dans toutes les prières, il y a toujours le nom de Dieu qui est là. Une bracha, c'est Baruch Ata Hashem. Toute bracha, il y a le nom de Dieu. Et une bracha où il n'y a pas le nom de Dieu, ben, c'est pas une bonne bracha, c'est une bracha qui n'est pas valable. Et puis, alors, sans que ce soit une bracha, la plupart des prières ont le nom de Dieu à l'intérieur. Et là, si le Kaddish, c'est la sanctification du nom de Dieu, vous n'avez pas le nom de Dieu dans le Kaddish. Pas une seule fois. Alors, il y a des allusions. Il est structuré le Kaddish sur ce principe. Hein, le fait que il y ait quatre mots en introduction, Yid Gadal, Yid Kadash, Shemer Rabba, eh bien, ces quatre mots correspondent aux quatre lettres du nom de Dieu. Vous voyez que de tout ce que j'ai développé, pour l'instant, j'ai pas parlé une seule fois de deuil ou de mort. Parce que c'est pas évident, c'est beaucoup plus tard que on va associer la possibilité pour ceux qui sont en deuil de réciter le Kaddish. Mais à la base, il n'y a pas un lien automatique et spontané entre le Kaddish et le deuil, le Kaddish et la mort. Et ça, il faut bien le préciser, je dirais, et en avoir conscience. Le Kaddish n'est pas une prière des morts. Alors, il y a beaucoup de secrets dans le Kaddish. Et Kaddish vient du mot Kadosh, qui veut dire saint. D'ailleurs, Kaddish, c'est la version araméenne de Kadosh.
ce qu'on dit kadosh en hébreu, en langue sainte, en araméen, ça devait se dire kadish. Et kadish qui va être la même racine que Beth Hamikdash, le temple. Voilà pourquoi je vous parle. Après la période qui a évoqué la destruction du temple, eh bien on parle de consolation, de reconstruction du Beth Hamikdash, eh bien avec cette orientation sur cette réflexion sur le Kaddish, qui d'après certains nous permet de faire la mitzvah de Kiddush Hashem, de sanctification du nom de Dieu, comme il est marqué, Benikdashti, Betor en Israël, je serai sanctifié parmi mes enfants d'Israël. Alors il y a toutes sortes de choses, et c'est très très intéressant cet aspect-là. Alors, un mot par rapport au deuil, c'est vrai, le Kaddish, il va avoir deux approches. Quel est l'intérêt pour une personne qui est en deuil de dire le Kaddish pour son père ou sa mère? Parce qu'à l'origine, le Kaddish, c'est surtout pour son père ou sa mère. On a étendu après à tous ceux qui sont en deuil, frères, sœurs et même enfants, de faire un Kaddish pour eux. Mais à l'origine, le Kaddish, c'est le fils qui le fait pour son père ou sa mère. Le Kaddish des femmes, c'est plus complexe comme histoire. Et historiquement, et on n'a pas vraiment de référence, et en général, quand une personne n'a que des filles, alors on mandate une personne pour faire le Kaddish pour la personne, parce que il n'est pas évident qu'une femme ait l'obligation et un lien avec le Kaddish. Elle peut faire des misotes qui vont dépasser le Kaddish. Ça, c'est encore une autre histoire qu'on pourrait développer à notre moment. Parce que le Kaddish, on a dit, il est associé à la prière. On avait dit tout à l'heure que avant la prière et après la prière, l'Amida, quand je dis la prière, c'est l'Amida, eh bien, Kaddish avant, Kaddish après. Or, la femme n'est pas obligée de prier. La femme prie naturellement avec ses mots. Et donc, elle n'est pas obligée, elle n'a pas de chiouf de tfila, comme elle n'a pas obligation de tfila, donc elle n'a pas d'obligation de Kaddish. Voilà pourquoi le Kaddish n'est pas forcément lié à la femme. Alors, on mandate une personne, parce qu'on peut mandater une personne pour dire le Kaddish à la mémoire d'une personne. Alors, à quoi ça sert de faire le Kaddish à la mémoire d'une personne? D'après les Pashtunim, d'après ce qu'on retrouve dans les Midrashim, c'est pour soustraire la personne qui est décédée, soit de l'enfer, le sortir de l'enfer, soit lui éviter le din, le jugement. Parce que pendant la première année après le décès, on nous dit que les méchants sont jugés pendant 12 mois. Et alors, on ne veut pas considérer ses parents comme des Erechaim, donc on va faire le Kaddish pendant 11 mois. C'est l'histoire des 11 mois. 12 mois de deuil, certes, mais 11 mois pour le Kaddish. Et donc, le Kaddish permet d'atténuer cette difficulté. D'après les kabbalistes, c'est pas ça. D'après les kabbalistes, le Kaddish permet d'élever l'âme. Et c'est pour ça qu'il y a un sens de faire le Kaddish au Shabbat. Parce que si je dis que c'est pour lever le din, lever le jugement, le Shabbat n'est pas de jugement. Donc, il n'y aurait pas d'obligation de faire le Kaddish le Shabbat. Aussi, il y a une question, est-ce qu'on fait le Kaddish avant l'enterrement ou pas? Si c'est lié au jugement, alors ça peut être qu'après l'enterrement, puisque le jugement ne commence pas avant l'enterrement. Mais si je dis que c'est pour élever l'âme, alors est-ce que l'âme peut s'élever déjà avant l'enterrement? Peut-être, c'est... Mais en tout cas, vous voyez que il peut avoir des incidences par rapport au deuil, par rapport aux morts. Mais parce que le Kaddish est important en dehors de la mort. Parce que le Kaddish est d'abord une prière pour les vivants, comme souvent c'est dit, et ça permet aux vivants de pouvoir se rattacher à Hachem. Alors, tout à l'heure, à 15h07, eh bien, je vous donne rendez-vous pour parler de la paracha. Allez, on va faire un bon survol de la paracha et voir des choses extraordinaires sur les liens entre la terre d'Israël, la paracha, le schéma Israël, les 100 bénédictions. Tout à l'heure, à 15h07, pour l'heure, je vous souhaite Shabbat Shalom, Guit Shabbes, Shabbat Shalom, Omevorach.

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1: J. Avec Franklin Roski, doyen de l'Institut universitaire d'études juives Elie Wiesel et auteur du livre Le complexe de Samson, paru aux éditions Hermann, et auteur du livre Le complexe de Samson, paru aux éditions Hermann. Et aujourd'hui, nous allons évoquer Shabbat Ekev.
2: Comme le signale le regretté rabbin Léon Ashkenazi Manitou, l'histoire d'Israël n'est jamais une histoire d'homme seul, construisant la société dans l'isolement. L'histoire juive est toujours une histoire de couple, masculin et féminin, l'homme et la femme. Ils sont unis pour bâtir ensemble un monde nouveau. C'était déjà le cas dans les origines de l'humanité, Adam et Ève, Noé et Naama. Ça sera le cas à la naissance du peuple d'Israël, Abraham et Sarah, Isaac et Rivka, Yaakov et ses deux fidèles épouses Rachel et Léa, Yosef en Égypte et sa femme Asenath, devenue la mère des deux tribus d'Israël, Moïse et Tsipora, unis dans l'épopée de la libération et de l'Exode. Cette semaine, nous lirons un texte magnifique du prophète Isaïe, Ishayahou, qui enseigne à son peuple la mémoire de leurs glorieux ancêtres, de leurs couples d'ancêtres, qui ont donné naissance à une nation entière. Abihu et l'Abraham Abichem. Contemplez la figure d'Abraham, bon votre père. Mais elle sera de Choleichem. Et Sarah, la mère qui a donné la vie, qui est Chat Karativ, car c'est seulement ce couple que j'ai appelé Vaïbarheu, et que j'ai béni Vaïarbeu, et que j'ai multiplié. Le couple Abraham et Sarah reçoit l'appel de l'Éternel pour proclamer la foi monothéiste à travers les terres de l'Orient. Un couple béni qui à son tour a transmis sa bénédiction à tous les habitants du globe, car ils ont ensemble proclamé l'idée du Dieu unique créateur du ciel et de la terre, le juge suprême, et le refus du culte païen et ses illusions. Un couple fidèle à la vérité et à l'amour du prochain. C'est l'essence même du futur peuple d'Israël qui apparaît sous l'égide d'Abraham et Sarah. Shabbat shalom.
1: Shabbat shalom, Franklin Roski.
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0: Il est 11h.
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0: Donald Trump a annoncé cette nuit un accord pour le désarmement du Hamas et le retrait d'Israël de la bande de Gaza. Si cela se confirme, il s'agirait de la deuxième étape clé de l'accord de cessez-le-feu signé il y a 10 mois. Selon le plan, Israël se retirerait progressivement de Gaza au fur et à mesure que le désarmement du groupe terroriste s'achèverait. Et la force internationale de stabilisation opérant sous l'égide du Conseil de paix collaborera ensuite avec une nouvelle force de police palestinienne pour garantir la sécurité à Gaza, qui sera la seule entité habilitée à détenir, stocker ou contrôler des armes à Gaza. À l'issue du processus, le Hamas ne devrait conserver aucun rôle, ni officiel ni indirect, dans la gouvernance de la bande de Gaza. De son côté, le Hamas a affirmé qu'il ne ferait pas un seul pas sans la garantie qu'Israël respecte lui aussi ses engagements. Israël n'a pas encore réagi à l'annonce de l'accord par Donald Trump et le Hamas, mais un responsable du Conseil de paix de Donald Trump a toutefois précisé qu'à ce stade, s'il acceptait l'accord, Israël ne serait tenu de se retirer que jusqu'à la ligne jaune initiale avant que la démilitarisation du groupe terroriste ne commence. Au Liban, l'armée israélienne a détruit un vaste réseau de tunnels du Hezbollah sous la crête du Beaufort, situé à environ 6 km de Metoula. Environ 700 tonnes d'explosifs ont été nécessaires pour mener à bien cette opération, indiqué Benjamin Netanyahu et Israël Katz. L'opération a été menée sur instruction des deux responsables israéliens après que le Hezbollah a violé l'accord de cessez-le-feu en lançant un drone explosif sur un véhicule militaire israélien au sud Liban dans la nuit de mardi à mercredi. Et enfin, la France a indiqué qu'elle allait renforcer les contrôles à la frontière avec l'Espagne après l'afflux de migrants en provenance du Maroc dans l'enclave espagnole de Ceuta. Selon les autorités espagnoles, environ 49 000 migrants seraient entrés en Espagne ces dernières 24 heures. 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Très bonne journée sur RCJ.

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4: Et auditrices et auditeurs de RCJ, mes chers amis, très heureux de vous retrouver pour cette nouvelle page de Chavruta, de pensée juive, de réflexion, que vous pouvez retrouver également en podcast sur Amazon, iTunes, Deezer, Spotify. 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Aujourd'hui, je voulais revenir sur un passage très connu dans lequel Dieu se révèle à Moïse. Rappelez-vous, quand Dieu parle à Abraham, ou plutôt Avram, puisqu'il n'est pas encore Abraham, le Lech Lecha va-t'en, quitte tout, est analysé par de nombreux commentateurs rabbiniques comme un retour à l'intérieur de soi. Va pour toi, va en toi. Comme si Abraham se révélait à lui-même pour mieux se révéler à Dieu. S'il est vrai que selon le Midrash, Dieu est au cœur des préoccupations d'Abraham et qu'il va le chercher un peu partout, dans toutes les forces et les puissances qui pourraient l'inspirer, le vent, mais il se rend compte que le vent peut cesser de souffler, le soleil, mais il s'aperçoit que le soleil peut également décliner. Il cherche un Dieu omniprésent, une constance, invariable, immuable, intangible. Léakir et Boro pour être amené, selon la formule consacrée, à reconnaître son Créateur. Avec Moïse, il en va différemment. Tout d'abord parce que, contrairement au texte relatif à Lech Lecha, dans le livre de la Genèse, là nous avons un passage avec moult détails qui décrivent la manifestation de cette révélation à travers ce buisson ardent qui, comme vous le savez, ne se consume point. Vous avez donc là un environnement de majesté, de splendeur, qui n'a rien à voir avec ce qu'aurait pu retrouver Abraham comme manifestation de splendeur. Et si on regarde attentivement ce chapitre 3, verset 2, et si nous regardions même dès le début du chapitre 3, on voit bien que ici, c'est d'abord un Moïse en mouvement, dans l'exercice de ce qu'il y a de plus noble pour pour les commentateurs rabbiniques, l'exercice de la fonction de berger. Berger du troupeau de Jéthro, Jéthro, son beau-père, prêtre de Midian. Et le texte nous dit qu'il va conduire ce petit bétail à Haramidbar. Ça n'a l'air de rien, mais cette expression est une expression qui va donner du relief à la révélation de Dieu dans le buisson ardent. Je m'explique. Achar Hamidbar, après le désert, littéralement, au fond du désert, selon un commentaire du Rav Soroskin dans son livre sur le Pentateuch, Osnaïm la Torah, on voit que le rabbin nous explique que Moïse a fait le tour par des détours du désert, comme une quête initiatique, avant de conduire le troupeau d'Israël, du peuple d'Israël, avant d'être le berger d'Israël, Moïse doit se confronter à la difficile mission de conduire un groupe, il ne s'agit pas encore d'un groupe humain, mais d'un groupe d'animaux, dont il a la charge, pour pouvoir faire en sorte d'être à l'écoute des moindres besoins. C'est cette intention de tous les instants, cette vigilance, cet éveil des sens, ces sens qui sont mis en éveil précisément dans cette quête initiatique au fond du désert. Et c'est parce que il aura éveillé ainsi ses sens qu'il aura une disponibilité, une réceptivité à la présence divine. La réceptivité à la présence divine, mes chers amis, ne se décrète pas dans le judaïsme. On n'est pas touché par la grâce divine, on n'est pas touché par la foi. Ça tombe pas du ciel comme ça, ça se travaille. Comme une relation amoureuse, faite de confiance, d'amour et parfois de désamour. Mais dans une tension, dans le sens noble du terme, qui fait que nous sommes toujours en éveil. Parce que le peuple juif sait qu'il n'a pas d'autre choix que d'être en éveil et que cette vigilance pour le peuple d'Israël, est la condition même de son éternité et de sa survie, et de son existence. Eh bien, ceci étant dit, le texte nous dit qu'il est donc parvenu à la montagne divine, au mont Horeb. C'est-à-dire qu'il fait déjà comme trajet, le futur trajet qu'il fera avec le peuple d'Israël. Il arrive à la montagne du Sinaï. Donc il anticipe le cheminement dans le désert, ce même cheminement qu'il reproduira cette fois-ci avec le peuple d'Israël pour recevoir la Torah. Recevoir la Torah. On est toujours au cœur de cette question de la réception, de la réceptivité. On n'est pas touché par la grâce, l'ai-je dit il y a quelques instants, mes chers amis, et donc ça se travaille. Et souvent les gens nous disent « Oh, je le sens pas, j'ai l'impression de rien ressentir en étant à la synagogue, en étant à tel office. » Mais c'est normal. Vous croyez quand même pas, mes chers amis, que par un coup de baguette magique, parce qu'on a entendu une vocalise de Chazanout, ou parce que on a mis un temps consacré au sein d'une maison d'études ou d'une synagogue, que les choses vont se décanter ainsi, que disponibilité, cette disposition d'esprit va se mettre en mouvement comme ça. Eh bien non, tout se prépare, tout s'anticipe. Et même Moïse, lui-même, va se préparer dans une quête initiatique. Alors maintenant, oui, verset 2, on peut comprendre que parce que Moïse s'y est préparé, parce qu'il est enfin disponible d'esprit et réceptif, malgré déjà toutes les épreuves qu'il a pu traverser depuis son jeune âge, puisque nous savons qu'il avait pris la fuite en ayant été confronté à toutes sortes de difficultés lorsqu'il a voulu défendre le droit des plus vénérables des esclaves hébreux, et bien là, vous avez un Moïse qui est enfin prêt à recevoir l'apparition divine. Et là, le verset 2 nous dit qu'il y a un ange de l'Éternel qui va lui apparaître dans un jet de flamme au milieu d'un buisson. Et il va me remarquer que le buisson était en feu, et cependant, ce buisson ne se consumait point. Eh bien, nous allons nous retrouver après une pause musicale rafraîchissante, pour reprendre cette thématique.

Nous voilà de retour, mes chers amis. Alors, ne soyez pas étonnés, puisqu'il y avait un bruit derrière ce chant, c'est le clapotis de l'eau de la mer, puisque cette prière évoquée par notre couple adoré évoque, mon Dieu, je ne voudrais pas que cette prière s'arrête et qu'il y ait une fluidité telle que le clapotis de l'eau de mer. Et c'est cette chanson qui, nous le savons, va à chaque fois nous rappeler le combat héroïque de celles et ceux qui se sont battus pour défendre l'honneur et la dignité du peuple d'Israël. Mes chers amis, revenons donc à notre question qui nous préoccupe concernant cette révélation. Quittons un instant, si vous le voulez bien, Moïse, pour revenir à Dieu, puisque pour le Midrash Rabba, les rabbins s'interrogent sur le choix d'un buisson, c'est-à-dire d'un arbuste qui n'est pas très élevé, pour être le lieu du dévoilement de la présence divine. Pourquoi le Créateur a-t-il choisi un tel environnement peu enclin à la majesté divine? Il y a donc ici à révéler la majesté divine. Donc les rabbins se sont interrogés déjà sur le choix d'un tel végétal, et une des réponses parmi tant d'autres, c'est pour nous apprendre qu'il n'y a aucun endroit qui échappe à la présence divine. Aucun endroit, ni en haut, ni en bas, mais c'est sûrement aussi pour nous inciter à l'humilité. N'imagine pas que la gloire divine soit nécessairement présente dans les sphères les plus élevées de notre société. N'imagine pas que la présence divine soit nécessairement la plus présente dans ce qui brille et étincelle. Il y a ici, de la part du Midrash, une volonté de nous expliquer que si tu veux trouver Dieu, parfois il faut aller chercher là où on l'attend pas. Au fond d'une synagogue, sur le visage d'une personne qui se trouve sous le poids de la pression économique, sur le visage de quelqu'un qui peut, à nos yeux, constituer une menace sur notre zone de confort. Et là, ce buisson, il évoque l'environnement pas toujours accueillant, un environnement pas toujours inspirant, et qui, étonnamment, paradoxalement, va appeler la présence divine. C'est intéressant parce que Moïse, qui a fréquenté les ors des palais royaux, puisqu'il était un prince égyptien, qu'il vivait au sein du palais de Pharaon, eh bien, non seulement il va descendre dans la rue égyptienne pour partager le fardeau et la détresse de ses frères et sœurs hébreux, mais de surcroît, il va être confronté à la douleur, aux injustices et à la condition du fugitif et de l'errance. Et pourtant, il continuera d'aller chercher Dieu. Ici, à travers cette question du buisson, il y a aussi la question de la présence de Dieu sur les visages des personnes repoussées ou repoussantes. Celles que nous n'avons pas toujours envie de fréquenter. Eh bien, le peuple d'Israël, le peuple honni, le peuple banni, le peuple repoussé, ne croyons pas que pour autant le peuple d'Israël est abandonné par Dieu. Ne croyons pas que le peuple d'Israël soit incapable de s'ouvrir à la présence de Dieu sous prétexte qu'il a été humilié, avili et rabaissé.
Et là, nous avons ici une véritable question qui est posée par nos textes. C'est ne pas se contenter de chercher Dieu à la synagogue ou à la maison d'études, de pouvoir le capter dans tous les coins et recoins de l'humanité. Et si nous poursuivons cette réflexion, nous pouvons aussi voir que dans les différents courants du judaïsme, souvent on a appréhendé la présence divine comme quelque chose de constant, de palpable. Et puis, parfois, on considérait que il fallait retrouver Dieu dans des environnements plus conventionnels. Ici, ce qui est sûr, c'est que la philosophie sous-tendue par ce midrash,

0: Eh bien, pour la théologie juive, il est nécessaire de les fréquenter pour ne jamais se départir de cette présence divine, ne jamais s'éloigner de cette question de la réceptivité à la présence divine. Moïse va devoir en prendre conscience parce que il a fréquenté le palais royal, parce qu'il va avoir tous les honneurs, il va accéder au pouvoir et qu'il faudra jamais oublier de rester proche des petits et de celles et ceux qui ont parfois l'impression d'être sur le bord de la route ou de ne pas toujours comprendre comment aborder la chose divine. La question, nous pouvons aussi la transposer dans toutes les situations qui sont évoquées dans la Torah. Vous savez, de nombreux prophètes et prophétesses ont eu tantôt des apparitions nocturnes, des apparitions diurnes, plus ou moins longues. Et ce qui est sûr, c'est qu'il fallait à tout prix capter cette présence divine. Lorsqu'on voit les hésitations de Moïse, lorsqu'on voit que au verset 11, Moïse dit à Dieu qu'il n'est pas capable. Qui suis-je pour aller en direction de Pharaon? Qui suis-je pour faire sortir les enfants d'Israël d'Égypte? En somme, si Moïse s'exprime ainsi, c'est qu'il se sent bien incapable d'aborder Pharaon et bien incapable de faire sortir les enfants d'Israël de l'Égypte. On a donc une discussion assez étonnante entre Dieu et Moïse. Un Dieu qui essaie de convaincre ce berger de troupeaux d'endosser la responsabilité de conduire cette fois-ci un peuple. Pour Dieu, sans aucun doute, Moïse est la personne la plus apte à assumer cette fonction. Alors que nous avons dit il y a quelques instants que Moïse avait rempli l'exercice à merveille de se mettre en réception de Dieu, que Moïse avait travaillé cette question de réceptivité, et bien on a l'impression que là, Moïse doute de ses capacités, de ses prédispositions, et on a l'impression que cette quête initiatique dont on a parlé en début d'émission n'a pas suffi pour forger en lui une identité singulière qui est la sienne, exclusivement celle d'un guide qui peut maintenant passer d'un troupeau d'animaux à un peuple de pontifes, de prêtres et de prêtresses. Eh bien, mes chers amis, nous poursuivrons cette réflexion dans une prochaine émission pour, à chaque fois, garder à l'esprit de rester proche des petits pour rester proche de Dieu. Très chers amis, soyez heureux, soyez bénis. Shabbat Shalom.
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1: Chers amis, bonjour. J'espère que vous allez bien. Nous avons aujourd'hui le plaisir de recevoir un chef, Jocelyn Marie, qui a publié récemment un livre aux éditions Marabout, Des légumes et du goût, et qui est chef à la table de Colette qu'il a lancée en 2019.
2: Parfait.
1: Voilà, bienvenue Jocelyn.
2: Merci.
1: Alors,

0: d'abord, on va parler de votre livre, mais évidemment du restaurant et de ce que vous avez développé, créé, et ce qui vous a inspiré. Parce que ce que j'ai retenu en ouvrant ce livre, c'est que vous dites « Nous sommes à un point de rupture ». Faire évoluer notre alimentation demande de grands modèles et vous ouvrez la voie avec ce livre, avec votre restaurant, sur une cuisine durable. Donc, voilà, je sais que vous avez été formé, alors déjà par vos grands-mères, et puis après vous êtes passé chez de grands chefs, Alain Ducasse, Joël Robuchon, et puis un jour, vous avez été papa, et je crois que c'est un petit peu ce qu'il y a en vous. Développer d'abord un constat, puisque vous avez compris que notre alimentation, elle était liée à des problèmes écologiques. Donc voilà, ma première question, c'est comment
1: c'est arrivé.
0: Voilà, exactement, tout simplement.
1: Et ben, tout simplement parce que quand je suis devenu papa, j'ai pris conscience que le dérèglement climatique était dû à un tiers par la nourriture humaine. Et moi, en tant que chef, je me suis dit qu'est-ce que je peux faire pour apporter ma petite pierre à l'édifice. Et puis très vite est arrivé des rencontres, notamment Jean-Luc Fessard qui m'a présenté l'éco-calculateur de l'association Bon pour le Climat. Et en fait, j'ai commencé à calculer le bilan carbone des menus que je proposais à l'époque à l'hôtel de Vendôme.
0: Alors c'est un outil.
1: Exactement, qui permet finalement, grâce aux données de l'ADEME, l'ADEME c'est un service de l'État, et qui calcule finalement les émissions de gaz à effet de serre aliment par aliment.
0: Wow. En fonction du poids, en
1: exactement.
0: Fonction de tout.
1: De tout, toute l'étude finalement de toute cette ligne de vie d'un aliment. Et puis bah très vite est arrivé le constat de la végétalisation de l'assiette, qui est un des outils primordial pour baisser l'empreinte carbone. Et puis globalement, quand on a finalement joué avec cet calculateur et puis qu'on a développé ce côté écolo, on est allé dans les toutes les autres sujets, les énergies, les déchets, et puis finalement voilà, végétaliser l'assiette, c'était le plus gros chantier qu'il y avait à mener. C'était il y a 9 ans, 10
0: ah, ça
1: ans
0: vous
1: presque.
0: A pris pas mal de temps, en fait. Hein.
1: Oui, parce que finalement, ce qu'il faut comprendre, c'est que toute la cuisine qui a été codifiée depuis 300 ans est une cuisine de viande et de poisson.
0: Complètement.
1: Je vais prendre un exemple tout bête, l'Escoffier, qui est un peu la bible de la cuisine, qui a posé les bases de la cuisine. Sur 940 pages, il y a 54 pages sur les légumes. Donc, toute cette cuisine-là, il a fallu que... Bah, on aille chercher des techniques par exemple, à la table de Colette, on fait des fonds blancs de navets, on fait un jus de chou-fleur, on fait un jus de céleri, on fait un risotto de céleri à la truffe. Alors, c'est pas encore tout de suite, mais il va falloir venir goûter ça. mais finalement, voilà, c'est ça. Moi, j'ai acquis une grande technicité avec des très grands chefs en travaillant pour des chefs 2 et 3 étoiles Michelin pendant une quinzaine d'années, et j'ai voulu mettre cette technique là et cette recherche là au profit de la végétalisation, et c'est pourquoi on a ouvert la table de Colette en 2019.
0: Alors, vous parlez de cuisine rénovée, en fait. Je trouvais que cette expression, elle pouvait être bien
1: oui,
0: comprise.
1: Oui, c'est pas vraiment moi, j'appelle pas ça une nouvelle cuisine, mais finalement, ouais. c'est reprendre ce que nos, parce que finalement, la cuisine qui a été codifiée est une cuisine de nobles. Mmh. C'est-à-dire que, il y a 300 ans, ceux qui avaient le droit de chasser, c'était les nobles.
0: C'était sur leur propre terre.
1: Exactement.
0: Donc,
1: exactement. Voilà. Donc, et c'est eux qui avaient les moyens de codifier la cuisine. Mmh. La cuisine paysanne, enfin, dite de que les gens de tous les jours mangeaient, c'était une cuisine qui était basée autour du végétal.
0: Et oui, complètement.
1: Finalement, cette cuisine a été, je pense, oubliée en partie parce que jamais codifiée. Mmh. Et nous, en fait, on ne dit pas qu'on veut faire une nouvelle cuisine ou quelque chose de nouveau. Non, on dit juste, bah, en fait, ce qu'on veut faire, c'est revenir à quelque chose de normal. Mmh. Voilà. Juste ça.
0: Donc un équilibre en fait.
1: Exactement.
0: Entre le végétal, parce
1: exactement.
0: Que dans votre restaurant vous servez aussi des viandes.
1: Oui, parce qu'il faut soutenir la filière d'élevage qui fait bien son travail. On a notamment de la truite des Pyrénées qui est un producteur incroyable qui fait de la truite dans les Pyrénées, hein, comme c'est dit, et qui fait un travail au niveau de son écosystème. On a actuellement les volailles de la ferme de Luto. C'est pareil, c'est du côté d'Orléans. Il fait un travail incroyable. Il a recréé toute une biodiversité juste pour produire des volailles. Donc, ce qu'il faut, c'est revenir à cette normalisation, c'est-à-dire de dire la cuisine ne doit pas. On peut pas manger du foie gras tous les jours. On peut pas manger du bœuf tous les jours. Déjà parce qu'on serait malade.
0: Bah oui, complètement.
1: Et du coup, revenir à quelque chose de plus normal, quoi. Voilà, de plus adulte.
0: Bien sûr. Mais est-ce que vous pensez, parce que bon, on parle quand même de ça depuis plus de 10 ans, est-ce que ça va prendre encore 10 ans pour qu'on passe tout doucement à un équilibre, ou est-ce que c'est des tendances? Qu'est-ce qui fait que ça ne va pas plus vite, alors quand même qu'on est sensibilisé à ça, à cet environnement, qu'il faut aider, qu'il faut, enfin même à titre personnel, individuel, je pense que les gens, ils mangent pas de viande tous les jours aujourd'hui, déjà pour des raisons économiques.
1: Alors, il y a la raison économique, il y a la raison aussi de santé. Faut savoir que la consommation de viande en France baisse depuis à peu près une quinzaine d'années. La consommation recule de poisson aussi depuis un petit peu moins, 5-10 ans. Je pense qu'il y a une tendance parce que justement, on a compris que la croyance qu'on avait de manger de la viande et du poisson comme aliment de pour augmenter socialement dans la société et a été brisé il y a quelques années, et aujourd'hui on se rend compte que finalement manger des légumes et des beaux légumes et de producteurs, c'est plutôt ça le luxe de demain, plutôt que de manger de la viande de mauvaise qualité ou de voilà. Moi je pense qu'il faut vraiment se dire on continue à manger un peu de viande et un peu de poisson, mais de très belle qualité et qui détruit pas l'environnement. Pour moi, le sommet du luxe, il est là.
0: Mmh. Oui, parce qu'on a quand même des producteurs et on va pas les faire mourir pour.
1: Il y a ça, et puis il y a des gens qui font très très bien leur travail, donc il faut. Moi, c'est ce que je dis toujours. Il vaut mieux privilégier un kilo de carottes d'un producteur qui fait super bien son travail que de manger une côte de bœuf qui vient, on sait pas comment ça a été produit, de l'autre bout du monde et qui a détruit l'environnement là-bas et qui franchement dans l'assiette est vraiment dégueulasse. Donc ce qu'il faut, c'est ça, c'est se dire comment on fait pour manger bien, manger bon, mais sans forcément détruire la planète.
0: Donc il y a en fait un travail d'éducation, évidemment, comme toujours, hein.
1: Oui, c'est ça.
0: Ça passe par c'est là, ça. Et c'est ce que vous transmettez aussi.
1: Oui, mais les grands-mères qui nous ont fait à manger étaient des grands-mères qui faisaient surtout des légumes.
0: Hein. Bien sûr.
1: Moi, j'ai mangé les haricots verts avec des fils de mon grand-père, certes, parce qu'il voulait pas arracher ses plants de haricots verts, mais il avait des fraises incroyables, ouais. Il avait des carottes, des pommes de terre, des petits pois, il avait des légumes incroyables. Et du coup, c'est remettre ça au centre de l'assiette.
0: Bien sûr. C'est vrai qu'on revient beaucoup à ces méthodes, mais alors la difficulté en tant que consommateur, c'est que quand vous allez au marché, ou comment trouver ces produits de qualité, c'est pas évident. Hein. Moi, je sais que j'essaye d'aller en bio, je cherche, mais en fait, je trouve qu'il y a quand même une vraie difficulté pour le consommateur, parce que les restaurateurs, la première chose de la cuisine durable, c'est le sourcing.
1: Oui, parce qu'on passe énormément de temps là-dessus.
0: Et ouais.
1: Après, le gros avantage que vous avez vous à la maison, c'est que vous n'êtes pas, on va dire piégé par les quantités.
0: Oui,
1: c'est-à-dire
0: c'est
1: que
0: vrai.
1: Si vous prenez un kilo de carottes, je vais rien en faire.
0: Non.
1: Quand on achète des carottes, c'est 60 ou 100 kilos de carottes. Donc il faut trouver le producteur qui est capable de fournir 100 kilos de carottes.
0: De
1: Donc, c'est pour ça qu'on cherche énormément de producteurs. Mais quand vous faites votre marché, il y a des techniques toutes bêtes. Mais si le légume, il est trop brillant, trop beau, il y a un loup. Un légume, il sort de terre.
0: Bah oui.
1: Donc, il est mat, il est sale, il a du sable sur la carotte.
0: Il a pas forcément la forme attendue.
1: Non, exactement. Et même les pommes. L'autre jour, on est allé faire la cueillette des pommes avec mes enfants. Les pommes, elles sont pas brillantes. Elles sont brillantes quand on les frotte.
0: Et oui.
1: Ou quand on les lave et qu'on les met dans... Mais quand elles sont dans l'arbre, elles sont mates. Parce que l'arbre, il a trouvé des techniques pour que le fruit qui lui permette de pérenniser son son son cycle, c'est pas quelque chose qui est mis en avant. Et du coup, c'est ça, c'est quand le légume il est trop beau, il y a un loup.
0: Ouais.
1: La petite technique, c'est
0: voilà,
1: ça.
0: Voilà, alors exactement. Donc ça, c'est pour le sourcing. Après, donc, la cuisine durable, c'est aussi la biodiversité.
1: Oui, clairement. Donc le bio. Mais pourquoi? Parce que finalement, les intrants chimiques sont très nouveaux.
0: Oui.
1: On les a intégrés dans notre alimentation depuis une dizaine d'années. Depuis plusieurs dizaines d'années. Mais avant, on n'avait pas ces problématiques-là.
0: Non.
1: Donc le bio est essentiel. Et je vous donne un truc tout bête, mais quand vous avez des carottes bio, quand vous avez un potimarron bio, un butternut bio, quand vous faites une soupe avec, quand ils sont bio, vous n'avez pas besoin de les éplucher.
0: Oui,
1: en plus ouais. Ce sera bien meilleur pour la santé.
0: Bien sûr.
1: Puisque
0: parce qu'on conserve.
1: Il y a ça, et puis dans la peau, ouais. Il y a une source de vitamines, une sorte de choses qui nous nourrissent, nous, en tant qu'êtres humains.
0: Bien sûr.
1: Et en les épluchant, parce que quand il y a des intrants chimiques, et il faut les éplucher. Ouais. Sans les éplucher, je suis sûr que tout le monde là qui nous écoute, vous faites des soupes le soir pour manger, il va commencer à faire froid, prenez du bio et épluchez pas, vous allez voir. Je pense que ne pas éplucher le potimarron, c'est vraiment un truc important d'une parce que c'est très dur à éplucher.
0: Ouais, c'est vrai.
1: Voilà,
0: complètement.
1: Et la peau vraiment disparaît à la cuisson.
0: Mm-hmm.
1: Quand on mixe après, vraiment il y a plus besoin d'éplucher. Donc faites ça.
0: Tout à fait. Et c'est aussi une technique de cuisson, parce que pour conserver les nutriments, je pense que dans la cuisine durable, on est sensible aussi à ces techniques.
1: Moi, je sais que j'utilise énormément, alors là, c'est vraiment pas dans le livre, mais à la table de Colette, j'utilise énormément, déjà, on est à 95% en bio à la table de Colette, et j'utilise énormément les peaux des légumes pour en faire des jus, des extractions, de la fermentation. Et c'est là où il y a énormément de goût et de saveur qu'on peut aller extraire. Je vous donne un exemple tout bête, mais on a inventé une sauce au chou-fleur qui est faite avec les feuilles vertes du chou-fleur.
0: Mm-hmm.
1: Je pense que tout le monde les jette.
0: Oui.
1: Et un jour, je me suis posé la question, je me suis dit, mais pourquoi on les jette? Je prends un morceau de cette feuille de chou-fleur, il y a énormément de goût de chou-fleur dedans. Et je me suis dit, c'est quand même dommage de jeter ça, alors que nous, ce qu'on cherche, c'est le goût. Mais comment extraire ce goût? Et en fait, on en a fait comme un fond blanc.
0: D'accord.
1: Ce fond blanc, on l'a fait réduire énormément. Et ça en fait une sauce qui a un goût de chou-fleur.
0: Donc en fait, votre restaurant, c'est votre laboratoire.
1: Clairement.
0: Ouais.
1: Clairement.
0: C'est génial.
1: Et le livre était là pour répondre à une question que j'ai vraiment très souvent. Les gens viennent manger à la table de Colette, nous disent franchement, c'était exceptionnel.
0: Ouais.
1: On a très bien mangé. On a découvert qu'on pouvait manger... des légumes et qu'on pouvait prendre énormément de plaisir. Mais le problème, c'est qu'à la maison, comment on fait?
0: Absolument.
1: Et la base du livre, c'est ça.
0: C'est
1: de se dire comment je fais pour répondre à cette question. Le lundi soir, j'ai pas le temps. Comment je fais pour faire à manger des légumes à ma famille, à mes enfants, et que ça prenne pas énormément de temps, parce que, on est tous pris par notre travail et la vie quotidienne. Et il y a des solutions. Et nous, on a travaillé sur ces solutions.
0: Absolument.
1: Et la base du livre, c'est ça.
0: Alors, pour le plus grand public, je pense que c'est pas vraiment un gros souci, mais pour la restauration, les déchets, c'est quelque chose qui... Alors, vous dites justement, on en a moins, parce qu'on transforme ces déchets.
1: C'est surtout qu'on en fait des biodéchets.
0: Voilà. Alors, c'est quoi?
1: Eh ben, le biodéchet, c'est, si vous voulez, tous les déchets organiques. Donc, viande, poisson, épluchure de légumes, toutes les parures que finalement, on va pas garder. Soit qu'on a déjà utilisé, mais je prenais l'exemple tout à l'heure des feuilles de chou-fleur. Une fois qu'elles sont cuites et qu'on a extrait le goût, finalement, ces feuilles-là, on n'en fait rien. Donc, on les met en biodéchets. Et le biodéchet, c'est quoi? On les donne à une société qui s'appelle Moulineau, qui les retraite et qui fait soit du compost, soit du biogaz.
0: Voilà. Ok. Ah génial.
1: On ne jette rien. Voilà.
0: Et
1: c'est
0: oui.
1: un cycle. Et je pense que le futur de l'humanité doit marcher en cycle. C'est-à-dire se poser la question de savoir, moi, je prends cet aliment à un moment donné dans son cycle, qu'est-ce que j'en fais après et qu'est-ce qui va devenir après?
0: Alors, dans votre restaurant, qui est donc votre laboratoire, vous passez beaucoup de temps à créer donc des recettes, à réinventer ce qui existe en plat rénové. Comment vous vous inspirez? Comment vous créez?
1: La première étape de création, c'est d'appeler le producteur pour savoir qu'est-ce qu'il a, en quelle quantité, et pour connaître la saisonnalité.
0: C'est ça. Oui.
1: Ça c'est la première étape. La deuxième étape, c'est finalement on rentre dans la cuisine et on se dit comment on fait pour cuire le légume et on va essayer de trouver la recette gourmande. On va faire jusqu'à une cinquantaine d'essais pour essayer de trouver. Par exemple, je vous donne un exemple tout bête parce qu'on cherche encore. On a trouvé il y a quelques semaines la cuisson du poireau. On prend des poireaux qui sont très très gros et on les cuit dans le four à pain pendant à peu près 2 heures à 250 degrés. La peau va complètement brûler et on va prendre ce poireau, retirer la peau brûlée et avec cette peau brûlée, on va en faire une sauce. Et le cœur du poireau, c'est ça qu'on va manger.
0: D'accord.
1: Et du coup, ça concentre les goûts du poireau. Ça, il y a plus le côté fibre du poireau pas très cuit.
0: Oui.
1: Et en même temps, on a ce côté un peu poireau légèrement fumé, qui est très agréable. Voilà. À la table de Colette, c'est ça qu'on fait. C'est-à-dire qu'on va rôtir un céleri, on va déshydrater une carotte, on va aller faire une charcuterie de betteraves, on va faire un chorizo de betteraves, on va faire voilà et se dire qu'est-ce qu'on peut faire avec un légume. Et je peux vous garantir que aujourd'hui la créativité sur le côté végétal est beaucoup plus grande que sur la viande et le poisson.
0: Ouais.
1: En tout cas, je m'éclate énormément, je m'éclate beaucoup plus à trouver des choses extrêmement gourmandes avec des légumes.
0: Génial. Et en plus, évidemment, il y a ce dont vous parlez dans le titre, hein, ces saveurs, ce goût et ce plaisir. J'imagine l'étonnement des clients, non?
1: Oui, c'est ça. Le plus important, c'est le plaisir du palais. C'est ça, le goût, le goût, le goût. Il n'y a que ça qui fait que les gens vont vouloir manger des légumes. Je raconte souvent une anecdote. Un jour, j'ai un client qui vient au restaurant, qui était invité, et il détestait les légumes. Et quand il comprend que c'est un restaurant de légumes, il ferme la carte avec un bruit assourdissant en râlant dans le restaurant en disant « Ah, fait chier des légumes ». Pardon pour le terme, mais c'est le terme qu'il a utilisé. et bref, on lui sert un premier plat, un deuxième et un troisième, et je vais lui débarrasser le troisième plat parce que on avait bien compris qu'il fallait faire attention. Et le troisième plat, il me regarde, il me fait « Bon, on va pas se mentir, c'était bon, hein, tes légumes. Hein. » Mais il me dit « Par contre, il y a deux trucs que je déteste, c'est le chou de Bruxelles et le brocoli. » Et moi, je savais que le plat d'après, c'était le brocoli.
0: Aïe.
1: Donc, on lui sert le plat. C'est moi qui lui amène le plat. Je lui pose le plat. Il me regarde. Il me fait « Ah ouais, tu te fous de moi, quoi. » Et je lui dis « Écoutez, on fait un truc tout bête. Si vous aimez, vous payez. Si vous aimez pas, vous payez pas.
0: Mmh. »
1: Alors, d'une, il a payé.
0: Ah.
1: Et de deux, c'est un client habitué maintenant. Pourquoi ? Parce que sa femme mange pas trop de viande et pas trop de poisson. Sa fille est végane.
0: Ah oui.
1: Et son fils est végétarien. Et il y a, comme il dit, hein, je reprends ces termes, il y a que chez toi qu'on peut venir, parce qu'il me dit, je sais que chez toi il y aura du bon vin, que je vais bien manger, que ma femme
0: ma famille,
1: et mes enfants vont trouver leur truc. Et la dernière fois que j'ai retiré le brocoli de la carte, je me suis fait engueuler.
0: C'est-à-dire
1: qu'il m'a dit, je comprends pas, il y a que chez toi que je mange du brocoli.
0: Ah oui, et il y en a pas.
1: Et là, il y en a. Je dis, oui, je suis désolé, c'est la fin de la saison.
0: Oui, c'est ça, et, tout simplement.
1: Voilà. Et en fait, il voulait montrer à sa femme qu'il mangeait du brocoli, sa femme qui ne le croyait absolument pas. Et j'ai dû lui dire, si, je vous promets qu'il a mangé son brocoli, il a fini son assiette.
0: Et génial.
1: Et pourquoi? Parce que, on a fait, avec ce brocoli, on l'a cuit d'une manière un peu particulière. On l'a mixé, on en a fait un espuma. C'est une purée très mousseuse. On a rajouté un peu de beurre pour le côté gourmand. Et en fait, le brocoli cuisiné comme ça, lui, il a adoré.
0: Eh oui.
1: Donc on peut, moi, c'est ça que j'aime faire, c'est de dire, par exemple, ma femme déteste le céleri, et quand je lui fais un risotto de céleri à la truffe, c'est un de ses plats préférés.
0: Eh oui.
1: Mais pourquoi? Parce que nous, c'est ça qu'on cherche, c'est aller saisir le truc, la technique, la méthode de cuisson, légume par légume, qui met vraiment en avant ce légume-là. Donc ça va être voilà une manière de cuire la carotte, ça va être vraiment le geste, c'est ça moi qui m'intéresse.
0: Mais pour revenir au céleri, est-ce que le céleri qu'on fait à la maison, si on le fait basiquement, il a vraiment plus le même goût que quand vous utilisez vos techniques et votre savoir-faire?
1: Ça n'a rien à voir.
0: C'est ça le truc.
1: Je peux vous donner quand on dit on fait 50 essais sur, on peut faire 50 recettes différentes avec le céleri, mais c'est une réalité. C'est-à-dire que si j'épluche le céleri qu'avec ce céleri, j'en fais un jus, ça a goût de céleri, mais c'est pas du tout la même chose que récupérer le cœur du céleri, d'en faire un risotto. C'est pas du tout le même goût que de prendre les feuilles de céleri et d'en faire une chips. C'est pas tout le même goût que les branches de céleri étuvées. Et en fait, nous, on va aller jouer là-dessus et on va aussi aller jouer avec le producteur. C'est-à-dire que chaque producteur a son terroir.
0: Oui, c'est ça qui fait qu'il y a déjà des nuances de goût.
1: Exactement. Ouais. Et du coup, on va aller chercher ça. Et chez ce producteur-là, on va aller chercher tel goût, tel ingrédient, tel. Et c'est ça qui est intéressant. Je vous donne un exemple tout bête. Le céleri, il faut pas le cuire à l'eau. Quand on le cuit à l'eau, ça prend ce côté un peu acide, un peu pas agréable avec ce céleri. Le céleri, il faut le cuire sur un lit de gros sel.
0: D'accord.
1: Vous le cuisez pendant une heure trente au four.
0: Oui.
1: Une fois que c'est fait, vous récupérez l'intérieur. La peau, vous pouvez éventuellement faire soit un bouillon, soit un jus, c'est-à-dire le faire colorer et faire cuire avec de l'eau. Et le cœur du céleri, vous le hachez, vous mettez un peu de crème, un peu de parmesan, de la truffe hachée, et il n'y a pas besoin de plus.
0: Oui.
1: Et en fait, on a le côté doux du céleri, le côté gras un peu de la crème, c'est de la douceur pure, c'est juste la gourmandise du céleri. C'est ça, moi, qui m'intéresse.
0: Magnifique. Bon, alors, ce livre, comment vous l'avez construit? Comment les recettes?
1: On s'est beaucoup posé la question de se dire, finalement, comment on cuisine à la maison? Parce que moi, je cuisine à la maison pour mes enfants. Et donc, on a construit ça, on s'est rendu compte qu'il y avait, alors déjà, on a séparé en deux saisonnalités, parce que grosso modo, quand on achète des légumes dans le grand commerce, c'est à peu près ça. Il y a le printemps et l'été et l'automne et l'hiver. Et après, on s'est dit, en fait, on cuisine pas pareil un soir en semaine que le samedi soir avec des copains ou que éventuellement le dimanche midi en famille. Et du coup, on a divisé en trois grands chapitres les recettes. Et donc, un soir en semaine, c'est vraiment quelque chose qui va très très vite.
0: Et il y a plein de choses, hein. Je peux vous dire que j'ai relevé. Moi, j'adore la cuisine rapide, le chou-fleur au sésame rôti, 10 minutes au micro-ondes.
1: Ouais, c'est ça.
0: C'est génial. L'aubergine rôtie au yaourt et chips, 15 minutes, c'est facile.
1: Ouais.
0: La betterave café noisette, je vais essayer ça tout de suite.
1: Ouais, c'est très, très bon.
0: Parce que vraiment, et puis là, le potimarron en ce moment, c'est vrai que, voilà.
1: Ouais. Enfin, bon, et puis on a des recettes de soupe, on a des recettes de purée,
0: Ah oui, les petites purées, là, mais c'est trop facile.
1: Voilà.
0: Et franchement, ça ajoute tellement à un plat. Que
1: oui,
0: vraiment.
1: Et puis, à chaque recette, on a le petit truc de chef, c'est-à-dire l'accord entre deux ingrédients qui fonctionne. On a des recettes de pickles, on a des recettes. On a aussi des recettes, par exemple, quand vous avez un jardin, vous avez toujours des surplus. C'est-à-dire que il y a quelques semaines, on avait des surplus de figues. Eh ben nous, on vous donne des techniques pour faire des conserves de figues.
0: C'est ça, les conserves.
1: Et faire en sorte que ce surplus de jardin, on soit pas obligé de le jeter à la poubelle parce qu'il y en a trop, quoi.
0: Bien sûr.
1: Parce que Stenel, poirier, on sait pas pourquoi, il a donné énormément de poids.
0: Et oui, exactement. Donc alors, on survole un petit peu. Donc ça va de l'ail fermenté au miel, tout simple. Et finalement, c'est pareil.
1: C'est
0: en termes de goût, ça ajoute tellement.
1: L'ail fermenté au miel. C'est un truc qu'on a trouvé dans un bouquin, je ne sais plus lequel. Et en fait, tout l'intérêt, c'est que l'ail, il y a un goût persistant. C'est-à-dire qu'une fois que vous avez pris un plat à l'ail, vous allez avoir le goût tout l'après-midi.
0: On bouche,
1: Et ben, l'ail fermenté au miel, vous allez avoir le goût de l'ail au moment où vous mangez le plat, mais vous n'allez pas l'avoir tout l'après-midi. Donc c'est tout l'intérêt. Et c'est tout bête. On épluche la gousse d'ail, on le met dans le miel et on laisse 2-3 semaines. Et après, c'est un pot, on peut le laisser dehors, parce que le miel...
0: N'a pas besoin d'être
1: exactement,
0: au frais.
1: L'ail non plus. Et du coup, ça se conserve, ça se concentre, ça se modifie, et c'est vraiment... c'est excellent.
0: Alors, petite question personnelle, pourquoi tout le monde dégerme l'ail aujourd'hui? Pourquoi dans toutes les recettes, alors qu'il y a plein de choses dans le germe de l'ail? Plein de bons nutriments.
1: C'est comme tout, je pense qu'en fait, on a pris des habitudes parce que on traitait les légumes. Et puis il y a aussi beaucoup de choses qu'on apprend dans les lycées hôteliers en disant il faut faire comme ça et on se pose pas la question de savoir pourquoi. Et il y a plein de techniques comme ça où franchement ça sert à rien. Éplucher un légume, il faut comprendre pourquoi on épluche le légume.
0: Bien sûr.
1: On s'amusera pas à éplucher le haricot vert. Ou alors bon courage.
0: Ouais. Donc voilà, A comme ail et antipastille, les barbecues végétariens, exactement. Très bonne idée, ouais. Vraiment, ouais. Ça c'est génial. Bah,
1: c'est pareil, moi, c'est venu de ça, cette anecdote-là, c'est venu des, j'ai des copains qui sont, ils me chambraient parce que je faisais des légumes. Et ils me disent, de toute façon, le truc où on peut pas manger des légumes, c'est le barbecue. Et c'était un été dans le sud de la France et je les ai pris au mot. J'ai dit, ok, ce soir, je vous fais un barbecue, mais que végétal. Et vous allez voir, c'est bien meilleur que votre viande et votre poisson. Et je leur ai fait un barbecue et aujourd'hui, ils me piquent les recettes parce que eux-mêmes, alors mangent quand même encore un peu de viande, on va pas se mentir. Mmh. Mais surtout, ce qu'ils aiment, c'est ça, c'est l'aubergine grillée et après, on en fait un caviar un peu fumé.
0: Oui, bien sûr.
1: C'est le poivron qu'on épluche, qu'on fait brûler à la flamme et qu'après qu'on épluche et qui est cuit à l'intérieur et marié à l'huile d'olive. C'est voilà, la courgette grillée aussi. Parce que tout l'intérêt du barbecue, c'est le côté un peu fumé.
0: Bien sûr, bien sûr.
1: Et le côté fumé, il va avec tout. Mmh, il va, absolument. Et il va surtout avec les légumes. Mmh. Donc il y a énormément de choses à faire avec avec le barbecue. Je pense qu'on pourrait écrire juste un livre, juste sur les barbecues végétales. Ah bah voilà. Tellement il y a de choses
0: chiche.
1: À faire. Allez, faut que j'en parle à Marabout.
0: Allez, alors on en parle. Donc voilà, des légumes et du goût aux éditions Marabout. Jocelyn, merci beaucoup.
1: Avec grand plaisir.
0: Et puis on viendra vous rendre visite hein, parce que voilà, manger des légumes transformés et sublimés en fait, c'est ça, c'est sublimé. Alors vous avez entendu 50 tests sur ces créations à base de légumes. Bravo.
1: Merci.
0: Et à très vite pour la suite.
1: À très vite.
0: Chers auditeurs, merci beaucoup. Merci à toute l'équipe et Shabbat Shalom et avec des légumes. À bientôt.
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1: Donald Trump a annoncé cette nuit un accord pour le désarmement du Hamas et le retrait d'Israël de la bande de Gaza. Si cela se confirme, il s'agirait de la deuxième étape clé de l'accord de cessez-le-feu signé il y a 10 mois. Selon le plan, Israël se retirerait progressivement de Gaza au fur et à mesure que le désarmement du groupe terroriste s'achèverait. La force internationale de stabilisation opérant sous l'égide du Conseil de paix collaborera ensuite avec une nouvelle force de police palestinienne pour garantir la sécurité à Gaza, qui sera la seule entité habilitée à détenir, stocker ou contrôler des armes à Gaza. À l'issue du processus, le Hamas ne devrait conserver aucun rôle, ni officiel ni indirect, dans la gouvernance de la bande de Gaza. L'autorité palestinienne ne pourra quant à elle prétendre à un rôle dans la future administration de Gaza qu'après avoir démontré sa capacité à gouverner efficacement la Cisjordanie, a affirmé un haut responsable américain lors d'un briefing consacré à l'après-guerre. De son côté, le Hamas a affirmé qu'il ne ferait pas un seul pas sans la garantie qu'Israël respecte lui aussi ses engagements. Israël n'a pas encore réagi à l'annonce de l'accord par Donald Trump et le Hamas, mais un responsable du Conseil de paix de Donald Trump a toutefois précisé qu'à ce stade, s'il acceptait l'accord, Israël ne serait tenu de se retirer que jusqu'à la ligne jaune initiale avant que la démilitarisation du groupe terroriste ne commence. Au Royaume-Uni, les signalements d'actes antisémites dans le football britannique bondissent de 43%, passant de 65 à 93 signalements en un an, selon l'organisation Kick It Out. Selon le directeur de l'association, cette hausse traduit aussi une plus grande volonté du public de signaler les abus. Et enfin, Rebecca Greenspan pourrait devenir la première femme et la première juive à diriger l'ONU. Descendante de réfugiés de la Shoah, l'ancienne vice-présidente du Costa Rica et haute responsable de l'ONU a de la famille en Israël. Selon les premiers résultats d'un vote informel organisé au Conseil de sécurité, elle apparaît comme la candidate la mieux placée pour succéder à Antonio Guterres, dont le second mandat s'achèvera le 31 décembre 2026. Tout de suite et dans le cadre des rediffusions de l'été, retrouvez les refrains de mon cœur. Frédéric Zetoun recevait le chanteur Serge Lama. Très bonne journée sur RCJ et à l'année prochaine.
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6: Bienvenue à toutes, bienvenue à tous. Je suis ravi de vous retrouver pour un nouveau rendez-vous des refrains de mon cœur sur RCJ. Alors, il y a des moments où, autant vous le dire, où le métier que l'on exerce vous offre de véritables cadeaux. C'est mon cas aujourd'hui. Mon invité, lorsque j'étais petit, en écoutant ses chansons, en le voyant dans toutes les émissions de télévision où je pouvais le voir, en prenant son exemple, en me ressourçant à sa force de vivre, j'arrivais à me convaincre que tout était possible. Alors oui, aujourd'hui, c'est un cadeau pour moi, et je suis sûr que c'en est un aussi pour vous, de recevoir Monsieur Serge Lama au micro de RCJ. Bonjour Serge, comment allez-vous ?
7: Bonjour, bonjour, comment allez-vous vous-même ?
6: Écoutez, en pleine forme de vous recevoir.
7: Vous sortez d'un triomphe, vous et puis...
6: non, c'est mal. C'est un vrai plaisir de venir vous et vous rencontrer. Serge, votre actualité, c'est l'album Poète, qui est sorti ces jours derniers. Cet opus, et c'est là son originalité, est un opus récitatif. Vous avez décidé de rendre hommage aux mots...
7: Plus que récitatif, moi je dirais parler chanter.
6: C'est-à-dire
7: que c'est parler à la limite du chant. Dans la musique d'Augustin Charnay, qui oui. Est un petit chef-d'œuvre.
6: Et vous allez nous en parler.
7: Là, c'est de pas lui. De moi, donc je peux dire que c'est un chef-d'œuvre. Les poèmes, je les ai triés.
6: Ça aussi,
7: ça c'est moi.
6: Et plus mais, que triés.
7: Oui.
6: Et ça vient comment une idée que on se lève un matin et on se dit tiens, je vais faire. Ou c'est un truc que vous portez
7: en
6: vous depuis longtemps.
7: Non, c'est un truc que je porte en moi depuis très longtemps. J'avais quand j'étais déjà gamin, quand j'avais 12-13 ans. Mon Dieu, c'était Baudelaire, et je m'amusais à coller des extraits des Fleurs du Mal que je remettais à un autre endroit.
6: Un remontage.
7: Et je me faisais un remontage des Fleurs du Mal, et puis c'était bien, j'ai trouvé ça bien, enfin, je trouvais ça possible. Alors donc, l'idée vient de très longtemps, et puis toute ma vie, j'ai essayé de faire ce projet, mais à chaque fois, j'arrivais de 250 concerts.
6: D'un nouvel album
7: on me préparer. Disait, bon, maintenant, il faut écrire des chansons, et voilà, mes impresaris me laissaient pas respirer, il faut dire que moi non plus je me laissais pas trop respirer, mais je n'avais pas le temps requis pour faire un travail de ce calibre.
6: Il faut
7: qui demande
6: c'est vrai
7: beaucoup de temps, beaucoup de réflexion, beaucoup d'essais, beaucoup de trucs. J'ai essayé des poèmes avec d'autres, puis ça collait, mais j'étais pas content à 100%. Je remettais un autre truc, et puis il fallait tourner les pages et revenir à un poème. C'est
6: toute l'originalité de ce projet. Ce n'est pas Serge Lama qui récite sur une musique un poème, c'est sur chaque plage du disque un collage, vous venez l'expliquer,
7: c'est
6: presque
7: ça, c'est un truc collage,
6: au sens des correspondances de texte et correspondances au sens baudelairien du terme, puisque vous évoquiez Baudelaire. Ça vous a demandé combien d'heures de boulot, combien de poèmes, combien
7: de... Je peux pas le dire, mais ça a été très très long, parce que Lou en était témoin, ma femme, mon épouse. J'ai beaucoup travaillé, je faisais des ratures, il y avait un peu que moi qui m'y retrouvais, je tentais un truc, et après il fallait retourner la page, revenir à la page d'avant, oui. Pour voir si ça collait, si ça... Enfin, j'ai fait... Ça a demandé beaucoup de temps, mais aujourd'hui, j'en ai plus. Alors, j'ai vraiment pris le temps qu'il fallait pour faire le mieux possible.
6: Et juste un petit exemple sur la première plage du disque Éternel Azur. Vous avez monté en correspondance... Et... On a l'impression que c'est le même auteur, en plus.
7: C'est oui, ça qui c'est est absolument ça, génial. C'était mon but.
6: Mallarmé, Rimbaud, Mallarmé, Verlaine.
7: Oui.
6: Mais tous ces poèmes, vous les aviez en tête? Vous les connaissiez par cœur?
7: Oui. Enfin, pour la plupart d'entre eux, je les connais plus par cœur aujourd'hui, parce que l'âge...
6: Mais sans les connaître par cœur, vous saviez quoi aller chercher chez chacun? Quoi,
7: de la musique avant toute chose. Évidemment, j'étais obligé de le... la difficulté, parce qu'on aime tout dans ces poèmes-là, c'est de se dire... Il faut couper.
6: Ouais.
7: Et voilà, c'est comme
6: c'est
7: la radio,
6: cruel,
7: c'est comme sur scène. Sur scène, supprimer une chanson, ça nous embête, mais il faut le faire parce que c'est mieux le tour de chant.
6: Et
7: mieux, voilà. Alors, c'est pareil. Et ben, c'est le même travail que j'ai appliqué à des poèmes, et je cherchais l'équilibre à chaque fois pour que ça colle. Alors, évidemment, Rimbaud est le soleil de cet opus, comme vous dites.
6: C'est chic, Opus.
7: C'est très, cet Opus. Oui, c'est.
6: On appelait ça un disque avant. on l'écoute, la première page de cet Opus.
7: Oui, alors.
6: Éternel Azur, allez, on l'écoute.
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1: Éternel azur. La première plage du disque Poète de Serge Lama. Serge, vous nous en parliez, cet album a été mis en musique par Augustin Charnet. Comment votre choix s'est-il fixé sur ce compositeur précisément ?
2: Parce que c'est un compositeur avec lequel j'ai travaillé sur mon dernier album Aimé.
1: Oui.
2: Et il a fait 4 chansons. Et j'ai vu le gamin qui, enfin un gamin, il a 33 ans, mais c'est un gamin pour moi. Il est tout terrain, il sait faire du rap, il fait des tas de choses. J'ai écouté toutes les choses qu'il a faites parce qu'on est devenus très très très très proches. Je connaissais son père, c'est pour ça que mais ce qui c'est pas par son père que la chose est arrivée, c'est par un jour où Augustin a fait une chanson de Brel, Ne me quitte pas.
1: Oui.
2: Et le pianistiquement, ce qu'il a fait sur cette chanson-là
1: était remarquable.
2: J'ai dit ça, c'est formidable. Et je me suis dit, c'est l'homme de cette situation-là. Il joue du piano classique, il sait faire, et en même temps, il travaille pour des groupes de rap. Et comme on est entre deux zones, je me suis dit,
1: c'est un vrai musicien.
2: C'est lui qui pourra faire ça, qui saura faire un peu de rap. Dans ma vie, j'aurais fait la limite du rap,
1: du slam. Alors Serge, aujourd'hui la poésie, malgré un petit regain chez certains éditeurs, ça reste aujourd'hui le parent pauvre d'une certaine culture française. Rares sont
2: les... Il y a beaucoup de parents pauvres.
1: Non, mais là vraiment, elle est très pauvre. Rares sont les lieux où on la déclame encore, rares sont les éditeurs qui publient encore de la poésie.
2: Oui.
1: Ce disque, c'est un acte militant ?
2: Je n'ai pas pensé comme ça, mais au bout du compte, c'est un acte militant.
1: Et ça le devient.
2: Parce que c'est vrai que les poètes d'aujourd'hui ont du mal à s'exprimer. C'est très difficile. Alors, j'ai pas beaucoup de... Parce que moi, je suis du temps où le vers comptait beaucoup. Je suis cette époque, moi j'aime le vers, j'aime la rime, j'aime le rythme du vers avec la rime.
1: Il suffit de lire vos chansons pour s'en convaincre.
2: Oui, c'est gentil.
1: Non mais c'est vrai.
2: C'est gentil, mais je veux dire, c'est ça. Alors j'avais besoin de que ça soit comme ça, quoi. Alors, mais je sais que la poésie, mais la littérature en général, d'ailleurs, ça ne va pas très bien, je le sais, parce que des amis sont plaignent beaucoup.
1: C'est pas simple. J'aimerais vous soumettre deux citations.
2: Les mots, en général. Les mots sont en train de disparaître.
1: Et les mots ont mal.
2: Les mots ont mal. Oui.
1: Et deux citations que j'aimerais vous soumettre. Deux citations sur la poésie. Deux citations qui m'ont fait sourire en préparant notre rendez-vous. Alors, la première, elle est de Jean Cocteau. Je sais que la poésie est indispensable, mais je ne sais pas à quoi. Et celle de Raymond Queneau qui me réjouit et vous illustrez dans votre opus. Comme le théâtre est fait pour être joué, la poésie est avant tout faite pour être dite.
2: Oui.
1: C'est ce que vous faites. Votre définition à vous de la poésie, c'est quoi ?
2: La poésie, c'est l'art d'extraire de l'univers ce que l'homme ordinaire, dans le meilleur des sens,
1: oui,
2: ne voit pas.
1: C'est-à-dire
2: que le poète, il sait sortir à travers de tout ce qu'on voit tous les jours, il arrive à sortir une matière et il la voit. Et il écrit avec le vierge, le vivace et le bel aujourd'hui, va-t-il nous déchirer avec son coup de livre ? C'est d'aujourd'hui.
1: C'est
2: ce qu'on peut se dire tous les jours.
1: C'est exactement
2: que
1: ça.
2: C'est une phrase d'aujourd'hui, de demain et d'après-demain.
1: Le mot poète qu'on emploie souvent, est-ce qu'il ne vous semble pas parfois un petit peu galvaudé aujourd'hui ?
2: galvaudé dans quel sens ?
1: On l'emploie assez facilement. Un tel est un poète.
2: Oui, machin, oui, t'as... c'est ça. Mais vous êtes... Oui, oui. Mais moi, je
1: j'ai dit galvaudé pour ne pas dire usurpé.
2: Oui, oui, oui. Usurpé, c'est comme... On me dit, vous êtes un poète. Non, je suis pas un poète. Et mes chansons, je suis pas un poète. Je suis quelqu'un qui a un univers poétique. Ça, oui. J'ai un univers poétique, je m'exprime...
1: Il y a certains de vos textes qui tiennent tout à fait sans musique. Ce sont des poèmes.
2: Oui, je trouve qu'on devrait trouver quelque chose pour la chanson qui a été un moment de l'histoire, qui a représenté quelque chose qui soit autre chose que le mot poète. La cantologie, ils sont en train de faire... ils vont passer ça à l'université. Et le langage du chant, c'est plus proche de ça. Parce que nous, on a une musique sur les vers. Alors que là, les poètes, ils ont la musique dans les vers, avec le, ils ont pas besoin de musique, c'est eux qui la font. C'est eux qui la font. C'est alors que nous, on est aidés d'une façon extraordinaire par les bien musiciens sûr qui nous accompagnent. Alors c'est pas, on peut pas comparer deux mots qui sont comparables, qui sont très proches, c'est vrai, mais poète, je le laisse au poète.
1: J'entends. Alors Serge, je vous rappelle le principe de notre émission. Vous avez eu en amont la gentillesse de me donner 3 titres de chansons qui ont compté pour vous. Et on va ainsi se promener pendant quelques minutes au gré de vos préférences musicales. Et le premier de vos choix, c'est une œuvre incontournable de la chanson française. C'est Amsterdam de Jacques Brel. Pourquoi ce titre précisément de Brel ? Pourquoi
2: cette chanson-là ? Parce que c'est un moment de ma vie. C'est donc Brel. Déjà, c'est énorme. J'étais un fou de Brel, un dingue de Brel. Et j'ai eu la chance, et je dis bien, mais une chance énorme, d'être à la première d'Amsterdam, le jour où il a créé la chanson.
1: À l'Olympia.
2: Et il y a une seule version, c'est une version publique.
1: Exactement.
2: Qu'il a faite ce soir-là. Et j'étais au balcon, et j'ai vu ça, c'était... La salle s'est dressée comme un seul homme. Ça a été un moment, mais d'une magie qu'on peut pas imaginer. Et déjà, Brel, c'était extraordinaire tout le temps, mais Et il a refusé de bisser, parce que les gens disaient bis.
1: Il a jamais voulu.
2: Il a jamais voulu. Et il tenait comme ça, en suspens, comme il se balançait, comme il faisait souvent, c'était son attitude. Et puis il voulait commencer, les vieux, derrière c'était les vieux, je me souviens de ça. Et quand il est arrivé à Jeff, les gens, quand il disait, viens ! Quand il disait ça, comme j'étais au balcon, je voyais en bas, les gens faisaient un geste comme s'ils avançaient. C'est la persuasion, car c'est le mot, la persuasion de Brel.
1: De l'interprète.
2: Viens, et les gens avaient envie d'y aller. Le corps parlait pour eux, quoi. C'était extraordinaire. Voilà.
1: Et je parle sous votre contrôle, Serge. Je crois que cette chanson, il l'avait mise au début de son tour de chant. C'était une nouvelle chanson, il en avait peur.
2: J'ai
1: lu une interview,
2: oui,
1: il disait,
2: oui.
1: Cette chanson me fait peur.
2: Oui,
1: je vais la mettre au début pour m'en débarrasser.
2: Oui.
1: Et il s'en est pas débarrassé.
2: Non, il a chanté 2 chansons avant.
1: Ouais.
2: Je peux vous dire tout.
1: C'était en troisième position.
2: C'était en troisième position et...
1: Il y croyait pas plus que ça.
2: Oui, c'est une chanson, mais il y croyait un peu quand même parce que oui. il devait sentir qu'il y avait un truc, mais il devait avoir peur de ce qui... Et ça a été un monstre parce que c'est sûrement la chanson qu'il a vendue le plus avec Mathilde.
1: Bien sûr.
2: C'est énorme, quoi. Ça a été énorme pour lui. Il était premier, deuxième des ventes pendant je ne sais pas combien de temps. C'était une chose qui lui était jamais arrivée.
1: Et il y a chez vous dans votre répertoire des chansons auxquelles, c'est pas que vous n'y croyez pas, mais des chansons qui vous faisaient peur comme ça, que vous appréhendiez avec un peu d'inquiétude et qui vous ont dépassé, qui sont allés plus loin que vous ne l'auriez imaginé. Vous avez des exemples comme ça.
2: C'est toujours au public. Vous savez, c'est au public que les choses se règlent.
1: Bien
2: sûr.
1: Parce
2: que malheureusement, on fait les disques avant avant ça se faisait. On essayait, comme on dit.
1: Roder les chansons.
2: Roder les chansons, c'était un truc, un terme un peu bon, mais qui ça se faisait beaucoup dans la génération qui précédait nos générations. Et On le faisait moins dans les générations. On faisait un truc, on avait une idée, il fallait qu'elle soit bonne. C'est ce qui m'a aidé pour d'ailleurs, quand on a cette idée dans la tête et que globalement on se trompe peu, ça vous permet de construire un truc justement comme poète, parce oui. que ça vous permet d'appréhender quelque chose qui va être
1: et de le construire.
2: Par rapport à cette chanson va être là bien, elle sera bien là entre ces deux, elle va être au chaud, elle va être parfaite.
1: C'est
2: et comme
1: place.
2: Ça, elle recevra ce qu'elle ne recevrait peut-être pas si elle n'était pas entre ces deux chansons. Voilà, c'est ça qu'il faut arriver à...
1: L'écran.
2: Enfin, vous savez, ça aussi, mais il
1: n'y a pas des chansons à vous où vous vous êtes dit « Celle-là, j'y croyais pas » et puis elle vous a bluffé. C'est pas, ça vous est pas arrivé?
2: C'est les chansons de deuxième zone, ce que j'appelle. c'est-à-dire les chansons qui sont pas des tubes, mais qui sont des succès. Et qui reste comme le 15 juillet à 5 heures par exemple. Des chansons de cet ordre-là, L'enfant d'un autre qui était pas un tube mais qui était un succès
1: et qui était très gonflé pour l'époque
2: toutes ces chansons-là au bout du compte sont alors

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3: Tu fais toutes les paroles, toutes les adaptations.
4: Oh, il faudra peut-être si je suis trop long.
3: Non, mais c'est tellement génial. Et il doit obtenir les droits. Et donc Charlet lui dit, je vais m'en occuper. Il dit, non, on ne va pas s'en occuper. C'est qui le créateur original? Oui, il vit à Los Angeles. On va chez lui. Et Charlet, qui n'était pas un menteur, qui n'enjolivait pas les choses, m'a dit, j'ai vu dans la salle à manger du mec, à 10h du matin, Jacques Brel, lui faire tout le tour de chant en français. Il est venu lui chanter dans sa salle à manger. Et l'autre, l'Américain n'en revenait pas, ils sont repartis avec le droit de le faire. Il est allé lui faire sur place. Mais on va pas faire des maquettes et envoyer des cassettes à l'époque.
4: Oui, oui.
3: Il a pris
4: le... Il savait que c'était sur scène et avec sa présence physique qu'il avait l'impact.
3: Qu'il emportait le truc.
4: Il le savait.
3: Jacques Brel, Amsterdam, le choix de Serge Lama, on l'écoute tout de suite.

0: Amsterdam, votre choix, Serge. Serge, lorsque vous avez débuté, je sais que par exemple vous avez été produit par René Lebas. Au tout début.
1: Oui, tout à fait. Dans les, qui était une grande chanteuse.
0: Une grande chanteuse des années 50.
1: D'avant la guerre.
0: Et y a-t-il d'autres artistes dont les encouragements vous ont été spécialement précieux? Vous nous parliez de votre rencontre avec Brel. Il y a des gens. Oui, Charles.
1: Aznavour. C'est Aznavour qui m'a, je dois tout à Charles. Ça a été mon ami, mon maître d'une certaine façon. Ouais. J'en ai un autre qui est là, sur cette photo oui. que vous voyez. Mais, c'était, sur le plan du métier, Charles, il m'a pris tout jeune. C'est-à-dire, j'étais chez Régine qui voulait que je lui écrive des chansons parce que René Lebas lui avait dit bon, s'il fait des chansons, Régine, elle était allée, elle commençait à peine à faire des à chanter, hein. Et donc, et Régine me dit, tu te mets là, tu restes tous les soirs là, whisky à gogo, tu gratos, tu t'occupes pas, tu me regardes vivre. Et tu écris. C'est Régine.
0: Là,
1: c'est Régine. Et du coup, je me suis trouvé, tous les soirs, comme un élève, j'allais au New Jimmy's et je voyais passer, j'ai oublié le début de la question.
0: Oui, en fait, est-ce qu'il y a d'autres artistes qui vous ont encouragé? Vous nous amenez.
1: Et donc, il y avait, un soir, il y avait Aznavour. Et alors, j'étais là, le lendemain, Régine, Charles était là pour des je sais plus quoi l'après-midi, parce que l'après-midi elle me faisait quand j'arrivais tôt elle me mettait dans son lit, non pas pas pour des choses elle me mettait à ce qu'il y avait à la télévision, mais mets-toi là, et puis parce que comme ça elle pouvait faire ses coiffures, ses
0: voilà, trucs, et vous travaillez
1: et moi je travaillais et
0: c'est l'image.
1: Charles était

0: est venue, et tout d'un coup, elle coince Charles, elle met le pick-up, et c'était mon premier disque, et elle lui dit, tu écoutes ça. Et Charles a pas moufté, il a écouté les quatre chansons qui étaient mon premier disque, avec à 15 ans et tout ça, et il a pas rien, il me dit rien. Il écoute tout, il me dit rien. Et après, il repart, ça c'est tout Charles, il me dit, on va dîner à quelque part, vous venez avec moi ? Alors, moi, j'étais dans mes petits souliers, Charles Aznavour.
1: C'était une star déjà à l'époque.
0: C'était une énorme star même. C'était, après la Mama, c'était tout, c'était une énorme star. Et il me fait rentrer dans sa
1: Rolls Royce.
0: Et c'est deux noms, Rolls Royce. et on arrive dans le resto. Et là, arrivé près du bar, il me coince. Il me dit, vous avez un grand avenir parce que vos chansons commencent à A et elles finissent à Z. Alors, sur le moment, j'étais tellement halluciné, j'ai pas tout. Mais évidemment, j'ai compris ce qu'il voulait dire. Une fois, j'ai été assis avec lui dans le resto, j'ai compris ce qu'il m'avait voulu me dire. Il voulait dire que voilà, vos chansons, elles sortent pas du rail, voilà. Et ça m'a apporté beaucoup. Et après, on est devenus très très proche. On est devenus très proche. On avait les mêmes façons de rire, la même façon de remarquer les choses. Enfin, on est devenus très proche. Et quand il a eu sa période très difficile sous Giscard d'Estaing, il venait manger ici à la maison. Et là, on a encore noué des rapports. Je me souviens, de toute façon, avec Michel, on avait une toute petite coccinelle. Oui. Et je lui ai dit, mais Charles, vous ne pouvez pas monter là-dedans, on va prendre un taxi. Et il m'a dit, mais non, ne vous inquiétez pas, j'ai vécu d'autres choses. Et il s'est couché derrière. On est parti avec un Charles Aznavour derrière qui était couché dans la voiture. Enfin bon, c'est Charles, quoi.
1: Et vous avez choisi, je me voyais déjà, peut-être une de ses plus célèbres chansons, peut-être souvent la plus mal comprise. Elle a souvent été mal interprétée, cette chanson. Pourquoi vous avez choisi ce titre-là ?
0: Parce que, pareil, comme pour Brel, j'ai été à l'Alhambra, j'avais des places par mon père, au balcon toujours, et c'était les moins chers, et il y avait une première partie, et c'était Charles Aznavour qui était la vedette pour la première fois à Paris. Et donc, à l'Alhambra, je me souviens, un music hall qui a disparu, à l'Alhambra, et il commence le tour de chant, et je l'écoutais, je le connaissais pas à l'époque, hein. Je l'écoute chanter, et il chante Mon Sacré Piano, enfin des tas de chansons, et là, une salle, je glaçais, je dis, mais, moi, j'appelais, mais qu'est-ce qu'ils font, les gens? Je comprenais pas.
1: Ils étaient pas là.
0: En bas, ça bougeait pas. Hein. Et tout d'un coup, je le vois arriver avec cravate défaite, bouton de manchette défait, et en s'habillant, il chante Je me voyais déjà.
1: Et là, ça le fait.
0: En s'habillant comme le mec qui est devant sa glace, et puis il faisait comme ça des regards, le mec qui se regarde dans la glace et tout, et il se retournait, le rideau s'ouvrait, on prenait des projos dans la gueule. Il rentrait sur scène en faisant le truc. Et là,
1: Là,
0: ils se sont tous mis debout, et c'était le jour de Charles. C'est-à-dire que c'est ce jour-là qu'il a réussi. C'est pas après, il a eu des succès, comme j'ai dit, extraordinaires. Mais ce jour-là, il a réussi. J'étais là. Et j'ai vu ça. J'ai eu le bonheur de voir ça.
1: Alors, vous savez, j'imagine qu'il vous a raconté l'histoire de cette chanson. Souvent les gens ont pensé qu'il racontait sa vie. C'est pas le cas du tout. Belgique. Il jouait à l'ancienne Belgique. Ils sortent de scène. Ils cherchent un truc pour aller manger. Et ils vont dans un cabaret un peu, voilà, old school et où on peut encore manger. Il y a ce soir-là un animateur un peu fatigué qui a ce costume bleu et qui reconnaît Aznavour et qui se dit ce soir c'est mon soir, ma chance elle est là. Et pendant toute la soirée, il en fait Kingston pour mon maître monsieur Aznavour et pour vous, et il dit c'était ni fait ni à faire, et toute la salle, tous ses potes, enfin toute la table commence à rire. Et là il s'énerve et je vous assure, quand il vous le racontait, on sentait encore sa colère.
2: Oui.
1: Je n'aime pas voir quelqu'un se faire humilier. Donc il les a tensés en leur demandant de s'arrêter de rire. Il est rentré à l'hôtel, il y avait un piano en bas et il a écrit la chanson.
2: Ouais.
1: En imaginant la vie de ce mec. Et beaucoup de gens ont pensé que c'était autobiographique.
0: Oui, oui, bien sûr. Mais on pense toujours que nos chansons sont autobiographiques. Elles ne le sont pas la plupart du temps.
1: Heureusement parfois.
0: Pour nous. Heureusement pour nous. Parce que bon, on en a toujours une qui est très proche de notre vie. Je suis malade pour moi. Mais autrement, le reste, on cherche des sujets, des idées, des oui, mais Charles, oui. Charles, oui, il me l'avait raconté.
1: On l'écoute, cette chanson?

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1: Serge, on continue encore avec, allez, encore une autre chanson qui est entrée au panthéon de la chanson française. C'est Avec le temps de Léo Ferré. Cette chanson, je pense qu'il faut avoir un petit peu vécu, il faut avoir un petit peu les tempes blanchies pour la comprendre.
2: Ouais, comme, moi je l'ai comprise avant d'avoir les temples,
1: blanchis. Mais c'est vrai qu'on peut l'écouter à tous les âges différemment, cette chanson.
2: Oui, je pense, mais je pense que quelqu'un qui écrit des chansons comprend tout de suite que c'est une grande chanson. Et c'est une chanson qui moi m'a frappé à la première écoute. Et c'était, il interprétait d'ailleurs formidablement bien, Léo.
1: Oui.
2: Parce que c'était quand il le voulait, c'était un bon interprète. Quand il sortait un peu de son côté politique, machin, oui, qui sortait ses machins, et quand il voulait vraiment faire ses moments et tout, il pouvait être tout à fait formidable, Léo.
1: Et il a eu avec vous en commun cette bonne fée qui a été Dalida. Vous avec Je suis malade.
2: Et, oui, et lui, en même temps, d'ailleurs, elle chantait les deux.
1: Effectivement. Et c'était tellement inattendu.
2: Et Aznavour a dit de cette chanson, c'est la seule chanson que j'aurais aimé avoir écrite. J'ai envie aucune chanson de personne. Bon, je les trouve bien, mais je les envie pas. Je suis content de ce que je fais. Oui. Mais là, celle-là, j'aurais aimé l'avoir écrite. Parce que le temps, c'est son affaire à chaque
1: fois. Bien sûr.
2: Le temps, c'est l'affaire d'Aznavour. Voilà. Et là, tout d'un coup, il a une chanson qui sort complètement de son univers et qui dit encore autre chose.
1: Vous l'avez rencontré, Léo? Vous avez
2: oui, une fois au Palais des Congrès, il était venu
1: vous voir
2: parce qu'il allait faire son orchestre symphonique. Alors il vient dans ma loge et puis alors, il vous poussait dans un coin, il vous poussait comme ça. Vous vous demandez si vous voulez pas vous violer. C'était dans un comme ça. Et il vous parlait tout doucement, comme si quelqu'un allait entendre. C'était incroyable. Et moi, j'ai dit oui, je faisais Ferré.
1: Quand même.
2: C'était Ferré, quoi.
1: Mais dans votre loge.
2: J'avais beau, la main, lui, c'était Ferré. Alors, je reculais, et puis j'écoutais Ferré, qui me parlait tout doucement. Tu sais, parce qu'il faut pas laisser écouter, il faut pas, parce qu'il essaie toujours de te prendre des sous, tu comprends, il essaie de...
1: Et puis, il
2: me racontait des histoires comme ça, mais comme si personne voulait, il me mettait dans le coin. Dans le coin de ma loge.
1: Et il semblerait qu'à la fin de sa vie, il ait eu un peu de mal à assumer cette chanson. Moi, je me rappelle d'un enregistrement en 1984. Il est au théâtre des Champs-Élysées et il prend un malin plaisir à la massacrer à la fin, en disant aux gens, bon, vous êtes venus pour cela et je vais vous la faire. Ça, c'est toujours, ça fait toujours un peu de peine.
2: Oui,
1: ça.
2: Mais c'est Ferré, ça. C'est le côté Ferré. C'est le côté, j'en ai écrit tellement de merveilleuses.
1: Et vous êtes attaché à celle-là.
2: Vous n'écoutez que celle-là, mais le public est comme ça. De tous les temps, le public a été comme ça. Il a aimé une ou deux chansons. D'abord
1: emblématique,
2: et puis après il aime toutes les autres, mais il faut pas lui demander de pas applaudir quand il entend la chanson qu'il a envie d'entendre. Moi j'en ai jamais voulu au public de me faire un triomphe après Je suis malade, par
1: au
2: exemple.
1: Contraire, au contraire.
2: Ben oui, on est content, on sait que cette chanson, on la met vers la fin, de toute façon, avoir un rappel et on la chante, on sait très bien qu'elle va faire du succès, parce qu'on l'a fait tellement de fois qu'on le sait.
1: Bien
2: mais il y a tellement d'émotions dans une chanson comme Je suis malade,
1: bien sûr,
2: que tous les soirs vous êtes nouveau. C'est une chanson qui vous permet d'être comédien, c'est-à-dire de créer votre univers du soir
1: vous
2: à travers les mots.
1: Et vous la redécouvrez à chaque fois.
2: C'est ça, c'est une chanson qu'on redécouvre. Moi, en tout cas, c'était comme ça. Tous les soirs, je la chantais différemment. J'étais, évidemment, il y avait la note finale. Ça, elle était incontournable. Le micro que je baissais. Mais la façon d'interpréter, je mettais en avant certains trucs, certains soirs, selon mon humeur, d'autres éléments d'autres
1: soirs. Comme si vous cherchiez toujours à vous surprendre vous-même.
2: Encore. Oui, parce que je pense que comme je faisais vous le savez, 250 jours par an de tournée, j'avais intérêt à me surprendre moi-même tous les soirs. Parce que c'était, pour, et même pour tout le tour de chant, il fallait que je me surprenne. Parce que c'était quand même beaucoup. C'était, une année, j'ai fait 307.
1: 307 sur 360
2: concerts.
1: C'est sympa, ça.
2: Oui. Mais bref, je faisais 300 concerts par an, hein, pendant 8 ans.
1: Et ça laisse rêveur, ça, quand même.
2: Ouais. Brel, à partir de 58 jusqu'en
1: 67. 300 concerts par an.
2: Oui, il faisait 300 concerts par an.
1: Et vous, 307, regard battu, qui dit mieux. Avec le temps, on l'écoute.

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0: Avec le temps, Serge, on n'a pas vu le temps passer. Nous sommes à la fin de notre jolie croisière.
1: On n'a pas vu le temps passer.
0: Votre actualité, je la rappelle, poète, une œuvre originale à découvrir de toute urgence. Et vos projets.
1: Ferra aussi, j'adore Ferra.
0: Alors, je reviens pour une autre émission, donc pour Ferra. Et vos projets, Serge?
1: Mes projets, j'ai pas de projet précis parce que je suis prisonnier de mon corps maintenant. J'ai pas la peau comme vous connaissez bien ça, mais moi, l'idée de chanter assis ne me plaît pas. J'ai chanté debout toute ma vie. Alors, je vais pas me mettre à 83 ans à chanter assis.
0: Mais je vous assure, on peut très bien chanter assis.
1: Oui, hein. Mais je sais. Vous êtes la preuve vivante.
0: Excusez-moi, cela vous me l'avez
1: vous
0: dit dans la raquette.
1: Vous êtes la preuve vivante, mais je sais tout ça. Mais moi, je pense que le public, bon, vous voudrez. Il se dirait pourquoi il vient chanter alors que ils m'ont vu toute ma vie debout.
0: J'entends.
1: Et que tout d'un coup, il me voit assis.
0: Je comprends.
1: Et que pour sortir la voix, parce que moi j'ai des chansons vocales.
0: C'est sûr.
1: Pour sortir la voix, assis, c'est pas commode.
0: C'est sûr.
1: Alors, il y a 1000 choses qui font que des projets de cet ordre, je n'en ai pas. Un disque éventuellement. Un disque, oui, pourquoi pas.
0: Encore.
1: J'ai encore la voix. Je peux le faire. Mais, il reste à écrire la chanson. Mais,
0: bon courage.
1: J'en ai quand même un paquet.
0: un petit peu d'avance, j'imagine.
1: Oui. J'en ai encore un paquet que j'ai pas, jamais sorti par bêtise, d'ailleurs, que j'aime. Et, alors, si tout est possible.
0: Mais écoutez, ça ouvre plein
1: tout
0: de projets.
1: Tout est possible, sauf la scène.
0: D'accord. Alors, on prend rendez-vous pour le prochain album. Dernière question que je pose à tous mes invités. Quel est le plus beau cadeau que ce métier vous ait fait à ce jour?
1: Oh, lui. D'exister. Ce métier-là d'exister, qui n'existe plus. Il n'existe plus, ce métier. On voit bien que les chanteurs débutants, j'en connais, combien ils rament, combien c'est difficile pour eux. Et la chance que j'ai eue de vivre à une époque où le métier était là, le public était là, le public venait. Quand vous étiez connu, les gens venaient, il y avait du monde, c'était formidable. Alors, je remercie d'être tombé dans cette fraction de l'histoire où la chanson qui est ma raison de vivre
0: et votre oxygène
1: et mon oxygène était encore au premier plan. Alors
0: elle reviendra au premier plan.
1: C'est possible parce que la chanson c'est vieux comme le monde. Ça ça date pas seulement du 19e siècle, ça date de bien avant, au Moyen Âge, on chantait déjà des chansons.
0: Les mazarinades, les machins, voilà.
1: Donc, bien sûr.
0: Serge, mille merci d'avoir fait ce petit détour. Et c'était un véritable bonheur, un véritable cadeau que de vous rencontrer. Merci Serge.
1: Merci.
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1: Bonjour à tous, vous êtes bien sur Radio J, il est 14h. Tout de suite, on fait un nouveau point sur l'actualité. Bonjour à tous, il est donc 14h et nous sommes ensemble pour une heure d'actualité. Cette prochaine heure, nous serons en compagnie d'Alexis Lacroix, rédacteur en chef d'ActuJ et analyste politique. Nous retrouverons ensuite Pascal Sunshine, notre correspondante en Israël, avec qui nous reviendrons sur les derniers développements au Moyen-Orient. Et puis enfin, nous retrouverons Steve Nadjar, qui présentera une interview du Rav Mani Steinzal. Tout de suite, un nouveau point sur l'actualité. Un accord a été conclu sur le désarmement du Hamas et sur la transition vers une administration civile dans la bande de Gaza. Donald Trump a annoncé cette nuit sur son réseau Truth Social un accord historique, selon ses mots. Nikolai Bladenov, directeur général du Conseil de paix, a ensuite confirmé cette annonce au terme de longs mois de négociations. Le Hamas et les autres factions armées de la bande de Gaza ont donc pour la première fois accepté l'intégralité du plan ainsi que ses modalités d'application. Le processus doit aboutir à un contrôle exclusif des armes par le gouvernement de transition mis en place par le Conseil de paix et à l'exclusion totale du Hamas de l'administration de la bande de Gaza. Le retrait israélien de la bande de Gaza doit progresser parallèlement au désarmement, étape par étape. Les responsables du Hamas ont toutefois indiqué attendre des médiateurs qu'ils garantissent le respect de l'accord par Israël. Plusieurs modalités essentielles du dispositif, notamment son calendrier précis et les mécanismes de vérification du désarmement reste encore incertaine. Le Conseil de paix dévoile donc les grandes lignes de ce dispositif de sécurité appelé à accompagner la transition dans la bande de Gaza. La Force internationale de stabilisation, ISF, entrera progressivement sur le territoire aux côtés du Comité national pour l'administration de Gaza, ainsi qu'une nouvelle force de police palestinienne chargée d'assurer la sécurité intérieure. Un responsable américain indique que le Conseil de paix a obtenu des engagements portant sur 5000 soldats issus de plusieurs pays. À ce stade, seuls les représentants du Maroc, du Kosovo, de l'Albanie et du Kazakhstan sont déjà arrivés en Israël en vue de leur futur déploiement, tandis que les États-Unis poursuivent leurs efforts pour convaincre d'autres pays de rejoindre la mission. La formation de la future police a déjà commencé. La Force internationale de stabilisation aura pour mission de superviser la formation de la nouvelle police palestinienne, d'accompagner le désarmement des organisations terroristes et de s'interposer entre les forces israéliennes et les Palestiniens à mesure que Tsahal se retirera de la bande de Gaza. Benjamin Netanyahou, de son côté, estime que cette proposition ne répond pas aux exigences israéliennes, laissant entendre qu'Israël pourrait refuser de permettre son avancement. On écoute à ce sujet les précisions de notre correspondant en Israël, Olivier Granilic.
2: En effet, un accord de principe pour le moment qui serait conclu au Caire et pour le désarmement progressif du Hamas, selon le président Trump, il s'agit d'une étape majeur vers une paix durable dans la bande de Gaza. Donald Trump affirme aussi que le Hamas remettrait progressivement ses armes, tandis qu'Israël retirerait ses forces au fur et à mesure de la mise en œuvre de l'accord. Le responsable israélien se montre même très prudent et estime que plusieurs points essentiels restent en suspens.
1: Notre correspondant en Israël, Olivier Granilic. Un haut responsable américain, avertit qu'une obstruction israélienne à la mise en œuvre du plan en 20 points de Donald Trump provoquerait la colère du président des États-Unis. L'administration américaine a par ailleurs défendu la participation du Qatar et de la Turquie au Conseil exécutif chargé de Gaza, malgré les critiques exprimées en Israël. Ce responsable américain a estimé que les deux pays, aux côtés de l'Égypte, avaient joué un rôle essentiel dans le maintien du cessez-le-feu. Et puis, dans un entretien accordé à Al Jazeera, le haut responsable du Hamas, Razi Hamad, assure que le Hamas ne ferait pas un seul pas sans la garantie qu'Israël respecterait lui aussi ses engagements. Selon lui, les armes ne seront pas placées sous contrôle, qu'après la mise en œuvre des obligations prévues lors de la première phase du cessez-le-feu, notamment l'entrée de l'aide humanitaire et l'arrivée dans la bande de Gaza du Comité national pour l'administration de Gaza. On écoute tout de suite Razi Hamad. Ahmad, membre de la délégation de négociation du Hamas, interrogé par Al Jazeera depuis le Caire.
3: La décision n'a pas été facile. Elle a soulevé et soulèvera encore beaucoup de questions et de débats. Mais nous, le Hamas, n'avons pas abandonné et n'abandonnerons pas notre engagement envers le droit du peuple palestinien et la fin de l'occupation. Nous avons mené des négociations longues, complexes et difficiles en consultation avec les factions et forces politiques palestiniennes afin d'arriver à la meilleure formule possible pour sauver notre peuple à Gaza. Gaza a subi 3 années de tuerie, de destruction, de déplacement et de génocide. Les Palestiniens ont été profondément abandonnés par les acteurs arabes, islamiques et internationaux dont ils attendaient du soutien.
1: Razi Hamad, membre de la délégation de négociation du Hamas. Et puis un responsable du Conseil de paix de Donald Trump précise toutefois qu'à ce stade, Israël n'est tenu de se retirer que jusqu'à la ligne jaune initiale, les retraits ultérieurs devant intervenir progressivement à mesure de la démilitarisation des différents secteurs. Dans le reste de l'actualité, les tensions entre les États-Unis et l'Iran restent vives. Selon le journal britannique The Telegraph, les États-Unis et Israël étudieraient la possibilité d'imposer un blocus terrestre de l'Iran afin d'accentuer la pression économique sur le régime. Cette option ferait partie des mesures examinées par Donald Trump et Benjamin Netanyahu pour renforcer l'isolement de Téhéran. Un tel dispositif nécessiterait de convaincre les pays voisins de l'Iran de durcir, voire de fermer leurs frontières et de restreindre le transit de marchandises vers le pays. Et puis sur le terrain, l'armée iranienne annonce avoir lancé des drones contre des installations militaires américaines situées sur une base aérienne au Koweït. Selon un communiqué, les frappes auraient visé des abris pour avions de combat, des systèmes de communication par satellite ainsi que des dépôts de matériel. Téhéran présente cette attaque comme une riposte aux récentes opérations de l'armée américaine contre l'Iran. En France, c'est l'heure des comptes après des jours et des semaines d'incendies dévastateurs. Jeudi déjà, le ministre de l'Intérieur, Laurent Nunez, avait lancé un appel à la grande fermeté à l'égard des pyromanes qui pourraient être à l'origine de ces incendies. Dans 9 cas sur 10, les brasiers sont d'origine humaine, accidentelle ou volontaire. Laurent Nunez annonce que 308 personnes ont été interpellées en lien avec les départs de feu, dont environ 120 mineurs. Il était ce matin au micro de RTL. Écoutez.
4: On est à 308 là ce matin avec les interpellations qui ont eu lieu en fin de journée et dans la nuit. Donc c'est évidemment un chiffre très élevé, surtout quand on sait que dans 2/3 des cas, on est sur des interpellations pour des motifs criminels, c'est-à-dire des mises à feu volontaires. Et pour ce qui est sur les 308 interpellés, on a, je crois, un peu plus de 120 mineurs, pour vous donner un ordre de grandeur.
1: Le ministre de l'Intérieur, Laurent Nunez. Et puis cette année, comme chaque année, les fêtes de Bayonne ont rassemblé des centaines de milliers de personnes dans les rues de la cité Labourdine. Mais l'événement a également été le théâtre de tensions politiques inattendues. En cause, le déploiement d'une immense banderole et des slogans réclamant explicitement la disparition de l'État d'Israël. Un drap noir d'une douzaine de mètres de long. On pouvait lire le message « Destroy Israël ». L'incident a rapidement été dénoncé par la classe politique locale. Un incident qui s'inscrit dans une série d'actes antisémites touchant les artistes juifs et ou israéliens pendant cette saison des festivals d'été. Ce matin, Aurore Berger, ministre en charge de la lutte contre les discriminations, était l'invitée de CNews et elle est revenue notamment sur les violences qui ont entaché le concert de Barbara Butch. Écoutez.
5: On a un projet de loi, je porte un projet de loi sur la lutte contre l'antisémitisme. Je l'ai présenté en juillet dernier. Il sera examiné à la rentrée parce que face à la résurgence de l'antisémitisme, moi je n'accepte pas les demi-mesures et je veux qu'on aille évidemment au bout de la protection qu'on doit aux Français. Mais là aussi, ça suppose un réveil collectif et je crois que les Français, ils ont été absolument indignés de voir les images, de voir cette femme seule sur scène, cette artiste seule sur scène, chassée de scène parce qu'elle était juive. Elle continue à se produire, elle s'est produite la semaine dernière.
1: La ministre en charge de la lutte contre les discriminations, Aurore Berger.

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1: Et nous retrouvons tout de suite notre invité, Alexis Lacroix, analyste politique et directeur de la rédaction d'ActuJ. Bonjour.
2: Bonjour Léa.
1: Nous revenons avec vous aujourd'hui donc sur ces incendies qui ont ravagé des milliers d'hectares de forêts en France ces dernières semaines, et le patron de la droite, Bruno Retailleau, qui a voulu faire passer un message de solidarité nationale. Qu'est-ce que ce message signifie dans ce contexte, dans ce cadre de pré-campagne?
2: Alors vous l'avez senti, tous nos auditeurs, toutes nos auditrices sur Radio-J l'ont senti, Léa, ces incendies massifs, pour certains d'origine criminelle, pour d'autres déclenchés par la surchauffe climatique à laquelle le territoire français, dans de larges franges de son territoire, fait face, ont déclenché aussi beaucoup d'émotions, une commotion nationale. Parce que les forêts françaises qui brûlent, quelles qu'elles soient, la forêt de Fontainebleau, les forêts, les maquis de la Côte d'Azur ou de la Provence, mais aussi bien sûr les landes girondines ou les landes landaises, tout cela, c'est une part de l'âme de la France qui risque de se consumer. Donc effectivement, dans ce contexte-là, il était absolument indispensable pour les principaux responsables publics, on a entendu le ministre de l'Intérieur actuel, Laurent Nunez, de témoigner de leur solidarité aux Français qui sont les principales victimes de ces catastrophes naturelles, qui ne sont pas forcément toutes naturelles, hein, pour les raisons que vous avez rappelées, mais c'était absolument important. Et donc, cela s'inscrit dans le cadre d'une réflexion plus globale que l'ancien ministre de l'Intérieur et aujourd'hui candidat de la droite, sénateur de la Vendée, patron de la droite française, a sur la France. Il y a deux France, et je pense qu'au travers de ce déplacement qu'il a organisé avec ses équipes dans les Landes girondines, il a voulu rappeler qu'il y avait deux France. Si vous m'y autorisez, je vous en dis un mot. C'est pas la première fois qu'il a des prises de parole, on va dire très fortes, hein, pour l'opinion, qui marquent le clivage, on pourrait dire le clivage anthropologique, voire axiologique, entre deux France. La France de la générosité, la France du don de soi, la France du dépassement de soi, bref, la France qui cherche à aider les autres, pour aller très vite. Vis-à-vis ou contre la France du repli sur l'égoïsme, la France du chacun pour soi, dans le langage de Retailleau. Cette France-là, il la décrit avec des armes intellectuelles, c'est un lecteur, hein, de sociologues comme Zygmunt Bauman, le grand sociologue anglais, qui avait théorisé la société liquide. Il y a une France aujourd'hui qui ne croit plus en rien et qui s'en fait gloire. Et cette France-là, effectivement, elle peut se montrer indifférente aux incendies. En revanche, il y a cette majorité nationale de Français auxquels nous nous adressons, par exemple, à votre micro, Léa, cet après-midi. Ces Français-là, ils ne veulent pas qu'on laisse tout seul les victimes, les suppliciés des incendies. Ils veulent qu'on les aide. Et en faisant ce déplacement, Bruno Retailleau a voulu témoigner de sa solidarité active et incarner justement cette France de la générosité, cette France de la solidarité et cette France du sursaut face à ce qui est quand même objectivement un désastre écologique national.
1: On aborde maintenant un tout autre sujet, un sujet diplomatique, et on part aux États-Unis. Pourquoi est-ce que les États-Unis s'opposent à la nomination de l'ambassadeur proposé par Emmanuel Macron et par le ministre des Affaires étrangères Jean-Noël Barrot?
2: Alors, c'est difficile évidemment de reconstituer l'ensemble des raisons pour lesquelles il y a cette opposition. Mais nous sommes dans une scène qui est marquée également par les affects. J'y reviendrai justement parce que c'est très intéressant. Il y a des affects aujourd'hui très ambivalents entre les États-Unis et la France. Et ça fait un moment que cela dure, en gros depuis un an. Vous voyez, il y a eu des oppositions diplomatiques, notamment autour de l'État de Palestine. On se souvient des prises d'opposition père de Jared Kushner, Charles Kushner, qui est l'ambassadeur actuel des États-Unis à Paris, très opposé évidemment à la ligne défendue à l'époque par le président de la République. Et depuis, il y a plein d'anicroches sur le plan diplomatique. Et donc, effectivement, on peut penser qu'aujourd'hui, au-delà du caractère éventuellement discutable de cette nomination, mais je crois que c'est pas le problème. Il y a la volonté de la part des États-Unis de Trump, dont on ne dira jamais assez qu'ils sont tout de même des ennemis, je veux dire, de la ligne politique que la France veut incarner, d'une existence autonome de l'Union européenne. Vous voyez, l'autonomisation de l'Union européenne, ça ne veut pas dire qu'elle cesse d'être un allié des États-Unis, ça veut dire qu'elle reprend ses billes, qu'elle s'autonomise, qu'elle va vers l'Europe puissance. Or aujourd'hui, faut pas se leurrer, qu'est-ce qui énerve suprêmement l'administration Trump et ses relais en France? C'est précisément cette ambition qu'a la France, avec d'autres acteurs, avec l'Allemagne, avec la Pologne, avec l'Italie, etc., de reconstituer progressivement quelque chose qui serait une sorte de noyau dur d'affirmation de la puissance. Et donc, dans ce cadre, c'est mon interprétation, c'est une sorte de vengeance symbolique que de contester la nomination à venir de cet ambassadeur français à Washington. Et on reboucle la boucle, si vous voulez, avec la scène d'aujourd'hui. C'est très frappant. Politique nationale, politique étrangère, les affects dominent, les émotions dominent. Il y a des émotions négatives hein, sur la ligne Paris-Washington, c'est la dernière illustration. Il y a des émotions positives dans la France profonde, celle que nous évoquons, vis-à-vis de cette nécessité d'un sursaut de solidarité nationale. Une grande partie de la scène politique de l'année qui vient, avec la présidentielle, se jouera là-dessus, Léa. C'est ça que je voulais vous dire aussi, ce midi. Se jouera là-dessus. Soit vous surfez, comme le font les populistes, on pense au Rassemblement National, on pense aussi à la France Insoumise, encore plus, sur les émotions négatives des gens, le ressentiment, l'envie, la haine, la cupidité, etc., etc. Ça, c'est les populistes. Soit vous surfez sur les émotions positives des gens. Là, j'y reviens, le déplacement de Retailleau, il s'inscrit dans cette volonté de mobiliser les meilleurs affects, les affects les plus lumineux de la nation. Dites-vous bien qu'au-delà du président de la droite, c'est un clivage fondamental de la présidentielle qui vient. Soit vous parlez au ressentiment des gens, soit vous parlez aux élans de générosité des Français. C'est le grand clivage du moment, vous voyez. Et on pourra d'ailleurs faire une lecture anthropologique, si vous voulez, de la présidentielle à partir de cette double focale. Soit vous mobilisez les affects de ressentiment des gens, typiquement le trumpisme fait ça, abroad, et la France Insoumise le fait à la maison. Ou alors, vous allez essayer de parler à la part la plus lumineuse de chaque individu et à cette capacité de dépassement, de don de soi qui a toujours fait la grandeur de la France dans la longue histoire de ce pays.
1: Merci Alexis Lacroix, on vous retrouve pour un prochain décryptage de l'actualité politique sur Radio J.
2: Avec grand plaisir, chère Léa. Bon après-midi à vous et Shabbat Shalom.
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5: On retrouve tout de suite notre correspondante en Israël, Pascal Zunsheim. Pascal, bonjour.
6: Bonjour Léa.
5: Un accord a donc été conclu sur le désarmement du Hamas et sur la transition vers une administration civile dans la bande de Gaza. Donald Trump, on le disait un peu plus tôt, se félicite d'un accord historique selon ses mots, mais les autorités israéliennes sont plus sceptiques et Benjamin Netanyahou considère que cette proposition ne répond pas aux exigences israéliennes.
6: Oui, en fait, on peut parler d'un accord et de trois versions. Pour Donald Trump, vous l'avez dit, Donald Trump qui l'a annoncé cette nuit, c'est un accord historique qui va ouvrir la voie à la reconstruction de Gaza et qui lèvera définitivement la menace terroriste du Hamas sur Israël. Pour le Hamas, ça n'est pas un désarmement, mais une remise de ses armes à une entité palestinienne en échange de l'engagement d'Israël à se retirer de Gaza, à stopper ses opérations militaires et ses éliminations ciblées. Et le Hamas précise qu'il n'acceptera l'accord qu'à la condition qu'Israël applique ses engagements. Israël, de son côté, n'a pas encore réagi officiellement. Mais pour Israël, ce que l'on comprend, c'est que ça n'est pas un accord, mais un document de travail qui doit encore être affiné. Et dans tous les cas, la bande de Gaza devra être totalement démilitarisée comme condition préalable au retrait de Tsahal. Et l'armement du Hamas devra être sorti de Gaza. Il faut préciser que ce document, élaboré par le Conseil de la paix et par les trois pays médiateurs, l'Égypte, le Qatar et la Turquie, ne sera pas un accord direct entre Israël et le Hamas, mais un engagement de chacun des deux camps avec le Conseil de la paix, cette instance internationale créée par Donald Trump, justement pour organiser et superviser son plan de reconstruction dans la bande de Gaza. En tout cas, clairement, en Israël, où les commentaires sont donc encore officieux, on estime que le Hamas a seulement cherché à gagner du temps et céder aux arguments pragmatiques de ses deux alliés qui font aussi office de médiateur, la Turquie et le Qatar. Et on reste donc extrêmement prudent sur les chances de réalisation, même de concrétisation de cet accord annoncé cette nuit par Donald Trump.
5: Et puis parallèlement, Pascal, sur le terrain, les opérations de l'armée israélienne se poursuivent et Tsahal annonce avoir détruit un tunnel du Hezbollah près du château de Beaufort au sud Liban.
6: Oui, pas n'importe quel tunnel, en fait un réseau de bunkers du Hezbollah que la milice chiite pro-iranienne avait mis 20 ans à bâtir et qui devait être en fait le poste de commandement du Hezbollah pour son plan d'invasion de la Haute-Galilée. Donc un emplacement, un site stratégique du Hezbollah que Tsahal a détruit cette nuit avec pas moins de 700 tonnes d'explosifs. Il s'agissait en fait d'une opération qui était prévue de longue date et préparée, évidemment ça ne se fait pas en quelques heures, que Tsahal avait en quelque sorte mise sous le boisseau sur instruction directe de Donald Trump qui ne voulait pas voir de nouvelles opérations militaires israéliennes au sud Liban susceptibles de compromettre ses négociations avec l'Iran. Au début de la semaine, le Hezbollah avait violé le cessez-le-feu en tirant un drone explosif contre un engin de terrassement de Tsahal dans la zone de sécurité. L'attaque n'avait pas fait de blessés, mais Israël avait annoncé qu'il réagirait à cette violation de la trêve par le Hezbollah. On peut donc considérer que l'opération de cette nuit est une réponse à la violation de la trêve par le Hezbollah.
5: Merci Pascal Zunsheim, notre correspondante en Israël, pour ce décryptage.

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0: Bonjour à tous, il est 14h30 et vous êtes bien sur Radio J. Tout de suite, le rappel des titres. Un accord a été conclu sur le désarmement du Hamas et sur la transition vers une administration civile dans la bande de Gaza. Donald Trump a annoncé cette nuit sur son réseau Truth Social un accord historique selon ses mots. Nikolaï Mladenov, directeur général du Conseil de paix, a ensuite confirmé cette annonce. Au terme de longs mois de négociations, le Hamas et les autres factions armées de la bande de Gaza ont donc pour la première fois accepté l'intégralité du plan ainsi que ses modalités d'application. Le processus doit aboutir à un contrôle exclusif des armes par le gouvernement de transition mis en place par le Conseil de paix et à l'exclusion totale du Hamas de l'administration de la bande de Gaza. Le retrait israélien de la bande de Gaza doit progresser parallèlement au désarmement, étape par étape. Les responsables du Hamas indiquent toutefois attendre des médiateurs qu'ils garantissent le respect de l'accord par Israël. Plusieurs modalités essentielles du dispositif, notamment son calendrier précis et les mécanismes de vérification du désarmement, restent encore incertaines. Le Conseil de paix dévoile donc les grandes lignes de ce dispositif de sécurité appelé à accompagner la transition dans la bande de Gaza. La Force internationale de stabilisation, ISF, entrera progressivement sur le territoire aux côtés du Comité national pour l'administration de Gaza, ainsi qu'une nouvelle force de police palestinienne chargée d'assurer la sécurité intérieure. Un responsable américain indique que le Conseil de paix a obtenu des engagements portant sur 5000 soldats issus de plusieurs pays. À ce stade, seuls les représentants du Maroc, du Kosovo, de l'Albanie et du Kazakhstan sont déjà arrivés en Israël en vue de leur futur déploiement, tandis que ces États poursuivent sur leurs efforts pour convaincre d'autres pays de rejoindre la mission. La formation de la future police a déjà commencé. La Force internationale de stabilisation aura pour mission de superviser la formation de la nouvelle police palestinienne, d'accompagner le désarmement des organisations terroristes et de s'interposer entre les forces israéliennes et palestiniennes à mesure que Tsahal se retirera de la bande de Gaza.
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4: Rav Mani Stenzel, bonjour à vous, Baruch Haba.
5: Enchanté.
4: Merci d'avoir accepté notre invitation et bienvenue à Radio J. Vous êtes le fils du Rav Adin Stenzel, Even Israël Zichrono Tzadik Livracha, disparu en 2020. Et nous vous recevons aujourd'hui à l'occasion de la publication de l'édition complète en 42 volumes du Talmud de Babylone, Talmud Babli en français, un projet soutenu par la Fondation Drahi. On va y revenir tout à l'heure. La publication de l'édition complète en français du Talmud a été célébrée en Israël comme un événement historique, notamment à la résidence du président d'Israël, Yitzhak Herzog. Qu'est-ce que vous éprouvez aujourd'hui en voyant ce monument de 42 volumes enfin achevé? Perso, ma mahadoura tzarfatit à Mléa, nechaga qui roi histori, beikar bebait nasi à Medina, Yitzhak Herzog, echata margish ayom, kechata roet ayetsera monumentali à Azo, mouchlemet sof sof.
5: דבר ראשון, אני רוצה להתנצל. Je suis très désolé. En français, c'est pas bien. C'est la raison que je parlais en hébreu. אבל באמת, אני מרגיש מאוד משוחרר.
6: Je me sens particulièrement soulagé. C'est une grande expérience quand on démarre un projet. Nous l'avons entamé en 1989 et nous avons réussi à le terminer aujourd'hui, grâce aux dons importants de la famille Drahi. Nous avons terminé quelque chose de considérable. Quand quelque chose se termine d'un côté, c'est un poids qui tombe de vos épaules. D'un autre côté, c'est juste le début. Il est vrai que les livres conservent l'histoire, mais si les gens ne les lisent pas, ça n'a pas de sens.
5: Sans les gens qui les lisent, il n'y a aucune importance.
4: Le Rav Adin Stelzel a amorcé cette révolution en hébreu au milieu du XXe siècle. Comment le projet de sa traduction et son adaptation en français est-il né? Et quelles étaient ses propres attentes vis-à-vis du public francophone? Rav Adin Stelzel, Zichrono Livracha, Yazem et Amapecha Zobemea à Esrim Beivrit, qu'est-ce que notre projet à Targoum, Vaïevoud, Ameleim, Shela et Tsarfatit, Ouma à Youth, Sipotav, Shelo, לגבי הציבור דובר הצרפתית?
5: אז שוב פעם, זה הדבר הראשון, אמא שלי גדלה פה בפריז, אז היה קשר כבר. אבא מאוד אהב להיות פה, אני חושב שיש...
6: Ma mère a grandi ici, à Paris. Il y avait déjà un lien. Mon père aimait venir ici. Il y a quelque chose de charmant du fait que la communauté juive française, dans les représentations dans le monde, et peut-être même dans la réalité, est très intellectuelle.
5: היא מאוד אינטליגנציה צרפתית. הרעיון לכתוב, לשבת.
6: Elle aime lire, s'asseoir pour lire de grands artistes, de grands auteurs. C'est quelque chose d'important. La langue française est également importante car c'est une porte d'entrée vers l'espagnol, vers l'italien.
5: כי גם היא כניסה לספרדית ולאיטלקית.
6: Je crois que mon père voulait que, de même qu'on parle beaucoup de la communauté juive française et de l'intellectualisme français, il fallait que le Talmud fasse partie de cet ensemble. Son espoir était que toute personne qui souhaiterait ouvrir le Talmud puisse le faire. Ça ne veut pas dire qu'il comprenne tout ou qu'elle sache tout, mais que cela lui soit possible.
4: Alors le Talmud n'est pas qu'un livre de loi, c'est une immense conversation entre maîtres à travers les siècles. Comment est-ce que l'appareil critique de cette édition, il y a beaucoup de notes, il y a des illustrations, il y a même des petites biographies des Chachamim, des sages, comment tout cela aide selon vous le lecteur aujourd'hui, le lecteur moderne, à s'immerger dans cette grande conversation talmudique? Talmud eno rak sefer hukim zehu sicha nichvedet amishtare. המשתרעת את על פני מאות שנים, כיצד הרב המנגנון הביקורתי של מהדורה הזו עם ביוגרפיות של חכמים עוזר לקורא המודרני לשקוע בדיאלוג הזה?
5: היום, במיוחד עם המהפכה של AI, אני יכול לעשות ציור של הכל. אני יכול מחר בבוקר לקחת
6: Aujourd'hui, avec la révolution de l'intelligence artificielle en particulier, je peux faire des dessins de tout. Je peux faire demain matin la figure de Moshe Rabbeinu et le faire se déplacer. Il y a d'ailleurs déjà beaucoup de petits films de ce genre aujourd'hui. C'est pareil pour le Talmud. Si je ne vous montre pas qui était cet homme, le Tana ou la Mora du Talmud, mais ce n'est pas seulement sur les Juifs. Notre explication apporte des informations sur des rois, sur des personnalités, des hommes et des femmes. Je crois qu'il est très important pour comprendre le Talmud de savoir de qui l'on parle. Quand j'étudie pour la première fois l'histoire la plus illustre, la rencontre entre Yehuda Anassi et Antoninus, mais quand on regarde les livres d'histoire, il n'y a pas d'Antoninus, mais Marcus Antoninus, qui fut ensuite empereur. On voit les relations entre les deux hommes, on ne se concentre pas seulement sur l'anecdote, alors on comprend l'essence de leur rapport. De même avec les sages Abaye et Rava. Si vous ne savez pas qui était Abaye et qui était Rava pour comprendre leurs discussions, et c'est ce qui est le plus important dans le Talmud, discuter, échanger, débattre, c'est ce que nous faisons de mieux. Vous avez besoin de savoir qui est cet homme. Si je ne sais pas qui est la personne devant moi et que je dois discuter un quart d'heure, une demi-heure, je dois savoir qui était son père, sa mère, d'où il vient, ce qu'il aime manger, etc. Et c'est pour ça que nous avons mis tous ces détails dans les livres.
4: Alors, Rav Stenzel, Zichrono Livracha, répétait souvent sa volonté, son ambition de laisser son peuple étudier, le peuple juif. Pensez-vous que cette édition complète va justement, on a parlé tout à l'heure, va contribuer à démocratiser l'étude du Talmud en France, notamment auprès de publics qui n'osent pas pour l'instant, en tout cas peut-être, pousser la porte d'une yeshiva? 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
5: Ani meod mekaveh, ani meod mekaveh shezeh ma sheikre.
4: זה מה שקרה בארצות הברית?
5: מה שקרה בארצות הברית, עובדה, הפעם...
6: J'espère beaucoup que c'est ce qui arrivera. C'est ce qui est arrivé aux États-Unis quand nous avons publié la première édition de la Gemara Steinsaltz aux États-Unis, à peu près à la même période, en 1989. Combien de personnes étudient la Gemara? Très peu. Aujourd'hui, le Daf Hayomi est très populaire partout dans le monde, y compris en France.
5: למרות שהסדרה היא 42 כרכים, תיקח אחד. הגמרא הכי קצרה, זה בשביל כולם, הגמרא הכי קצרה היא מסכת תמיד, שמדבר בעיקר על הקורבן של תמיד שהיה בבוקר ובלילה. זה רק 8 דפים. אבל זה מסכת שלמה.
6: Il y a encore autre chose. Même si l'édition complète du Talmud compte 42 volumes, prenez-en un. La Gemara la plus courte est le traité Tamid, qui traite principalement du sacrifice quotidien présenté le matin et le soir. C'est simplement 8 pages, mais c'est un traité complet. On y trouve des histoires fantastiques, des débats, il y a tout. C'est court, mais tout le monde peut l'étudier, c'est vraiment intéressant. Ce ne sont pas des débats sur des choses qui n'intéresseraient personne aujourd'hui. Non, c'est intéressant pour aujourd'hui. Je pense que c'est beau de constater parfois que certains lecteurs trouvent quelque chose dont ils ont connaissance par des récits modernes, mais qu'ils vont découvrir dans le monde. Les contes d'Andersen, par exemple, je pense à La princesse au petit pois, c'est déjà dans la Gemara, dans le traité Tamid, à propos du chatnez, l'interdiction de la laine et du lin. On y dit que si se trouve sous 10 matelas une trace d'un tel mélange de chatnez, il est interdit de dormir dessus.
5: Même si il y a 10 shravot, 10 mizronim, et là-bas il y a chatnez, il ne peut pas dormir sur ça. זה אותו סיפור, יש פתית פה, אי אפשר לשאול על זה, זה אותו דבר, משם זה אותו רעיון, אותו סיפור.
4: La France a une histoire particulière, unique, avec le Talmud marqué à la fois par la présence de grands maîtres, de grands commentateurs. On pense évidemment à Rachid de Troyes au Moyen-Âge, mais aussi par des épisodes plus sombres, comme les brûlements du Talmud à Paris au XIIIe siècle. Voir cette œuvre aujourd'hui intégralement traduite, imprimée, célébrée, étudiée en français aujourd'hui, c'est une forme de revanche historique. 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
5: Bevadai, de kol ayofi, gam tarikh shebacharnu לעשות זה ברמה אמיתית היה בכוונה באותו תאריך.
6: Évidemment, c'est ce qui est magnifique. Même la date que nous avons choisie pour la publication de l'édition complète en français correspond à cela. Même dans la tradition juive, il y a une discussion sur la date exacte. L'un de mes rêves est de faire un événement à l'hôtel de ville où le Talmud a été brûlé au XIIIe siècle, place de Grève. J'espère que je réussirai, ça demande un peu de bureaucratie, mais je pense que je peux réussir. C'est une grande réparation. Avec la situation actuelle dans le monde, nous devons savoir qu'il ne faut pas avoir peur. Nous avons des choses à dire, nous pouvons les dire. Nous disons, ce qu'ils ont brûlé, ce n'était que des lettres. Aujourd'hui, ces lettres reviennent au monde et sont disponibles pour tout un chacun.
5: חוזרות שוב לעולם, והן נגישות לכל אחד ואחד.
4: Alors cette version finale en français publiée sous le nom de Nouvelle Édition Drahi, on en disait un mot tout à l'heure, quel rôle a joué le mécénat pour permettre à ce projet très important d'arriver à son terme, notamment sur le plan financier? Dire ça, Sophie Zo, mit parsemet kemadura drahi, drahi, achadasha, ezo tafkid, melu chasot pratit vet micha, mosdit, bashlamat project azot, beseder godel kalkali.
5: אנחנו מדברים על פרויקט של כמעט 4-5 מיליון יורו. זה בערך, פחות או יותר. אנחנו, בגלל הבצורה שאנחנו עשינו, לקח קצת יותר.
6: On parle d'un projet d'environ 4 à 5 millions d'euros. Cela nous a coûté en réalité plus cher, car la nouvelle édition a pris du temps. L'éditeur Biblie Europe a dépensé de l'argent pour l'impression, mais le travail a été financé par des fonds privés et publics.
5: אבל את העבודה זה הכל מגיע מתרומות וגם אנשים פרטיים וגם אנשים ציבוריים.
6: La plus grande contribution a été versée par la fondation Patrick et Lina Drahi, mais elle n'est pas seule. Il y a également Rothschild, Matanel, la fondation pour la mémoire de la Shoah et bien d'autres. Il y a une liste complète de participants.
5: Il y a
6: Malheureusement, ce n'est pas Les Misérables, Les Trois Mousquetaires ou Harry Potter, c'est le Talmud. Avec l'aide de Dieu, nous allons en vendre 100 000 volumes, espérons-le. Mais ce n'est pas la même chose, ils font donc un grand soutien du public et de la communauté.
4: Alors maintenant que les 42 volumes sont disponibles en ligne ou en librairie, quelle est la prochaine étape que vous imaginez, Rav Mani Stenzel, pour faire vivre cette œuvre? Est-ce que vous envisagez de développer ça de manière encore plus large sur des formats numériques, des applications, des programmes d'études grand public, à Paris notamment peut-être? Ket Mise Arbaim Veshtaim Kerachim Zeminin Bechanouyot Asfarim Gam Beinternet Beamazon Oulay Mawad Sada Ken
5: פנאק, באמזון, בבלי אירופ.
4: מהו הצד הבא בהפכה יצירה זו לחיים? האם אתם שוקלים פורמטים דיגיטליים?
5: כן, בוודאי. הכל, אנחנו מאוד מקווים שבשנים הקרובות, אני לא יודע מתי,
6: Évidemment, nous espérons que dans les prochaines années, tout se retrouvera sur notre application. On pourra le télécharger sur d'autres sites, mais ça démarrera sur notre application. Aujourd'hui, par exemple, notre Talmud en anglais et en hébreu se trouve aussi bien sur notre site stenzaltcenter.org que sur sefariaabad.org et sur d'autres sites. Nous essayons de nouer des partenariats avec tout le monde. Ce sera parfois payant, d'autres fois gratuit, mais nous travaillons avec tout le monde. L'objectif est de faire la même chose en français. Nous espérons également organiser dans l'année à venir des événements publics à Paris, Strasbourg, Cannes et dans de grandes communautés à Marseille également.
4: Pour terminer, si votre père, le Rav Adin Stenzel, était assis avec nous aujourd'hui, devant ces 42 volumes reliés, traduits en français, à votre avis, qu'est-ce qu'il en penserait? Maya Omera, Aboshetra, Rav Stenzel, Ifne, Asfarima, Eloubet Sarfatit.
5: Ah, Shalom, Yamer, sauf. De Geazman. אני חושב שאם זה היה תלוי בו, הוא היה מנסה לחזור.
6: Il aurait pu dire « Enfin, le temps est venu ». Si la chose avait dépendu de lui, il aurait essayé de revenir à la télévision, sur France 2, dans l'émission « La source de vie », pour faire des cours sur le Talmud. Il était très investi dans cela, peut-être plus qu'en anglais. Je pense que la capacité du français, en France et au-delà, d'étudier, de comprendre, de lire, tout cela est toujours là. C'est quelque chose qu'on trouve davantage ici qu'ailleurs. Jusqu'à peu encore, lorsqu'on voyageait dans le métro à Paris, grâce à Dieu, vous voyiez des gens, des livres, pas devant leur téléphone. Peut-être qu'aujourd'hui, il est devenu dangereux de les sortir et que les gens ressortiront leurs livres. Personne ne volerait un livre. Un auteur a plusieurs rêves. Le plus grand, c'est de terminer d'écrire un livre. C'était l'un des rêves de mon père. Il a commencé il y a 40 ans, dans les années 60 en hébreu, mais dans les années 80 pour l'édition française. C'était un grand rêve, mais il n'a jamais cessé de rêver encore. Dès lors, nous travaillons sur une édition du Tanakh en français, de la Mishnah en français, du Rambam en français et peut-être même du Tanya en français.
5: אולי למשנה בצרפתית, אולי לרמב"ם בצרפתית, אולי לתניא בצרפתית.
4: בעזרת השם. תודה רבה, רב מני סטנזל. Merci beaucoup, רב מני סטנזל, d'avoir été avec nous pour nous présenter, donc, pour nous annoncer la publication en français du Talmud en entier, en intégralité, soit 42 volumes publiés avec l'aide de la Fondation Drahi. Merci encore d'avoir été avec nous et à très bientôt sur Radio J.
5: Merci à vous.

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3: Il est 15h, merci d'être avec nous en direct sur Radio J. Tout de suite, le journal avec Léa Wolbert.

0: L'armement du Hamas est sur la transition vers une administration civile dans la bande de Gaza. Donald Trump a annoncé cette nuit sur son réseau Truth Social un accord historique, selon ses mots. Nikolaï Mladenov, directeur général du Conseil de paix, a ensuite confirmé cette annonce. Au terme de longs mois de négociations, le Hamas et les autres factions armées de la bande de Gaza ont donc pour la première fois accepté l'intégralité du plan en 20 points, ainsi que ses modalités d'application. Le processus doit aboutir à un contrôle exclusif des armes par le gouvernement de transition mis en place par le Conseil de paix et à l'exclusion totale du Hamas de l'administration de la bande de Gaza. Les responsables du Hamas ont toutefois indiqué attendre des médiateurs qu'ils garantissent le respect de l'accord par Israël. Plusieurs modalités essentielles du dispositif, notamment son calendrier précis et les mécanismes de vérification du désarmement, restent encore incertaines. Le Conseil de paix dévoile donc les grandes lignes de ce dispositif de sécurité. La Force internationale de stabilisation, ISF, entrera progressivement sur le territoire aux côtés du Comité national pour l'administration de Gaza, ainsi qu'une nouvelle force de police palestinienne chargée d'assurer la sécurité intérieure. Un responsable américain indique que le Conseil de paix a obtenu des engagements portant sur 5000 soldats issus de plusieurs pays. À ce stade, seuls des représentants du Maroc, du Kosovo, de l'Albanie et du Kazakhstan sont déjà arrivés en Israël en vue de leur futur déploiement, tandis que les États-Unis poursuivent leurs efforts pour convaincre d'autres pays de rejoindre la mission. La formation de la future police a déjà commencé. La Force internationale de stabilisation aura pour mission de superviser la formation de la nouvelle police palestinienne, d'accompagner le désarmement des organisations terroristes et de s'interposer entre les forces israéliennes et les Palestiniens à mesure que Tsahal se retirera progressivement de la bande de Gaza. Benjamin Netanyahou, de son côté, estime que cette proposition ne répond pas aux exigences israéliennes, laissant entendre qu'Israël pourrait refuser de permettre son avancement. Mais un haut responsable américain avertit qu'une obstruction israélienne à la mise en œuvre du plan de Donald Trump provoquerait la colère du président des États-Unis. L'administration américaine a par ailleurs défendu la participation du Qatar et de la Turquie au Conseil exécutif chargé de Gaza, malgré les critiques exprimées en Israël. Ce haut responsable estime que ces deux pays, aux côtés de l'Égypte, ont joué un rôle essentiel dans le maintien du cessez-le-feu. Dans un entretien accordé à Al Jazeera, le haut du responsable du Hamas, Razi Hamad, assure que le groupe terroriste ne fera pas un seul pas sans la garantie qu'Israël respecterait lui aussi ses engagements. Selon lui, les armes ne seraient placées sous contrôle qu'après la mise en œuvre des obligations prévues lors de la première phase du cessez-le-feu, notamment l'entrée de l'aide humanitaire et l'arrivée dans la bande de Gaza du Comité national pour l'administration de Gaza. Un haut responsable du Conseil de paix de Donald Trump précise toutefois qu'à ce stade, Israël n'est tenu de se retirer que jusqu'à la ligne jaune initiale, les retraits ultérieurs devant intervenir progressivement à mesure de la démilitarisation des différents secteurs. Dans le reste de l'actualité, les tensions entre les États-Unis et l'Iran restent vives. Selon le journal britannique The Telegraph, les États-Unis et Israël étudieraient la possibilité d'imposer un blocus terrestre de l'Iran afin d'accentuer la pression économique sur le régime. Cette option ferait partie des mesures examinées par Donald Trump et Benjamin Netanyahou pour renforcer l'isolement de Téhéran. Un tel dispositif nécessiterait de convaincre les pays voisins de l'Iran de durcir, voire de fermer leurs frontières et de restreindre le transit de marchandises vers le pays. En France, c'est l'heure des comptes après des jours et des semaines d'incendies dévastateurs. Jeudi déjà, le ministre de l'Intérieur Laurent Nunez avait lancé un appel à une grande fermeté à l'égard des pyromanes qui seraient à l'origine de ces incendies. Dans 9 cas sur 10, les brasiers sont d'origine humaine, accidentelle ou volontaire. Laurent Nunez annonce que sur 308 personnes interpellées, 120 sont des mineurs. Il était ce matin au micro de RTL. Écoutez.
1: On est à 308 là ce matin avec les interpellations qui ont eu lieu en fin de journée et dans la nuit, donc c'est évidemment un chiffre très élevé, surtout quand on sait que dans 2/3 des cas on est sur des interpellations pour des motifs criminels, c'est-à-dire des mises à feu volontaires. Et pour ce qui est sur les 308 interpellés, on a je crois un peu plus de 120 mineurs, pour vous donner un ordre de grandeur.
0: Le ministre de l'Intérieur Laurent Nunez qui était ce matin au micro de RTL.
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3: Bonjour à toutes et à tous en cette veille de Shabbat et Kev.

Et oui, ce Shabbat, nous revenons un petit peu à la normalité de l'année avec notre générique, je dirais, habituel, instrumental. La semaine dernière, c'est vrai qu'on était après Tishabéa, mais on était encore le 10 Av, et le 10 Av, il y a encore une petite marque de deuil, puisque le temple a brûlé, surtout le 10. Et Rabbi Yochanan dit que s'il avait fait partie de ceux qui avaient décrété le jeûne, il aurait décrété le 10 et pas le 9, mais on a gardé le 9 parce que Atralta de Pouranouta Adif, le début de la catastrophe, c'est toujours le pire. Alors, donc la semaine dernière, on était resté un petit peu sur un ton un peu, on va dire, de lendemain de Tisha B'Av, hein, voilà. Et là, ben, on revient, je dirais, avec une perspective de Géoula, de délivrance. Et c'est ça, quand on parle dans les temps dans lesquels nous trouvons, Ikveta de Meshicha, ça s'appelle les talons du Mashiach, avec ses difficultés, mais avec ses grands moments, c'est Ikveta de Meshicha, eh bien, c'est par exemple Ekev, le même terme Ekev, qui veut dire le talon, qui veut dire à la fin des temps, Veya Ekev Tishmeun, voilà, à la fin, ben, on va écouter. Il faut savoir que, qu'on le veuille ou pas, ben, à la fin des temps, ben, on va tous faire teshuva, on doit tous écouter la parole d'Hachem, et c'est ça, on va arriver au schéma dans la fin de la paracha la semaine dernière. Il y a le premier paragraphe du schéma Israël. Écoute, Israël, Hachem Elokim, Hachem Echad, notre Dieu éternel est un. Et il y a ici ce moment fondamental qui est comme on le retrouve dans l'acceptation de la Torah, Na'aseh v'nishma, nous allons faire et nous allons écouter. Et c'est l'action qu'on retrouve dans notre paracha, puisque c'est un paracha Ekev qu'il y a le deuxième paragraphe du schéma où il y a l'acceptation des mitzvot. Et l'acceptation des mitzvot, elle est très remarquable dans cette continuité, je dirais, du premier paragraphe qui est l'acceptation du joug divin. Et c'est pour ça que il y a un moment où il y a quelque chose qui est fort. Alors, la fin des temps, c'est pas évident. On sait que le terme Ve'aya est un terme qui est lié avec la simra, avec la joie. Et cette joie, elle est liée avec la terre d'Israël, comme on voit dans 4 parashiot. On sera parasha Kitavo, et parasha Kitavo, c'est Ve'aya, Kitavo et l'Aretz. Ça commence avec le même terme, Ve'aya. Ve'aya, qui est un langage de joie, qui dit quand tu arriveras sur la terre d'Israël, il y a une simra sur la terre d'Israël qui est particulière, comme on le voit avec une incidence salarique, c'est que les Kohanim doivent être joyeux quand ils font la Birkat Kohanim. C'est pour ça que dans le rite ashkenaz, eh bien, la Birkat Kohanim ne se fait pas tout le temps, mais uniquement quand c'est les fêtes, parce que c'est le temps de joie. Chez les séfaradim, on le fait tout le temps. Beaucoup de séfaradim, pas tous, mais en général, on le fait tout le temps. Mais en Eretz Israël, même les ashkenazim font la Birkat Kohanim tout le temps. Veya, quitte à vous la reste. Veya et Kev. Et Kev, c'est le talon avec lequel on foule. Alors, on a l'habitude d'expliquer que ce sont les mitzvot que l'homme foule du pied. Ça veut dire peut-être qu'il pourrait avoir tendance à ne pas les respecter comme il faut. Alors c'est comme si qu'il est foulé, qu'il est piétiné. Alors il faut faire attention, hein, ces mitzvot. C'est une explication, mais il y a un autre sens qui sont les mitzvot que l'on foule avec le pied, c'est-à-dire qu'on fait en marchant, comme marcher en Eretz Israël, faire 4 pas en Israël, c'est déjà un sroute, un mérite, comme cheminer vers la synagogue pour aller faire la prière, surtout dans ces périodes où on a plus peut-être de temps pour pouvoir faire ce que l'on peut pas faire dans le courant de l'année parce qu'il y a le travail qui nous happe. Alors là, c'est peut-être un peu plus léger, c'est peut-être l'occasion de retrouver le chemin de la synagogue un peu plus souvent, d'autant plus que dans certaines synagogues, on souffre dans cette période où il y a des déplacements de personnes, de vacanciers qui vont sur les lieux de villégiature où il y a peut-être du monde pour faire la prière, mais dans d'autres lieux, eh bien, on a du mal à avoir le minyan. Alors peut-être grâce à vous qui allez, je vais faire un petit effort, soit me lever le matin un petit peu plus tôt, ou après le travail, l'horaire de l'office, c'est pas comme en hiver où c'est pratiquement en plein milieu de l'après-midi, où c'est compliqué quand on est activité professionnelle, mais là c'est en général, la plupart des synagogues c'est en fin d'après-midi, ce qui correspond à peu près à la fin du travail, allez, on va aller à la synagogue pour faire la prière de Minra et d'Arvit, et c'est en marchant
Ekev, c'est chaque pas que l'on fait en allant à la synagogue, on a un scout, on fait une mitzvah. Alors ça vaut la peine. C'est pour ça que il y a marqué dans le Kitzur Shulchan Aruch que si on a deux synagogues, une qui est proche et une qui est un peu plus loin de la maison, c'est mieux d'aller à celle qui est un peu plus loin parce que comme ça on a plus de mérite, parce qu'on a Srarpsia, le mérite des pas. Alors à méditer. Et d'ailleurs même certains nous disent que si on va en voiture à la synagogue, eh bien c'est bien de se garer un petit peu loin. Pas trop loin, mais un petit peu, pour avoir l'occasion de marcher un peu jusqu'à la synagogue, parce que c'est le srout de Veaya et Kef Tishmeun. Alors voilà, on a deux approches sur le Veaya et Kef, quand vous allez et Kef avec ce talon, soit une approche à gérer un peu négative, de faire attention aux mitzvot qu'on pourrait avoir tendance de piétiner, comme par exemple des fois de parler un petit peu pendant la prière, même en dehors de la prière, la synagogue, c'est pas un endroit où on discute. Et les gens ont des fois tendance un peu à piétiner ce genre de choses. Ou le Shabbat, de parler de sujets qu'on ne devrait pas parler. Oui, il y a un respect du Shabbat avec les paroles. Et c'est marqué dans la même phrase qui dit qu'on doit honorer le Shabbat. Alors, il faut honorer le Shabbat et ça, on a tendance à être très marmire, très rigoureux sur le fait de faire un bon repas, d'avoir un bon vin, d'avoir tous les... le honek Shabbat. Mais dans le honek Shabbat, il y a aussi vedaber davar, de faire attention à ce que l'on dit, ce qu'on peut pas faire, on ne peut pas le dire. Le Shabbat. Et puis, quand le sujet ne correspond pas à la Kedusha, à l'esprit du Shabbat, ben on l'évite. On évite les sujets polémiques, et ça, c'est important, et c'est peut-être les mitzvot qu'on a tendance à piétiner, parce que ou alors c'est par exemple le fait de faire le motzi pour la souda shlichit. Vous savez, ça c'est, il y a dans les repas du Shabbat, des choses qui sont importantes. Alors le repas du vendredi soir, du samedi midi, ça va, ils sont protégés, plus ou moins. Bien que celui du samedi midi, des fois, quand là il y a dans certaines synagogues où il y a de gros qui douchent, on n'a plus faim après, et c'est dommage parce que le repas du samedi midi, eh ben c'est un repas que l'on doit faire et qui est important. Mais la soudé chichit, c'est aussi important. Alors dans ces périodes d'été, la soudé chichit, on a le temps d'avoir faim pour pouvoir faire une belle soudé chichit, un beau troisième repas après la prière de mincha. Et le parent pauvre, dans ces périodes, c'est la Seudah Rviyit, le repas après le Shabbat, qu'on peut avoir tendance à piétiner un petit peu parce que, il est tard et tout ça, on est fatigué et tout. Hein? Non. Il faut, après la Havdalah, se mettre à table, faire Netila, Motsi, manger, il n'y a pas d'obligation de manger de la viande, mais ce serait bien. Dans la Gemara, on parle de manger de la viande. Alors certains, au contraire, veulent prendre. Alors, faire attention à ce qu'on a mangé à Souda Chichi, si c'était viande. Alors, on ne pourra pas à Souda Rviyit prendre du fromage, mais certains aiment bien prendre du fromage. Alors pourquoi de mélacter à la Motsei Shabbat? Parce que ça nourrit l'os pour la résurrection des morts. Vous savez, cet os qu'on a derrière la nuque, qui à partir duquel on va voir la résurrection des morts. Et il se nourrit cet os que du repas de Motsei Shabbat. Du samedi soir, donc il faut y faire attention. Et en hiver c'est la Seudah Shlichit qui est un peu le parent pauvre, parce qu'on appelle, on sort de table, on va faire mincha, puis alors déjà encore il faut remanger. Mais manger en l'honneur du Shabbat, c'est pas beaucoup manger, c'est pas manger des mets particulièrement, oui, mets select et tout ça, mais c'est aussi de savoir laisser une place pour la Seudah de Shabbat, de savoir manger en l'honneur du Shabbat, et ça c'est important. Bon, on est après Tisha B'Av, on peut se permettre d'avoir de la musique, alors pas forcément de la musique pour danser, pourquoi pas. Oui, mais là, j'aimerais mettre l'accent sur cette période d'été où on fait rentrer Shabbat plus tôt que la limite, et ça, c'est important. Il faut aussi essayer de le faire aussi en hiver, mais c'est plus dur. Mais alors, profitez de ces périodes d'été où le Shabbat rentre tard, mais on le fait rentrer plus tôt et on rajoute de la kedusha. Alors, il y a une limite, on peut pas faire rentrer à n'importe quelle heure. Il faut se renseigner, c'est l'horaire qu'on appelle le plag à mincha. La moitié de mincha, à partir de cet horaire, on peut faire rentrer Shabbat. Et faites rentrer Shabbat dès que vous pouvez, c'est d'accueillir le Shabbat. Bohi b'shalom, Aaron Sidmon.

c'est Aaron Sidbon. Oui, Béchalom, viens en paix. Reine de Shabbat, c'est la conclusion de, du fameux Lecha Dodi. Alors on a dans cette paracha des brachot. Au début de la paracha, il y a Vaefra, il va t'aimer, il va te bénir. Il va avoir 17 bénédictions, on le dit au tout début de notre paracha. Et ces 17 bénédictions, en fait, font l'écho de ce qui est marqué dans Talmud, dans le traité Baba Batra, page 9b, que lui qui donne une pièce de Natsidaka à un pauvre, il est béni de 6 bénédictions. Et puis la Gemara va le démontrer. Et celui qui va l'encourager, Mefayesso, hein, qui pas seulement lui donne, mais ou alors il va l'encourager, il va lui parler, pas seulement lui donner d'argent, il est béni de 11 bénédictions. On est encore, vous voyez, quand on fait la tzedaka, je dirais avec sa bouche, avec son expression, c'est encore plus que avec son argent. Ce qui n'exclut l'un n'exclut pas l'autre, bien évidemment, à moins qu'on n'ait pas les moyens. Ça c'est une autre histoire. Mais pas être juste dans la parlotte, mais c'est important de pouvoir encourager une personne, le réconforter, et donc 11 bénédictions. Et si on fait les deux ensemble, eh bien ça fait donc 17 bénédictions quand on donne et qu'on encourage. Et c'est ce qui est marqué Tov Ayin Huyevorach dans le psaume 22 verset 9. Celui qui a un bon œil, eh bien lui sera béni. Et puisqu'on parle de bracha, eh bien on a aussi dans cette paracha la bénédiction qui est, je dirais, the bénédiction, puisque c'est le Birkat Amazon, les actions de grâce après le repas, qui d'après pratiquement tout le monde est une mitzvah de la Torah qu'on a mangé, eh bien de remercier Hachem, notamment du pain, de faire le Birkat Amazon, les actions de grâce après le repas. C'est une mitzvah assez d'oraita, un commandement positif de la Torah. Vous savez, toutes les brachot, avant de manger, elles sont très importantes, mais c'est une obligation rabbinique. Alors, à propos de la Torah, la bénédiction qu'on fait avant l'étude de la Torah, qu'on fait tous les matins, et qui est fondamentale à cette bénédiction, elle nous couvre toute la journée, mais elle est dans la bénédiction du matin. Alors certains disent que aussi la bénédiction de la Torah est aussi minatora, mais c'est un gros débat. En tout cas, pour le Birkat Amazon, c'est une bénédiction qui est minatora. Voilà, c'est ce qu'on pourrait dire. Alors, vous savez, la concentration qu'on doit avoir quand on fait le Birkat Amazon, c'est la concentration qu'on doit avoir, même comme dans la Mida, d'ailleurs. Il est marqué Ve'achalta ve'savata uverachta et Hashem lekecha. Ve'achalta ve'savata uverachta. Tu vas manger, tu vas te rassasier et tu vas bénir. Et ces trois mots commencent par la lettre Vav. Ve'achalta ve'savata uverachta. La lettre Vav, c'est 6. Il y en a 3. 3 fois 6, 18. 18 comme les 18 bénédictions, comme l'Amida. C'est-à-dire le Birkat Amazon, on doit avoir la même concentration, même attention que l'un dans l'Amida, sauf que l'Amida se fait debout et le Birkat Amazon doit se faire assis. Impérativement, on doit le faire assis. C'est ça ce qui est marqué. Les deuxièmes lettres, Ve'achalta, Ve'savarta, Uverarta, et deuxième lettre de ces trois mots, c'est Echev. Je vais m'asseoir. Donc bon, on doit savoir s'asseoir, je dirais, pour pouvoir faire le Birkat Amazon et être particulièrement attentif alors la Torah, nous a obligé de faire trois bénédictions. Une première sur la nourriture, la deuxième sur la terre d'Israël, la troisième sur Yerushalayim, et les Chachamim ont rajouté une quatrième bénédiction, la Tov Ametiv, une bénédiction d'ailleurs qui a été instituée le 15 Av, c'était mercredi dernier, le 15 Av, ce jour où a été instituée cette quatrième bénédiction du Birkat Amazon pour les Harugé Bétar, ceux qui avaient été tués autour de Bar Korba dans la forteresse de Bétar, et que l'empereur Adrien avait interdit d'enterrer pour casser le moral. Et pendant plusieurs années, les corps sont restés comme ça et ils n'ont pas pourri. Et quand on a permis, on a changé d'empereur et l'empereur après était plus clément, eh bien, il a autorisé d'enterrer les corps et les corps n'avaient pas pourri, ils s'étaient pas dégradés. Et alors, on a remercié Hachem de pouvoir les enterrer et on a remercié Hachem que

étapes dans l'histoire juive qui sont marquées d'une façon particulière. Il y a eu la destruction du premier temple avec ce qui s'est passé. Après, quand 70 ans plus tard, il va y avoir la reconstruction du deuxième temple, il fallait repenser beaucoup de choses, et c'est les membres de la Grande Assemblée, Anshei Knesset HaGdola, qui vont modeler un judaïsme fort, puisque c'est eux qui vont instituer l'établissement des textes des prières, du Kiddush, de l'Avdala, toutes les bases des bénédictions de la prière, on le doit aux membres de la Grande Assemblée. Maintenant, quand il va y avoir la destruction du deuxième temple, il va y avoir donc, vont survivre un judaïsme sans temple. Et ce sont les sages de Yavné qui vont avoir le génie de savoir remodeler des choses et repenser. Et ce sont eux qui ont établi cette bénédiction, cette quatrième bénédiction du Birkat Hamazon, Hatov Vehametiv. Et on repart en musique.

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1: Radio J, 15h30, merci de votre fidélité. À suivre le rappel des titres avec Léa Volbert.
2: Un accord a été conclu sur le désarmement du Hamas et sur la transition vers une administration civile dans la bande de Gaza. Donald Trump a annoncé cette nuit sur son réseau Truth Social un accord historique, selon ses mots. Nikolaï Mladenov, directeur général du Conseil de paix, a confirmé cette annonce. Au terme de longs mois de négociations, le Hamas et les autres factions armées de la bande de Gaza ont donc pour la première fois accepté l'intégralité du plan en 20 points, ainsi que ses modalités d'application. Le processus doit aboutir à un contrôle exclusif des armes par le gouvernement de transition mis en place par le Conseil de paix et à l'exclusion totale du Hamas de l'administration de la bande de Gaza. Les responsables du Hamas indiquent toutefois attendre des médiateurs qu'ils garantissent le respect de l'accord par Israël. Plusieurs modalités essentielles du dispositif, notamment son calendrier précis et les mécanismes de vérification du désarmement, restent encore incertaines. Le Conseil de paix dévoile donc les grandes lignes de ce dispositif de sécurité. La Force internationale de stabilisation, ISF, entrera progressivement sur le territoire aux côtés du Comité national pour l'administration de Gaza, ainsi qu'une nouvelle force de police palestinienne chargée d'assurer la sécurité. Un responsable américain indique que le Conseil de paix a obtenu des engagements portant sur 5000 soldats issus de plusieurs pays. À ce stade, seuls les représentants du Maroc, du Kosovo, de l'Albanie et du Kazakhstan sont déjà arrivés en Israël en vue de leur futur déploiement, tandis que les États-Unis poursuivent leurs efforts pour convaincre d'autres pays de rejoindre la mission. La formation de la future police a déjà commencé. La Force internationale de stabilisation aura pour mission de superviser la formation de la nouvelle police palestinienne, d'accompagner le désarmement des organisations terroristes et de s'interposer entre les forces israéliennes et palestiniennes à mesure que Tsahal se retirera progressivement de la bande de Gaza.
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Isma Hatani par Yossi Berda, c'est une période de mariage. Après, le jour du Tou B'Av est un jour de mariage par excellence. Et voilà, on est dans la Simcha d'après Tisha B'Av, c'est un peu cette période qu'on appelle Sheva Denechamata, les sept semaines de consolation et de reconstruction, avec une paracha qui parle aussi de la terre d'Israël, qui parle de la gloire de la terre d'Israël. C'est dans cette paracha où on parle des sept espèces qui font la gloire de la terre d'Israël. La terre d'Israël, c'est la terre des sept, hein, puisque l'ensemble du monde, c'est les 70 nations. Et la terre d'Israël, c'est un petit peu l'extrait avec les sept peuples. Et aussi, tout va par sept. Et sept, c'est comme le candélabre. Et la terre d'Israël, c'est la terre de la lumière. D'ailleurs, dans les sept espèces, c'est très intéressant. On a en fait toujours un principe de 2 plus 5. Alors, première lecture facile, des sept espèces, il y a deux céréales, Chita Osora, le blé et l'orge, et puis après on a cinq fruits, l'olive, la date, le raisin, la figue et la grenade. Et alors soit on peut le lire de cette façon, soit on peut le lire coupé comme le verset le veut, avec le mot Eretz, parce qu'il y a marqué deux fois le mot Eretz dans ce verset, et on va considérer que les fruits qui sont le plus proches du mot Eretz sont prioritaires. Qu'on doit faire, on doit choisir un fruit sur lequel on doit faire la bénédiction. Vous savez, quand on doit faire une bénédiction sur un fruit, on doit choisir le plus beau, qu'il soit entier, etc., et qu'on aime et tout. Et dans les fruits qui font la gloire de la terre d'Israël, qui sont prioritaires sur les autres fruits, il y a aussi un ordre en fonction de leur place dans le verset, mais pas leur place dans l'absolu, leur place en gérant à la proximité du mot Eretz. Ainsi, comme il y a marqué deux fois le mot Eretz, Eretz Rita Osora Vegefen Otena Verimon, Eretz Zet Shemen Ulvash. Donc il y a d'abord la citation des deux céréales et puis après de trois fruits qui commencent avec le raisin, mais le raisin est numéro 3 après la première mention du mot Eretz, le mot la terre. Alors que Eretz Zet Shemen Ulvash, la deuxième fois il y a marqué Eretz, après on parle de l'olive pour son huile et le miel c'est le miel de date. L'olive arrive en numéro 1, certes après le deuxième Eretz, mais en numéro 1. C'est pour ça que quand on a une priorité dans les fruits, eh bien le fruit qui sera prioritaire, ce sera l'olive. Dans l'éventualité, on n'a pas fait le motzi, parce que si on a fait le motzi, on a fait la bénédiction sur le pain, après on fait pas de bénédiction sur l'olive qui est un condiment et qui accompagne le pain, donc pas de bénédiction sur l'olive. Si on a fait mes notes avant, donc on fait la bénédiction sur l'olive et après on peut manger ce qu'on veut. Alors certains disent on garde l'ordre tel qu'il y a, mais en fait si j'ai pas d'olive, alors celle qui vient en deuxième c'est la date, et si j'ai pas de date, alors ce qui vient après c'est le raisin, et s'il n'y a pas le raisin ce sera la figue, et s'il n'y a pas la figue ce sera la grenade. Hein, c'est... maintenant il y en a qui veulent les manger dans cet ordre là et c'est facile de se rappeler de cet ordre, parce que vous pouvez le remarquer à leur intérieur, à l'intériorité, c'est ce qui va exprimer quelque chose de fondamental. Dans le livre vous avez un noyau entier qui est complet. Alors que dans la date, vous avez un noyau, mais qui est un seul noyau, certes, mais qui est fendu au milieu. Et il est un petit peu fendu au milieu. Et alors que quand on est dans le raisin, on n'a plus le noyau, on a des pépins, et on n'a pas un seul, mais on en a plusieurs. Alors c'est vrai qu'on fait maintenant des raisins sans pépins, mais en général, il y a plusieurs pépins dans le grain de raisin. Et puis alors quand on va pousser un peu plus, après on va avoir la figue où c'est plein pas de pépins, mais de graines, et la rimone, la grenade. Alors là, c'est encore plus, on dit que on doit être plein de mitzvot, comme la grenade est pleine de grains. Et donc on a cette progression qui est importante. Alors on a cette référence avec la terre d'Israël et la gloire de cette terre d'Israël, mais on doit faire aussi attention de ne pas être ingrat. C'est très très grave. Cafouille tova, faut pas cafouiller dans le bien, parce que Hachem il donne des choses. Tu vas pas avoir ton cœur qui va s'élever et te dire kochi votre samiadi asuli tachayaze. Il faut pas dire c'est ma force, c'est moi, parce que je suis et non. Sois humble,
Sois humble, parce que l'orgueil, ça amène jamais à des choses bonnes. C'est la pire des choses. C'est ce qui amène à la chute, l'orgueil. Ça, c'est, il y a beaucoup de références dans cette paracha qui combat cet orgueil. Ram levavra, tu vas te voir dans chapitre 8, verset 14. Ton cœur va s'élever. Vesharachta Hashem Elokecha, tu vas oublier, t'as entendu. Ram, c'est quoi? C'est pas la RAM de l'ordinateur. C'est de la mémoire. Ram, c'est Resh. 200, même 40, ça fait 240, ça fait l'heure numérique de Amalek. Ah oui, c'est Véram Levavécha, quand on va faire la veille numérique. Véram Levavécha, et ton cœur va se lever, ça fait 300. 300, ben c'est le Yetzer. Ah oui, il y a Yetzer Atov, Yetzer, il y a le bon penchant, le mauvais penchant, mais là, 300, c'est aussi la valeur numérique du mot car. Car, c'est ce qui est froid. C'est la particularité de l'Amalek. Asher Karchab Aderer. Il s'est refroidi en chemin. C'est, des fois, on a un certain enthousiasme à faire des mitzvot, etc. On veut faire. Et puis, vous avez quelqu'un qui dit, oh, pff, ça sert à rien, tout ça. Faut te calmer, hein. Ah là là. Il parle comme Amalek, celui-ci. Et si on refroidit une personne dans son enthousiasme à faire les mitzvot, c'est terrible, c'est très grave. Alors il faut faire très attention à cet aspect de ne pas être celui qui risque d'enrayer une démarche, une dynamique positive. Il y a ici quelque chose de fort. Et des fois, quand on est devant quelque chose de grave, on dit « Ribono shel olam, un maître du monde ». Maître du monde. Ah ben justement, Ribono shel olam de Fischer.

Personne n'a dit que la paracha commençait avec des brachot, des bénédictions qu'Hachem nous fait, mais aussi avec une bracha que nous devons faire, c'est Birkat Amazon, mais il n'y a pas qu'une seule bracha, évidemment. C'est dans cette paracha où on nous dit « Ma Hachem lokecha shoel mimar kim liira ». C'est ce qu'on appelle la paracha taïra, la paracha de la crainte de Dieu, et qui est une paracha particulièrement importante. Et d'ailleurs, dans le rite ashkenaz, elle se lit après la prière. « Ma Hachem lokecha shoel mimar ». Et on dit « Atikra ma ilamea », ne lis pas « Qu'est-ce que Dieu te demande ?» mais « Mea », il te demande 100 bénédictions. Et on doit faire 100 bénédictions par jour. On y arrive en jour de semaine relativement automatiquement, je dirais presque, parce que entre ne serait-ce que les trois offices à travers la Amida, qui a 19 bénédictions, c'est, on pourrait dire, le gros de nos bénédictions, puisqu'il y a 19 bénédictions dans l'Amida, 3 Amidot, ça fait 57 bénédictions, on a déjà plus que la moitié. Alors c'est vrai, quand c'est Shabbat, c'est plus compliqué, puisque on a un déficit d'une vingtaine de mitzvot, de brachot, parce que l'Amida du Shabbat n'a que 7 bénédictions au lieu de 19. Alors certes, on a une Amida en plus, puisqu'on fait le Moussaf, mais ça fait que 28 bénédictions au lieu de 57. Alors on a un petit déficit, c'est pour ça que on a des choses. L'un des trucs les plus sympathiques pour rajouter des bénédictions le Shabbat, c'est les Bessamim. Hein, sur les aromates, clou girofle ou toutes sortes de bessamim, on peut faire ces brachot et ça peut donc pour multiplier les brachot de Shabbat ou manger un petit truc. Bon, alors c'est plus compliqué, mais sans bénédiction c'est important. Et 100 fois on a Baruch Ata Hashem, on parle à Dieu à la deuxième personne du singulier, parce qu'Hashem est en face de nous, Hashem est devant nous. Et évidemment, quand on a conscience de ça, alors on est dans une dimension qui est importante, de cette proximité avec Hachem. C'est aussi dans cette paracha où il y a le début de l'Amida. C'est au chapitre 10, verset 17, Tov. Et il y a marqué que Akel, Agadol, Agibor, Vanora, Dieu qui est grand, qui est puissant et qui est redoutable. Ça vous fait pas penser au début de l'Amida, Elokei Avraham, Elokei Yitzhak, Elokei Yaakov, Dieu d'Abraham, Dieu d'Israël et Dieu de Yaakov, Akel, Agadol, Agibor, Vanora, qui est Dieu qui est grand, qui est puissant et qui est redoutable. Eh bien, c'est dans notre paracha. Et c'est une connexion avec ce qu'on a parlé tout à l'heure des membres de la Grande Assemblée, Anshe Knesset Agdola. Eh bien, on a dit pourquoi c'était les membres de la Grande Assemblée, parce que ils ont fait revenir la couronne à sa place. Oui, parce que le prophète Jérémie, quand il a vu ce qui se passait avec la destruction du Temple et tout, au chapitre 32, verset 18, il a enlevé le mot Nora. Il a dit, redoutable. Et Daniel, au chapitre 9, verset 4, il a enlevé Gibor. Les membres de la Grande Assemblée, ils ont tout remis. Et à Gadol, à Gibor, vers Nora, comme on le voit dans Néhémia, dans Néhémie, chapitre 9, verset 32. Il y a ici quelque chose d'intéressant dans la structure de la prière de l'Amida par excellence. C'est aussi dans cette paracha où il y a un point très intéressant. On dit, va Haftem et Taguer, chapitre 10, verset 19, et vous aimerez l'étranger. Alors, cet amour de l'étranger, en plus de, tu aimeras ton prochain comme toi-même, vis-à-vis donc de celui qui est étranger, ou ici, guerre, c'est celui qui s'est converti, eh bien, il va avoir une dimension d'amour supplémentaire. On dit, qui guérit, mais dit, mais la Smithraïm, parce que vous étiez étranger en terre d'Égypte. Et il y a ici une leçon forte. Alors, il y a une signe dans la suite, le lien avec deuxième paragraphe du schéma, qui est lié avec le passage qui est juste avant, qui parle de la terre d'Israël. Et on dit que la terre d'Israël n'est pas comme la terre d'Égypte qui doit sa prospérité au Nil. Non, l'imtara shamaim tishte maim. La terre d'Israël, elle a besoin de la pluie. Et donc, on a cette attitude de lever les yeux vers le ciel pour savoir quand il va avoir la bénédiction, pour recevoir cette bénédiction. Et on dit que les yeux d'Hachem sont sur la terre d'Israël d'un bout d'année jusqu'à l'autre bout d'année. Et de Resh Hachem Lokecha, Mereshit Hashana Vedacharishana, du début de l'année à la fin de l'année. Ce Mereshit Hashana Vedacharishana, ça vous fait penser à Rosh Hashana, évidemment. Et à partir du 15 Av, de Tou B'Av, eh bien, on peut se souhaiter, un Tikatev, Kisiva et Khatima Tova, que vous soyez inscrit et scellé dans le livre de la vie. C'est à partir du 15 Av. Donc, alors, avec un petit peu de retard par rapport au 15 Av, mais, je serai parmi les premiers à vous le souhaiter, Kisiva et Khatima Tova, d'être inscrit et scellé dans le livre de la vie. D'ailleurs, quelque chose de très,
croustillant. En effet, cet enseignement on retrouve dans le chez le rabbi de Munkach, dans un livre qui s'appelle Shar Yisachar, dans son commentaire c'est sur le mois de Av, où il explique que à propos du 15 Av, on cassait les haches parce qu'on ne coupait plus le bois pour l'autel, et il dit la chose, une gématrie intéressante, il dit Hamisha Asar Be'av, donc le 15 Av écrit en toutes lettres Hamisha Asar Be'av, valeur numérique 928. Vous pouvez faire confiance, j'ai fait tout le calcul que j'ai refait plusieurs fois. 928 pour ces trois mots, Hamisha Asar Be'av. Eh bien, les trois mots, Ktiva Vechatima Tova, écriture et être scellé pour le bien, ça fait exactement aussi 928. Alors 928, Hamisha Asar Be'av, Ktiva Vechatima Tova. Et alors, souvent, celui qui est cité sur cet enseignement, c'est le Rabbi Lubavitch. Et alors, ça c'est aussi assez croustillant comme référence. Le Rabbi Lubavitch, dans sa Sefer à Sirot, de l'année 1991, dans le deuxième volume, page, tenez-vous bien, 770. Chez Rabat, 770, c'est l'adresse Stan Parkway, c'est, voilà, il y a toujours des dévoués, 770, une adresse mail ou un truc, c'est que ça doit être des Rabat. En tout cas, page 770, eh bien, le Rabbi Lubavitch évoque cet enseignement, qu'à partir du 15 av, eh bien, on peut se souhaiter Ktiva Vechatima Tova, et il y a ici quelque chose qui est important. Évidemment, je ne résiste pas au fait de d'évoquer donc le deuxième paragraphe du schéma qui est la fin de notre paracha. Ve'aya im shamo atishmeu, et ve'aya, c'est un langage de joie. C'est quoi la joie? Eh bien, c'est pour relier, parce qu'on aurait pu dire im shamo atishmeu. Si vous allez écouter, comme il y a marqué im berugotai telechu, début de la paracha berugotai, pourquoi ve'aya? Eh bien, le deuxième paragraphe du schéma commence avec ve'aya pour le relier avec le passage qui est juste avant, et comme je vous l'ai expliqué au tout début de notre émission, ce ve'aya, il est lié avec la simra de la terre d'Israël, puisque juste le texte qui est juste avant nous parle de la terre d'Israël. Et donc, il va avoir ce lien entre la terre d'Israël et l'acceptation des mitzvot, parce que la réalisation des mitzvot en terre d'Israël est d'une autre saveur que qu'on a en Rousse-Larès. Et ça, c'est pas la même chose. Et donc, il y a ici quelque chose qui est fort aussi sur la révision d'études. Vayem shamoa tishmeu. Écoutez, vous allez écouter, cette répétition shamoa tishmeu vient nous apprendre que il y a, une importance de révision de l'étude. On dit, kol alomed veino chozer, ki lo zoreh veino kotzer. Celui qui étudie, mais qui ne révise pas, c'est comme si qu'il sème, mais qui ne récolte pas. Ainsi, il ne faut pas penser que quand on va réécouter un enseignement, ben on perd le temps de... Non, c'est ici une notion fondamentale sur l'acquisition de la Torah qui se fait par la répétition, une répétition intelligente. On répète pas de la même façon. Et les bien connus, l'enseignement ne ressemble pas à celui qui a révisé son étude 101 fois par rapport à celui qui l'a étudié que 100 fois. C'est-à-dire, 100 fois, c'est déjà beaucoup. Eh bien, celui-ci, on va étudier une 101e fois, ça rajoute énormément par rapport aux 100 fois. Mais oui. Et il y a ici un enseignement qui est particulièrement important sur l'étude, l'acquisition de l'étude et la répétition. Et on dit, quand on fait une répétition, c'est jamais la même chose, c'est jamais la même saveur. Et il y a comme ça des possibilités de redécouverte. Des fois, on redécouvre des choses qu'on avait déjà découvertes, mais on va le voir sous un autre prisme, une autre optique, parce que on évolue, on a un changement dans notre vie. Et il y a ici une notion qui est forte, qui est puissante, et qui est cette acceptation, donc dans ce deuxième paragraphe du schéma, acceptation des mitzvot. Et là, je ne résiste pas au fait que parler de l'acceptation des mitzvot, sur le fait que c'est le livre de Devarim est composé en trois parties. Une première partie, c'est un peu les réprimandes de Moshe, il fait un historique. D'ailleurs, dans le paracha, il parle de la faute du veau d'or, et qu'à la suite de la faute du veau d'or, Aaron devait avoir tous ses enfants qui devaient mourir, mais grâce à la prière de Moshe, il va
annuler la moitié. On dit pourquoi il est que la moitié et pas tout? Parce que sur les quatre enfants de Aaron, il y en a deux qui se posent la question, mais quand est-ce que les Moshe Aaron vont mourir et qu'on puisse prendre leur place? Alors comme ils avaient une critique de Moshe quelque part, ils n'ont pas pu bénéficier de la bénédiction, la prière de protection de Moshe. C'est pour ça que Nadav et Abihu sont morts. Et que Moshe n'a pu annuler que la moitié du décret contre Aaron. Mais enfin, bon, on va voir ces problématiques sur le Vaudor qui est évoqué. Alors, il y a aussi une évocation des fois des explorateurs. Et puis après, il y a deuxième partie du livre de Devarim, ce sont les mitzvot. Et là, on va voir à partir de la semaine prochaine, et donc sur trois semaines, 170 mitzvot et 55 mitzvot. Shoftim 41 mitzvot. Qui était ces 74 mitzvot, c'est le record absolu du nombre de mitzvot. En tout, 170, quand vous voyez que dans notre paracha, il y a 8 mitzvot. Et que dans Kitavo, la paracha qui a pris, il y a 6 mitzvot. Donc, 8, 6, et puis au milieu, 55, 41 et 74, c'est le lot de grand nombre de mitzvot. Et là, à la fin de la paracha Taïkev, c'est l'acceptation des mitzvot. Et ici, comme une sorte de tremplin pour cette acceptation des mitzvot avec un grand nombre de mitzvot, 170 mitzvot. Et puis après, on revient, troisième partie, Kitavo, c'est avec les parachutes qui vont suivre, le bénédiction et le malédiction, c'est message de fin de Moshe, sur bénédiction et malédiction, qu'on a dans Parasha Kitavo et les parachutes qui vont suivre. Alors voilà, on a ici une structure très, très intéressante et cette importance du deuxième paragraphe du schéma de cette Parasha et Kev. Il va être temps pour moi de vous souhaiter bien toutes les bonnes choses. Un Shabbat de paix, un Shabbat d'étude, un Shabbat de sainteté, un Shabbat d'élévation, un Shabbat de Kedusha. Shabbat Shalom, Kitchabes, Shabbat Shalom. Au revoir.

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3: Il est 16h, merci d'être avec nous en direct sur Radio J. Tout de suite, un nouveau journal présenté par Léa Volbert.
4: Un accord a été conclu sur le désarmement du Hamas et sur la transition vers une administration civile dans la bande de Gaza. Donald Trump a annoncé cette nuit sur son réseau Truth Social un accord historique. Selon ses mots, Nikolaï Mladenov, directeur général du Conseil de paix, a ensuite confirmé cette annonce. Au terme de longs mois de négociations, le Hamas et les autres factions armées de la bande de Gaza ont donc pour la première fois accepté l'intégralité du plan en 20 points, ainsi que ses modalités d'application. Le processus doit aboutir à un contrôle exclusif des armes par le gouvernement de transition mis en place par le Conseil de paix et à l'exclusion totale du Hamas de l'administration de la bande de Gaza. Les responsables du Hamas indiquent toutefois attendre des médiateurs qu'ils garantissent le respect de l'accord par Israël. Plusieurs modalités essentielles du dispositif, notamment son calendrier précis et les mécanismes de vérification du désarmement, restent encore incertaines. Le Conseil de paix dévoile donc les grandes lignes du dispositif de sécurité. La Force internationale de stabilisation, ISF, entrera progressivement sur le territoire aux côtés du Comité national pour l'administration de Gaza, ainsi qu'une nouvelle force de police palestinienne chargée d'assurer la sécurité intérieure. Un responsable américain indique que le Conseil de paix a obtenu des engagements portant sur 5000 soldats issus de plusieurs pays. À ce stade, seuls les représentants du Maroc, du Kosovo, de l'Albanie et du Kazakhstan sont déjà arrivés en Israël en vue de leur futur déploiement, tandis que les États-Unis poursuivent leurs efforts pour convaincre d'autres pays de rejoindre la mission. La formation de la future police a déjà commencé. La Force internationale de stabilisation aura pour mission de superviser la formation de la nouvelle police palestinienne et d'accompagner le désarmement des organisations terroristes. Benjamin Netanyahou, de son côté, estime que cette proposition ne répond pas aux exigences israéliennes, laissant entendre qu'Israël pourrait refuser de permettre son avancement. Mais un haut responsable américain avertit qu'une obstruction israélienne à la mise en œuvre de ce plan provoquerait la colère du président des États-Unis. L'administration américaine a par ailleurs défendu la participation du Qatar et de la Turquie au conseil exécutif chargé de Gaza, malgré les critiques exprimées en Israël. Le responsable américain estime que ces deux pays, aux côtés de l'Égypte, ont joué un rôle essentiel dans le maintien du cessez-le-feu. Dans le reste de l'actualité, les tensions entre les États-Unis et l'Iran restent vives. Selon le journal britannique The Telegraph, les États-Unis et Israël étudieraient la possibilité d'imposer un blocus terrestre de l'Iran afin d'accentuer la pression économique sur le régime. Cette option ferait partie des mesures examinées par Donald Trump et Benjamin Netanyahou pour renforcer l'isolement de Téhéran. Un tel dispositif nécessiterait de convaincre les pays voisins de l'Iran de durcir, voire de fermer leurs frontières et de restreindre le transit de marchandises vers le pays. Et puis sur le terrain, l'armée iranienne annonce avoir lancé des drones contre des installations militaires américaines situées au Koweït. Selon un communiqué, les frappes auraient visé des abris pour avions de combat, des systèmes de communication par satellite, ainsi que des dépôts de matériel. Téhéran présente cette attaque comme une riposte aux récentes opérations de l'armée américaine contre l'Iran. En France, c'est l'heure des comptes après des jours et des semaines d'incendies dévastateurs. Jeudi, déjà, le ministre de l'Intérieur, Laurent Nunez, avait lancé un appel à une grande fermeté à l'égard des pyromanes qui seraient à l'origine de ces incendies. Dans 9 cas sur 10, les brasiers sont d'origine humaine, accidentelle ou volontaire. Laurent Nunez annonce que sur 308 personnes interpellées, 120 sont mineurs. Il était ce matin au micro d'RTL. Écoutez.
5: On est à 308 là ce matin avec les interpellations qui ont eu lieu en fin de journée et dans la nuit, donc c'est évidemment un chiffre très élevé, surtout quand on sait que dans 2/3 des cas on est sur des interpellations pour des motifs criminels, c'est-à-dire des mises à feu volontaires. Et pour ce qui est sur les 308 interpellés, on a, je crois, un peu plus de 120 mineurs, pour vous donner un ordre de grandeur.
4: le ministre de l'Intérieur Laurent Nunez. Et puis cette année comme chaque année, les fêtes de Bayonne ont rassemblé des centaines de milliers de personnes dans les rues de la cité Labourdine. Mais l'événement a également été le théâtre de tensions politiques inattendues. En cause, le déploiement d'une immense banderole et des slogans réclamant explicitement la disparition d'Israël. Un drap noir d'une douzaine de mètres, on pouvait lire le message « Destroy Israël ». L'incident a rapidement été dénoncé par l'ensemble de la classe politique locale. Un incident qui s'inscrit dans une série d'actes antisémites touchant les artistes juifs et ou israéliens pendant cette saison des festivals d'été. Ce matin, Aurore Berger, ministre en charge de la lutte contre les discriminations, était l'invitée de CNews et elle revenait notamment sur les violences qui ont entaché le concert de Barbara Butch. Écoutez.
6: On a un projet de loi, je porte un projet de loi sur la lutte contre l'antisémitisme, je l'ai présenté en juillet dernier, il sera examiné à la rentrée parce que face à la résurgence de l'antisémitisme, moi je n'accepte pas les demi-mesures et je veux qu'on aille évidemment au bout de la protection qu'on doit aux Français. Mais là aussi, ça suppose un réveil collectif et je crois que les Français, ils ont été absolument indignés de voir les images, de voir cette femme seule sur scène, cette artiste seule sur scène, chassée de scène parce qu'elle était juive. Elle continue à se produire, elle s'est produite la semaine dernière.
4: La ministre en charge de la lutte contre les discriminations, Aurore Berger.
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3: Judaïsme au quotidien à présent, Rav Chaim Nissenbaum, Nelou Kohn. Bonjour à tous les deux, Shabbat Shalom.
7: Bonjour à tous, Rav Chaim Nissenbaum, bonjour.
8: Bonjour à tous.
7: Comme chaque vendredi à cette heure-ci, c'est notre rendez-vous pré-shabbatique, le judaïsme au quotidien. Aujourd'hui, cher Rav, vous allez nous parler tout simplement de la nourriture. On sait qu'il faut manger kasher, on sait que Shabbat, il faut manger de la viande. Quel est le rapport du judaïsme à la nourriture en général?
8: Eh oui, c'est une vraie question. Parce que finalement, surtout dans la vision que le monde occidental a de d'une pratique à caractère religieux, même si le mot n'est pas véritablement juif, mais le service divin, a priori, ça n'a rien à voir avec cette nécessité triviale, grossièrement matérielle, qu'est la nourriture.
7: Oui, il faut manger pour vivre, tout simplement. Pour survivre, pour vivre, il faut se nourrir.
8: Absolument. Mais voilà, le judaïsme a une autre vision de la nourriture. C'est ce qui explique tout cela. D'abord, on nous enseigne, enfin du point de vue de l'enseignement kabbalistique, que toute nourriture possède une étincelle divine qui la fait vivre, comme toute chose en ce monde. Elle ne pourrait pas exister si Dieu ne la créait pas. Lorsque nous prenons de la nourriture et que nous disons une phrase de bénédiction, comme toute chose avant de manger, selon l'objet que nous mangeons, selon la qualité de l'élément, nous avons une bénédiction à prononcer. Eh bien, nous ne faisons pas que remercier Dieu de nous avoir donné cet élément à manger, ce qui serait déjà pas mal. Nous faisons bien plus. Nous prenons la vitalité divine qui se trouve, l'étincelle divine qui se trouve enfouie dans la nourriture matérielle et nous la faisons remonter à sa source. C'est dire que nous avons accompli un véritable service de Dieu. Nous sommes entrés dans le plan général de la création.
7: Rien n'est là par hasard.
8: Rien n'est là par hasard, c'est-à-dire donc que la nourriture a une importance. Alors évidemment, ça dépend aussi de l'attitude de l'homme par rapport à la nourriture. Si nous traitons la nourriture comme simplement un moyen d'assouvir nos envies passagères, nos envies grossières, cela ne restera qu'un morceau de matière inerte et grossière, effectivement. Mais si nous la consommons avec cette idée en tête, alors tout change. Nous avons transformé le morceau de matière, nous en avons fait un élément de la divinité, si l'on peut dire.
7: Mais est-ce qu'il y a aussi un élément de plaisir? Parce que manger telle ou telle chose, selon nos goûts, il y a du plaisir aussi.
8: Alors le plaisir nous est recommandé, justement, et cela rejoint l'observation que vous faisiez en introduction. Cela rappelle l'idée du Shabbat. La nourriture du Shabbat est un plaisir. Plaisir au sens matériel, Et plaisir d'abord au sens spirituel, mais plaisir aussi au sens matériel. Et nos sages ne cessent...
7: C'est pour ça qu'il faut manger, il faut avoir des entrées, il faut avoir de la viande.
8: Et c'est pour ça qu'on voit que dans toutes les communautés, alors selon les habitudes culinaires des pays, évidemment, et les possibilités...
7: Il y a des repas de Shabbat.
8: Il y a dans toutes les communautés, du fin fond de la Russie au sud du Yémen, et au-delà sans doute, eh bien il y a des habitudes alimentaires particulières du Shabbat, qui ont varié au cours des temps, qui ne sont pas écrites, bien sûr, et que, peu importe ce que l'on mange, autrement dit, que l'on mange du couscous ou du cholent, ça n'a pas d'importance. Mais il y a quelque chose qui vient pour honorer le Shabbat, c'est une fête. Et comment? Justement par la nourriture. En réalité, manger est presque une activité sainte qui nous renvoie à l'idée du temple, du Beth Amikdash, du temple de Jérusalem. Dans le temple de Jérusalem, on faisait quelque chose qui était tout à fait étonnant aussi. On offrait à Dieu, sur l'autel, des animaux qu'on avait abattus. Est-ce que Dieu mangeait ces animaux? Et, dans certains cas, pas tous, mais dans certaines offrandes, les Kohanim, les prêtres qui faisaient le service, avaient droit à une part de la viande qui était offerte sur l'autel. Mais pourquoi tout cela? Tout le monde pouvait aller chez le boucher, Dieu n'a pas besoin de nourriture matérielle. Mais il y a là un sens spirituel. Ne l'oublions pas, le judaïsme a pour vision qu'il nous revient d'élever le monde et tous ses composants. On remarque que sur l'autel du temple, on offrait du végétal, de la farine, on offrait de l'animal, les animaux qui étaient offerts, et on offrait du minéral, du sel. Et c'était tout à fait voulu, c'était conscient, parce qu'il s'agissait d'élever tous les règnes dont le monde est constitué. À notre table familiale, et en particulier à notre table de Shabbat, nous faisons la même œuvre. C'est pour cela que la table de Shabbat est particulièrement belle, pas seulement par la nourriture, mais également par son ordonnancement. C'est une table luxueuse, parce que le Shabbat est un jour où une âme supplémentaire descend en nous et où nous avons le pouvoir d'élever le monde. Allez, ne soyons pas modestes, l'univers tout entier vers Dieu et nous avec.
7: Amen. Merci beaucoup, Rav Chaim Sandbaum. On vous retrouve vendredi prochain à la même heure pour un nouveau rendez-vous pré-shabbatique. Shabbat shalom.
8: Shabbat shalom à tous.
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0: C'est uniquement sur Radio J. Radio J. C'est la fin de notre après-midi pré-shabbatique. Merci à vous de l'avoir suivi. Merci à Ethan à la réalisation. Les horaires du Shabbat aujourd'hui, entrée à Paris à 21h12, sortie du Shabbat demain à 22h26. 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
1: Appel d'urgence du centre Edmond Flegg. Depuis 62 ans, le centre Flegg est plus qu'un lieu. C'est une maison de culture, de transmission et de pensée. Aujourd'hui, pour la première fois de son histoire, le centre Flegg est en danger. 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
4: Bonsoir à tous. Un bref point d'information enregistré pour vous dire que le Conseil de paix, qui est l'organisme international chargé d'administrer la bande de Gaza, a confirmé que le Hamas avait accepté une feuille de route qui prévoit l'abandon de l'ensemble de ses armes, suivi d'un retrait des forces israéliennes de la bande de Gaza. L'instance, qui est dirigée par les États-Unis, présente cet engagement comme une première et un tournant historique dans la mise en œuvre de l'accord de cessez-le-feu conclu l'an dernier entre Israël et le Hamas. Le Comité national d'administration de Gaza doit progressivement prendre le contrôle du territoire avec le soutien de la force internationale de stabilisation afin d'y renforcer la sécurité et l'aide humanitaire. Deux autres responsables du Hamas ont confirmé qu'un accord avait été conclu sur le sort de l'arsenal de l'organisation islamiste palestinienne et sur un retrait progressif des forces israéliennes de la bande de Gaza après l'annonce par Donald Trump selon laquelle il était prêt à se désarmer. Selon ces deux hauts responsables, le Comité national pour l'administration de Gaza est une instance palestinienne technocratique mise en place par le Conseil de paix. Donc le Hamas a quand même une vision un tout petit peu différente pour l'instant, affirmant que elle va rendre ses armes, ou en tout cas elle va demander à ce que ses armes soient stockées par un organisme palestinien, et c'est cet organisme palestinien qui ensuite verra les choses avec le comité dirigé par les États-Unis. Quoi qu'il en soit, Israël ne croit pas le Hamas et doute des garanties américaines pour Gaza. Israël a annoncé en milieu d'après-midi qu'il était hors de question d'envisager un retrait de la bande de Gaza avant un désarmement complet de l'organisation palestinienne. Par ailleurs, Tsahal a éliminé le terroriste qui avait enlevé Noah Argamani et Avitan Or. Ahmed Hussein Mohamed Kafina commandait le secteur central de Gaza pour le Hamas. Il avait joué un rôle important dans la préparation et la conduite de l'attaque du 7 octobre. Par ailleurs, les forces de Tsahal ont assiégé une quarantaine d'hommes armés du Hezbollah retranchés dans un vaste réseau de tunnels sous la crête d'Ali Taher qui se trouve dans le sud du Liban. C'est l'un des principaux foyers d'affrontement entre l'armée israélienne et le mouvement chiite. D'après les évaluations des services de sécurité israéliens, les soldats contrôlent les différentes entrées et sorties du complexe, qui est un complexe souterrain, et ils empêchent les hommes du Hezbollah de quitter les lieux. Or, on se doute que les vivres et l'eau vont bientôt manquer donc à cette quarantaine d'hommes en armes pour le Hezbollah. Les États-Unis et Israël étudieraient la possibilité d'imposer un blocus terrestre de l'Iran afin d'accentuer la pression économique sur le régime, selon le journal britannique The Telegraph. Cette option ferait partie des mesures qui ont été examinées par Donald Trump et Benjamin Netanyahu lors de leur récente rencontre à la Maison Blanche. L'Arabie Saoudite se prépare pour sa part à lancer des frappes intensives contre les Houthis au Yémen sur fond d'escalade entre les deux camps. Cette fois, c'est une information qui est révélée par Le Guardian. Et puis après sa chanson pro-Israël, Boy George quitte la comédie musicale Jesus Christ Superstar. Le chanteur britannique Boy George a annoncé donc qu'il se retirait. Il n'a pas fait directement le lien avec la chanson We Will Dance Again qu'il a enregistrée et qui affiche sa solidarité avec les victimes du festival Noah, victime israélienne du Hamas. Son manager Paul Kemsley a confirmé que le leader de Culture Club ne participerait pas à ce spectacle au London Palladium. Il a présenté ses excuses aux admirateurs ayant acheté leurs billets dans l'espoir de voir le chanteur sur scène. Et on retrouve à présent les carnets de Catherine Garçon. Catherine qui est à Jérusalem, bonsoir à vous.
5: Bonsoir.
4: Alors Catherine, les restes, les dépouilles mortelles des grands-parents de Theodor Herzl, qui est le fondateur du sionisme, comme on le sait, et qui était autrichien, ont été restitués en Israël, ont été rapatriés, je sais pas quel mot on utilise pour les corps de défunts, et ils sont enterrés à côté de lui à Jérusalem. Donc voilà la
5: Ils vont être enterrés. Ils vont être enterrés. Ils vont être rapatriés. Alors voilà, c'est les restes donc de Shimon et Rivka Herzl, qui étaient les grands-parents de Théodore Herzl, sont ramenés d'un cimetière de Belgrade, en Serbie, et qui vont être réenterrés à côté de lui sur le mont Herzl. Et a priori, cette cérémonie va être le 5 août pour marquer les 77 ans depuis que Théodore Herzl a été lui-même réenterré en Israël. Alors, pourquoi c'est quelque part important? Parce que, en fait, ses grands-parents l'ont énormément influencé sur le retour à Sion, l'amour de Sion, etc. Parce que le grand-père était proche d'un des rabbanim, des premiers rabbanim qui ont théorisé, si on peut dire, le retour à Sion, qui était Rabbi Kalai. Et donc, ils ont eu une grande influence sur leur petit-fils dont il faut noter qu'il était dans sa famille le seul à ne pas s'être converti, à être resté juif. Et donc, bien qu'il était tout à fait ashkénaze, donc il était proche, le grand-père, de Rav Al-Kalai, qui était un Rav Sfarad. Et donc, il a eu effectivement Shimon Herzl, quand il venait voir son petit-fils, lui parlait des projets de retourner en Israël, en Eretz Israël, de s'installer, etc. Et donc, c'est non seulement ses grands-parents au niveau familial, mais c'est aussi ses inspirateurs qui vont être donc enterrés à côté de lui.
4: Dans vos carnets, cette semaine, on retrouve également la fille du pasteur américain Jesse Jackson. Alors, Jesse Jackson, c'est carrément un personnage historique, moins que Theodore Herzl, mais personnage planétaire, leader du mouvement noir américain, successeur à sa manière à lui, des plus grands, comme Martin Luther King, évidemment, et relativement modéré, d'ailleurs, plutôt proche des Juifs, contrairement à la mouvance qu'on commence à connaître aujourd'hui aux États-Unis. Et sa fille s'est convertie au judaïsme.
5: Alors, il faut quand même dire que Jesse Jackson, c'était quand même une personnalité controversée. Il avait parlé de New York, il avait appelé ça Haymitown, c'est-à-dire la ville des Youpins. Et donc, ça avait fait un scandale.
4: Dans les années 80, quoi? Franchement, c'était pas le pire. C'était même plutôt un élément pondérateur par rapport à aujourd'hui.
5: Par rapport à Mamdani, Mais le fait est, c'est qu'il y avait une controverse qui était en plus alimentée par le fait qu'il avait été soutenu dans cette histoire par Farrakhan. Alors, sa fille, qui s'appelle Ashley, vient de terminer son processus de conversion au judaïsme. C'était le 12 juin, mais elle l'a révélé il y a pas très longtemps dans le Washington Post. Et elle dit même que son père était au courant avant sa mort, puisqu'il est mort, et qu'il l'a même accompagné.
4: Et il en est mort. On a le droit de rire dans vos carnets ou pas?
5: On a le droit.
4: On a le droit de se rire. Et donc c'est ça qui l'a tué.
5: Il l'a même accompagnée dans la synagogue qu'elle fréquente, etc. Elle a dit que sa décision de devenir juive correspondait aux valeurs avec lesquelles elle avait été élevée. Elle a dit, alors là je cite, « J'ai été élevée à croire que la foi doit conduire à l'action et dans le judaïsme, j'ai trouvé une véritable expression de cette croyance. Ah » bon. Donc, elle voudrait être un pont entre la communauté noire et la communauté juive. Elle dit, il n'y a pas beaucoup de noirs qui sont juifs, et elle veut être un pont pour une meilleure compréhension entre les deux communautés, et c'est que quelque chose de positif.
4: Alors, on va revenir sur un événement très important qui a marqué la semaine écoulée. C'est l'incendie qui a détruit le centre Lubavitch juste à côté de la tombe de l'Admour Hazaken. Et c'est très important, c'est en Ukraine. D'abord déjà, je dis c'est très important, d'abord parce que là aussi c'est un événement planétaire. Tous les Juifs à travers le monde sont concernés. Et il y en a pour des millions Ça coûte une fortune ce qui a été détruit. Mais surtout, c'est là qu'on vous attend, faut bien repréciser à nos auditeurs que c'est pas le cimetière, hein, la tombe du tzadik n'a pas été touchée.
5: Non, la tombe de Tzadik n'a pas été touchée, c'était un incendie. On s'est demandé un moment si c'était criminel, mais il semblerait bien que c'est une défaillance électrique qui est mis donc qui a ravagé. La suite était que le centre a été ravagé. Alors, il y avait des gens qui sont arrivés à sauver 4 sifrei Torah qui étaient là. Bon, la personne qui s'en occupe, le Shaliar Lubavitch responsable, a dit, je suis en choqué, mais nous allons trouver la force pour reconstruire tout à nouveau et le faire encore plus grand. Alors, ce complexe est considéré comme le complexe, surtout l'endroit, est considéré comme le deuxième site de pèlerinage le plus important en Ukraine. Le premier, c'est la tombe de Rabbi Nachman de Breslev, ça qu'on connaît à Ouman. Et celle-là, qui est donc la tombe de Rav Schneur Zalman de Liadi, qui s'appelle Alter Rebbe ou le Balatania, qui était né en 1745 et qui est le fondateur de la Hassidut Rabad. Donc, il était venu, il était mort en fuyant les troupes de Napoléon, et ensuite on l'a ramené dans cette ville d'Ukraine parce qu'il voulait pas. Il était en Russie, il avait demandé de pas être enterré là-bas. Et c'est un site important de pèlerinage. Il faut savoir que sous les communistes, ce site était dans un sale état, et le Rabbi de Lubavitch, le dernier, celui qu'on appelle le Rabbi, avait demandé dès la chute du communisme de restaurer cette tombe pour qu'elle devienne effectivement un lieu de pèlerinage, ce qu'elle va rester, et donc ils vont reconstruire sur place.
4: Une partie des policiers qui gardent le Har HaBayit. Le Har HaBayit, c'est l'esplanade du mont du Temple, c'est là où se trouve la mosquée d'Al-Aqsa, et c'est gardé par des policiers israéliens, parce que bon, c'est un statut particulier, mais c'est un territoire israélien. Et une partie d'entre eux vont au mikvé, parce que voilà, ils sont sur Har HaBayit et ils veulent pas au mikvé. Incroyable.
5: Voilà. Alors, c'est à peu près 40%, c'est-à-dire presque la moitié, on n'en est pas, un peu plus de 40%, qui donc ont comme tâche de garder le mont du Temple et qui vont se tremper dans un mikvé avant de prendre leur service. Alors, il y a des gens qui disent que la montée sur Har HaBayit est interdite, mais les rabbanim sont tous d'accord que puisqu'il y a un statut de pikuach nefesh, c'est-à-dire des gens pourraient être attaqués en haut de Har HaBayit, etc., le site ne peut pas rester sans surveillance. Et le Rav Yosef Shalom Eliashiv, qui était un des grands poskim des Lituaniens, a dit que l'entrée de la police est permise aussi longtemps qu'ils vont donc se tremper avant de commencer donc à l'ascension d'Har HaBayit. Du coup, on a construit sur le site un petit mikvé où les officiers font la queue lorsqu'il y a un changement de garde, si je peux dire. Et ce qui est intéressant aussi, il y a une question à l'Afrique qui est arrivée, qui se demandait qu'est-ce qu'on faisait pendant Kippour et Tisha B'Av, étant donné qu'à ces jours-là, on peut pas, a priori, se tremper dans de l'eau, prendre un bain ou se tremper au mikvé. Et finalement, il y a eu aussi une réponse de certains rabbanim qui a dit que cette immersion était permise, étant donné le caractère vital de ce que faisaient ces policiers. Voilà.
4: Donc, wow, quelle belle histoire. Eh bien, c'est beau, hein? Eh bien, Catherine Garçon, chaque semaine sur Radio Shalom, on retrouve vos carnets que vous écrivez donc à Jérusalem. Je vous remercie. Et Shabbat Shalom.
5: Shabbat Shalom.
4: On retrouve à présent le Dvar Torah de Rav Yosef Rosenberg.
6: Bonjour à tous, nous sommes Erev, Shabbat, Ekev. Dans notre parasha, il y a un verset qui peut sembler comme ça un peu anodin, mais c'est un verset crucial. Qui, Kacher, Yayaser, Ished Bno, à l'instar d'un homme qui châtie son fils, Hashem Elokecha Measreka. Kadosh Baruch Hu, il te châtie. Alors, Yisurim, ça se traduit par un châtiment. Mais Issourim veut aussi dire Moussar. Moussar, c'est une leçon. Lorsqu'Akadosh Baruch Hu nous châtie, c'est pas juste un châtiment, c'est pas juste une punition, mais c'est essentiellement pour qu'on apprenne une leçon. C'est le plus important lorsque quelque chose nous arrive, et ça arrive à tout le monde, que quelque chose de pas agréable arrive, c'est une leçon d'Akadosh Baruch Hu qu'il faut étudier. Le Smag, il écrit dans son livre, Sefer Mitzvot Agadol, il écrit dans son livre que une des plus grandes mitzvot, c'est d'analyser tout ce qui nous arrive pour en tirer la leçon. C'est ce que Kadosh Baruch Hu nous envoie une leçon. Dans le verset de Ishaïa, tzir, le mot tzir signifie une douleur. Mais tzir signifie aussi un envoyé. Lorsque Kadosh Baruch Hu nous envoie une douleur, lorsque Kadosh Baruch Hu nous envoie un châtiment, c'est toujours un envoyé, c'est toujours un shaliach, un tzir ne'eman, un shaliach qui est fidèle. On raconte que Rav Shlomo Zalman Auerbach, il était une fois chez un médecin. Et il y a un mot qu'on utilise souvent chez les religieux, Yissourim. Yissourim veut dire des souffrances. Alors il a dit d'abord au médecin, qui n'était a priori pas religieux, il lui a dit, j'ai beaucoup de Yissourim, j'ai beaucoup de souffrances. Et le médecin ne connaissait pas ce mot. Il lui a dit, t'as quoi? Il a dit, des Yissourim, des Yissourim. Il comprenait pas. Alors le médecin a dit, j'ai Kevim, des douleurs, j'ai des douleurs. Ah, des douleurs, d'accord, je comprends maintenant. Alors viens, on va traiter, on va voir où est-ce que sont tes douleurs, et puis on va commencer à chercher c'est quoi le problème. Et là, dit Rafle Mezalmen, j'ai compris que ceux qui ne sont pas dans la Torah, ceux qui ne sont pas dans les mitzvot, dans l'écoute d'Akadosh Baruch Hu, ils ne comprennent pas ce mot, Yissourim, parce que Yissourim veut essentiellement dire des leçons. Akadosh Baruch Hu nous envoie des leçons, on n'a pas juste une douleur, on a des leçons de la part d'Akadosh Baruch Hu. Ça, c'est une mitzvah qu'Akadosh Baruch Hu nous donne, qui kasher yasser ish et bno, à l'instar d'un père qui châtie son fils, pour qu'il lui enseigne des leçons. Pourquoi est-ce qu'un père châtie son fils? Pas juste pour lui faire du mal, il veut pas lui faire du mal, il veut qu'il apprenne des leçons. Ainsi, Akadosh Baruch Hu meyasser, qu'Akadosh Baruch Hu nous envoie à chaque fois des leçons. Et ça doit être la leçon de notre paracha, comprendre et intégrer et toujours analyser quelle est la leçon que Kadosh Baruch Hu nous envoie, qu'est-ce que Kadosh Baruch Hu veut de nous lorsqu'il nous envoie des petits pics, des petits rappels, des petits châtiments, pour qu'on s'améliore, pour qu'on avance, pour qu'on devienne des meilleurs juifs, des meilleures personnes. C'est ce que Kadosh Baruch Hu veut de nous, rien d'autre. Il ne veut pas nous faire souffrir, au contraire, il veut que nous faire du bien. Comme dit le Messilat Yesharim dans sa Hagdama, dans la préface de son livre, Messilat Yesharim, il écrit que toute la raison de la création, c'est pour faire du bien aux créatures. C'est que Kadosh Baruch Hu, il voulait nous faire du bien, c'est tout ce qu'il voulait. Et lorsque Kadosh Baruch Hu nous envoie quelques souffrances, c'est uniquement pour que on comprenne qu'il faut se réveiller, qu'il faut faire quelque chose. Nous sommes à 6 semaines à peu près de Rosh Hashanah. C'est le moment où on doit commencer à se préparer pour la nouvelle année, pour le Yom Hadin, pour le jour du jugement. On doit commencer à se réveiller. Lorsque Kadosh Baruch Hu nous envoie une petite leçon, il faut comprendre qu'il y a quelque chose derrière et qu'on doit s'améliorer. Kol Tov et Shabbat Shalom.
4: Voilà, c'était le Dvar Torah de Rav Yosef Rosenberg. Je vous rappelle que ce point d'information a été enregistré. C'est à mon tour de vous souhaiter à toutes et à tous Shabbat Shalom. Et vous retrouvez tout de suite du côté de chez Schwartz, une émission qui vous est présentée par Sandrine Schwartz.
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20: Nous vous proposons une nouvelle édition de Du côté de chez Schwartz, l'émission actuelle et culturelle de Radio Shalom. Et cette semaine, nous avons le plaisir de recevoir la rabbinite Myriam Ackerman-Sommer et le rabbin Émile Ackerman, fondateur d'Ayeka, une communauté juive parisienne moderne orthodoxe. Bonsoir à tous les deux.
21: Bonsoir.
22: Bonsoir.
20: C'est un vrai plaisir de vous accueillir sur ce plateau. C'est une grande première. Et pourtant, on vous connaît de plus en plus dans le paysage juif français. Mais Ayeka reste encore parfois mal identifié. Myriam Ackerman-Sommer, vous êtes rabbinite, enseignante, formée dans le monde de l'orthodoxie moderne. Et Émile Ackerman, vous êtes rabbin, engagé dans l'enseignement, la transmission et la construction communautaire. Vous êtes un couple dans la vie et dirigez ensemble votre communauté et sa synagogue. Pour commencer, est-ce que vous pouvez nous dire simplement qu'est-ce qu'Ayeka ?
21: Ayeka, c'est la première communauté orthodoxe moderne en France à s'être créée, d'ailleurs à la suite d'initiatives comme celle de Liliane Vanna, par exemple, Lecture Sefer. Et Ayeka, c'est une synagogue orthodoxe moderne au sens où on va y trouver, par exemple, dans les offices, on va y trouver une séparation donc au milieu de la salle entre hommes et femmes, qui est une séparation égalitaire, et en même temps promouvoir une plus grande participation des femmes dans les offices, dans l'espace synagogal. Donc si on devait résumer, on dirait que c'est un office qui ressemble à n'importe quel office orthodoxe, à ceci près que les femmes y sont pleinement investies. C'est la même chose lorsqu'on a par exemple un cours de Torah, de Talmud, il va être à la fois donné, suivi par des hommes comme des femmes. Donc on prend acte d'une évolution sociétale plus globale, en vertu de laquelle les femmes sont désormais les égales des hommes dans tous les aspects de leur vie civile. Et on aspire en ce sens à promouvoir cette même égalité au sein du judaïsme.
20: Rabbin Émile Ackerman, Ayeka signifie en hébreu « Où es-tu ?» La question adressée à Adam dans la Genèse. Pourquoi vous avez choisi un nom qui est avant tout une sorte d'interpellation existentielle? Est-ce que c'est une manière de dire que le judaïsme commence toujours par une question sans forcément attendre la réponse?
22: Il y a de ça, Ayeka, donc, c'est après que Adam ait mangé le fruit défendu, Adam et Chava aient mangé le fruit défendu, la Torah nous dit que Dieu descend dans le jardin et dit à Adam, Ayeka, où es-tu? Et bien sûr, les commentateurs disent, Ayeka, où es-tu? Comment ça, Dieu ne sait pas où est Adam? Dieu n'est-il pas omniscient? C'est donc que Ayeka a été interprété plus largement comme un appel à la remise en question, et comme un appel à la remise en question, de manière générale, quotidien, une véritable direction de vie, en fait. Et quand il a fallu créer une communauté, créer le nom, avant même de créer notre communauté, créer le nom de notre, ce qui a commencé par un petit groupe d'études et qui maintenant est devenu une synagogue à temps plein, eh bien, j'ai dit tout de suite à Myriam, je pense au nom Ayeka, puisque c'est quelque chose qui me parle, c'est le questionnement perpétuel.
21: Et c'est vrai qu'au début, c'était beaucoup des jeunes de notre âge qui venaient avec effectivement beaucoup de questionnements. Il y a une blague juste très connue qui dit qu'un rabbin répond à une question par une autre question, comme c'est souvent le cas dans le Talmud, avec un enchaînement très polysémique, un foisonnement de questionnements. Quand on a commencé Ayeka, on était avec ces jeunes qui avaient une vingtaine d'années, et on leur disait aussi, Ayeka, où est-ce que tu en es? Où est-ce que tu veux aller? Je pense que c'était vraiment une co-construction, cette synagogue qui désormais est un peu plus ancrée dans des institutions, comme par exemple les CUJ qui nous accueillent à Gare du Nord. Au départ, on est parti de ce questionnement et de ce désir de changement, de trouver qui on était vraiment.
0: Alors cette co-construction, elle part aussi du couple que vous formez, et ça c'est une des originalités de Ayeka. Vous êtes donc épouse et époux. Comment vous en êtes venu à cette idée de devenir rabbinite et rabbin, peut-être simultanément ou presque en même temps, et de fonder cette communauté avec cette orientation particulière?
22: J'y vais, tu vois.
21: Vas-y.
22: C'est au départ un pari. C'est-à-dire que quand on s'est mis ensemble, rencontrés, fiancés et mariés à l'âge de 20 ans,

0: J'ai dit d'annoncer à sa directrice. On a eu plein de gens qui se sont mis autour de ce petit cercle, qui ont commencé aussi à faire des shabbats, à se rencontrer lors de d'autres événements. Et finalement, ça donnait une communauté. Et on s'est dit, bah, peut-être que il faudrait en faire quelque chose. Et à ce moment-là, mon épouse m'a dit, mais tu fais du droit, mais je vois que t'es pas du tout dedans. C'est quand tu as un temps libre, en fait, tu prends pas le code civil quand t'as du temps libre. Tu prends plutôt une Gemara, une page de Talmud. Finalement, tu devrais être rabbin. Et je l'ai regardé et je lui ai dit, toi, t'as qu'à être rabbin. Et à ce moment-là, elle m'a dit, deal, faisons comme ça. Et donc, elle a juste cherché femme rabbin orthodoxe.
1: En France, ça n'existe pas. En France. C'est ainsi qu'on s'est tourné vers les États-Unis. Alors, il y avait les États-Unis et Israël. C'est toujours les deux seules possibilités au sein de l'orthodoxie. Alors, entre-temps, s'est créée l'école rabbinique de Paris pour femmes et hommes au sein du mouvement libéral. Mais à l'époque, il y avait par ailleurs rien du tout à part le séminaire israélite de France qui est donc rue Vauquelin et réservé aux hommes. Et comme j'avais fait des études d'anglais, que je venais de passer l'agrégation d'anglais, ça me semblait très logique de me tourner vers les États-Unis. Je me suis dit, il n'y aura pas la barrière de la langue parce que moi, n'étant pas née dans une famille religieuse, j'étais encore en apprentissage de l'hébreu. Donc je me suis dit, des cours en anglais, ça me facilitera quand même la tâche. Et c'est ainsi qu'on s'est dirigé vers New York. Pour un séminaire, alors qui était dans le même bâtiment, un séminaire à la fois pour hommes, donc une yeshiva pour hommes, une yeshiva pour femmes, ce qui veut dire que finalement on a eu notre ordination exactement au même moment, il y a 2 ans et demi, et ça nous a permis à ce moment-là de prendre vraiment la tête d'une communauté. Alors c'était à chaque fois une construction assez lente avec des étapes qui faisaient qu'en fait quand on a reçu l'ordination, on avait déjà un petit local à Bastille, on avait déjà des gens qui venaient toutes les semaines, des shabbats, des études, mais là ça nous a vraiment aussi je pense ancré, ça nous a donné plus de légitimité pour pouvoir répondre notamment aux questions des fidèles, que ce soit des questions on va dire pastorales ou halakhiques qui entraient à la loi juive. Et depuis, on a eu l'honneur de déménager au sein de l'écuge aussi parce qu'on avait un besoin d'un espace plus grand. Il y avait des familles de plus en plus nombreuses qui venaient.
2: Alors, une création personnelle, un challenge que vous vous êtes fixé, mais en même temps, peut-être un contexte particulier parce que quand on crée quelque chose, c'est souvent pour combler un manque. Et quel était le manque que vous ressentiez dans le judaïsme français lorsque vous avez décidé de créer cette communauté? Un manque d'études, un manque de sens, un manque d'exigence intellectuelle, un manque de lieu où on puisse penser sans renoncer à l'Aha, donc Rabbin Emil Ackerman.
0: Alors l'idée, c'est pas du tout de dénigrer ce qui se fait en ce moment au sein du judaïsme français. Je pense qu'on a d'ailleurs tendance, malheureusement, de l'extérieur à un petit peu amoindrir ce qui se passe en France, alors qu'en fait le judaïsme français est encore très très vivant et il y a beaucoup d'initiatives, de jeunes initiatives qui continuent de se développer aujourd'hui. Donc là on parle de 2017, entre 2017 et maintenant il y a quand même beaucoup de choses qui sont passées.
1: Je pense que quand on avait 20 ans, on est un peu arrivé en disant on va renverser la table, on va tout révolutionner, et il y a plein de gens qui nous disaient tout à fait à raison, mais vous prenez pour qui? Et que maintenant, avec toutes ces années de recul, vu que maintenant ça fait 9 ans que ce projet est lancé, on se dit qu'il y a déjà beaucoup d'initiatives qui sont très intéressantes dans beaucoup de milieux, mais qu'on vient répondre malgré tout à une demande spécifique. Je pense que si on se tourne vers le profil de nos fidèles, on comprend peut-être un peu mieux ce qui est recherché. Ça, c'est un autre élément très important dans l'orthodoxie moderne, à savoir un judaïsme qui soit finalement entre, on va dire, Torah im derech eretz ou Torah umada, qui sont des concepts qui désignent le fait d'être à la fois pleinement dans le judaïsme et pleinement dans la vie en société, et aussi avec une approche universitaire, c'est-à-dire une exigence intellectuelle qui n'est pas forcément exactement celle de la yeshiva. C'est une approche particulière où on va valoriser peut-être des approches plus littéraires du Talmud ou l'utilisation de d'autres méthodes. Là, par exemple, ce soir, Ayeka organise un cours d'histoire juive sur les juifs en Inde, ce qui veut dire que je pense que nous, ça nous tient très à cœur, cette approche pluridisciplinaire. On a du coup beaucoup de personnes qui viennent, qui font des études, on fait par exemple un master recherche, on a plusieurs chercheurs qui sont actuellement en université. Je pense que c'est aussi un judaïsme qui est aux prises avec le savoir, et pas seulement avec le savoir au sein du judaïsme, et ça caractérise aussi notre communauté.
0: Donc c'est pas tant ce qui manque en général, mais ce qui nous manquait à nous personnellement, c'est-à-dire créer une communauté dans laquelle on se sent à l'aise, qui soit notre communauté, et dans laquelle on pouvait, en tant que jeune qui avait en même temps cette volonté de s'investir dans un judaïsme orthodoxe, halakhique, avec une rigueur dans les commandements, mais qui n'avait pas envie de renoncer pour autant à une forme d'ouverture sur le monde, comme tu l'as bien dit. Et en fait, cette communauté, elle, à nos yeux en tout cas, elle n'existait pas en tant que telle. Et c'est pour ça qu'on allait se

0: tourner vers des institutions rabbiniques qui existaient déjà, qui se réclament voilà d'une lignée de rabbins, d'une certaine pensée. On n'est pas arrivé à 20 ans en réinventant le judaïsme. Par contre, on s'est rattaché à un courant spécifique qui a une histoire, pas seulement aux États-Unis, mais en fait aussi c'est de l'histoire aussi de ma famille, de le judaïsme alsacien et allemand avant la guerre. Et c'est essayer de remettre un petit peu une façon de vivre son orthodoxie qui a existé depuis en fait la création des mouvements orthodoxes au moment des Lumières, et de le remettre un petit peu au goût du jour là où en France peut-être il a été un peu perdu.
1: Alors cette obédience, cette orientation, je ne sais pas trop comment la qualifier, d'orthodoxie moderne qui vous définit, est une expression qui ne va pas de soi. Quand on en entend parler parfois, il y a certains esprits très questionneurs, parfois même très critiques, qui diraient que orthodoxie ne pourrait pas aller par définition avec modernité. Qu'est-ce que vous leur répondriez?
0: Oui. Je laisserai compléter. Merci. Le terme orthodoxie moderne, on dit tout souvent que c'est un oxymore. En fait, c'était une manière pour les personnes qui ont créé ce courant aux États-Unis à la suite de la Seconde Guerre mondiale de pouvoir rendre compte justement des grands challenges qui attendaient les personnes qui justement voulaient vivre un judaïsme halachique entier plein, mais dans un monde moderne. Et donc l'orthodoxie moderne, c'est une façon d'approcher le judaïsme est d'approcher la loi qui est différent de l'orthodoxie ou l'ultra-orthodoxie, dans le sens où l'orthodoxie et l'ultra-orthodoxie se voient elles-mêmes comme dans une forme de forteresse, de citadelle assiégée.
2: Peut-être de résistance à la
0: modernité. Résistance, exactement.
2: Également.
0: Qui serait à chaque fois une forme d'influence néfaste par rapport à une Torah ahistorique qui aurait toujours existé, une loi juive qui n'aurait jamais évolué, dont il faudrait la protéger justement d'influences extérieures. Or, l'orthodoxie moderne, et je pense que cette approche est assez juste et qu'elle se retrouve déjà chez les sages du Talmud, montre bien que dès le départ, dans l'évolution, dans la création de ce qu'est le judaïsme actuel, il y a toujours eu des échanges culturels, il y a toujours eu des choses que le judaïsme avait à donner et à apprendre du monde extérieur, et que ce ne sont pas deux pôles opposés qui doivent s'affronter, mais au contraire des concepts, des échanges, des dialogues en fait qui ont lieu entre toutes les parties de la population, juifs et non juifs.
1: Alors, Rabbanit Myriam, je vais vous poser une question peut-être pour compléter. Donc, la fidélité à la halakha d'une part, l'ouverture au monde, à la modernité, à l'universel d'autre part. Concrètement, comment ça se traduit dans la vie de la communauté Ayeka?
2: Alors, dans la vie de la communauté Ayeka, je dirais qu'on a donc un référentiel qui est orthodoxe. On va valoriser la pratique des commandements. Mais par ailleurs, on essaye de faire montre d'une grande ouverture. C'est-à-dire que toutes les personnes sont bienvenues, quel que soit leur niveau de pratique. Bien entendu, que ce soit des hommes ou des femmes, aussi leur orientation sexuelle. On est, je pense, ouvert sur les personnes qui viennent telles qu'elles sont. Donc ça va être peut-être une première incarnation de cela. Je mentionnais tout à l'heure la question du profil des fidèles, qui vont être des personnes qui vont être très investies dans la vie culturelle et intellectuelle du pays, et qui du coup se retrouvent aussi bien à Ayeka parce qu'il y a ce foisonnement d'idées. Je me rends compte que par exemple au début de l'année, donc c'est un chercheur par exemple à Paris 4 qui s'appelle David Lemler, qui a publié donc chez Albin Michel l'invention du judaïsme, qui est un livre absolument passionnant. Donc j'ai organisé une conférence sur ce livre, et puis un autre fidèle de la communauté qui s'appelle Michael de Saint-Chéron, avec qui j'ai coécrit mon premier livre, m'a dit j'en sors un autre au sujet justement d'Elie Wiesel, et puis je vais publier une traduction chez Calmann Lévy donc dans un mois. Et je me suis dit en fait, et on n'est vraiment pas allés seuls, il y a comme ça dans la communauté, je pense, une forme de bouillonnement intellectuel. On a envie vraiment de participer au débat d'idées, de s'y investir pleinement, et ça caractérise aussi l'orthodoxie moderne. C'est-à-dire que on n'est vraiment pas en retrait. On veut s'attaquer aux idées les plus complexes et essayer d'en faire jaillir la substantifique moelle.
0: Et je pense qu'aussi c'est une forme d'atmosphère qui se ressent, dans le sens où on se définit pas de la même façon que d'autres communautés orthodoxes peuvent se définir par la crispation sur certains sujets, notamment les sujets liés au genre ou à toutes ces questions qui font débat aujourd'hui, on est dans une forme de plus grande détente vis-à-vis de cela. Et je dis souvent, parce qu'on me dit, oui, mais il y a beaucoup de communautés qui sont très ouvertes où on ne juge pas les personnes qui arrivent. Je pense qu'il y a plein de communautés consistoriales où tu peux venir et les gens vont pas te juger. Donc la question, elle est pas forcément là. Elle se situe aussi sur le fait que on accueille les gens. Notre but, c'est pas de les rendre plus pratiquants. Notre but, c'est de leur faciliter un moyen pour se reconnecter ou se connecter ou approfondir un rapport avec leur judaïsme. Ensuite, si les personnes veulent devenir plus pratiquantes, nous, en tant que rabbins, on aura toujours une main tendue. On est là pour accompagner. Mais globalement, on est dans une forme d'approche d'accueil inconditionnel, quel que soit le profil des personnes.
1: Alors, le judaïsme français, ou plutôt les judaïsmes français, qui est particulier, avec un certain nombre d'obédiences, le monde traditionnel consistorial, l'orthodoxie, ma sortie, les libéraux, et malgré tout, un certain nombre de divisions qui sont plus accentuées depuis quelques temps, on en reparlera depuis le 7 octobre. Comment les autres mouvements vous perçoivent ?
0: Bonne question.
1: Je pense qu'on est,
0: nous on est en très bon terme avec les libéraux, les massortis, même si chacun sait où on se tient, qu'on partage pas les mêmes options, la même forcément théologie ou idéologie, on se parle très bien. Ensuite, moi je prie régulièrement dans des synagogues orthodoxes, ultra-orthodoxes, parce que chez les Ashkenazes ça va vite, donc j'aime bien y aller. Et on parle le même langage avec certains rabbins, même ultra-orthodoxes, étant donné qu'on parle le langage de l'halakha, donc on peut avoir des débats sur l'interprétation de textes. Moi j'ai fait la yeshiva, voilà, je parle le même langage qu'eux, et c'est avec, on va dire, plutôt le monde consistorial, où il y a une forme d'ignorance mutuelle, pas de guerre ouverte déclarée. Mais disons que là, ça dépendra, on va dire, des personnalités, des individus. Mais en tout cas, au niveau institutionnel, il n'y a pas de véritable échange. Ouais,
2: par exemple, il n'y a pas de prise de position officielle du consistoire sur les femmes rabbins. Moi, je dirais qu'on n'a pas du tout de guerre à mener contre le consistoire. Simplement, je pense qu'il y a des personnes qui ont testé des offices consistoriaux et vont s'y trouver très bien, et d'autres qui ne s'y reconnaissent pas et qui vont être chez nous. Je pense qu'on a quand même la chance d'habiter à Paris, dans une communauté juive qui est vraiment, là encore, extrêmement foisonnante. On assiste, nous, à la création de structures qui sont plus récentes que Hayeka et qui bourgeonnent dans un peu tous les appartements, des nouveaux locaux, des nouvelles initiatives. Il y a eu, par exemple, Béalma, Minyan Sepharad égalitaire, on a Ineni, Yom HaShishir, enfin, il y a plein de mouvements qui se créent autour de nouveaux offices, un désir de vivre son judaïsme de manière encore un petit peu différente. Et on a l'impression qu'il ne faut pas vivre tout ça comme une concurrence, mais plutôt comme un signe très positif. Une multiplication de l'offre vient en fait répondre au fait qu'on a énormément de personnes, et je dirais surtout depuis le 7 octobre, qui souhaitent en fait vivre leur judaïsme plus intensément, qui sont revenus au judaïsme également après le 7 octobre, qui ont voulu retrouver ce tissu communautaire et qui à ce moment-là ont impulsé également cette dynamique de création de nouveaux offices, de nouveaux mouvements, de nouvelles études, etc.
0: Et ça participe en fait à un mouvement de fond qui est pas que juif, mais qu'on retrouve bien dans le monde juif actuel, que ce soit en France ou dans les autres pays d'ailleurs, qui est que je pense que les jeunes comptent de moins en moins sur les institutions pour exister, et que se développent plein de nouvelles initiatives hors institution dans lesquelles les personnes vont juste pouvoir avoir un petit peu plus de liberté de créer leurs choses, et ensuite, a posteriori, créer des ponts avec les institutions déjà existantes. Mais il y a des groupes d'études qui sont créés, des nouvelles synagogues, des nouveaux endroits, des nouvelles formes de sociabilité juive qui n'existaient pas jusqu'alors. Et je pense que ça correspond à un véritable besoin de pluralisme dans la communauté juive, que comme toutes les institutions, en fait, en général, au bout d'un moment, en fait, les institutions elles s'uniformisent, et du coup elles laissent moins la place, on va dire, au pluralisme au sein d'elles-mêmes, et c'est pour ça qu'il y a d'autres choses qui émergent et qui ensuite vont s'institutionnaliser, et ainsi de suite, et ainsi de suite, et c'est comme ça que ça marche, et c'est très bien.
1: Nous sommes toujours dans Du Côté de chez Schwartz, l'émission culturelle et actuelle de Radio Shalom, en compagnie de la rabbinite Myriam Ackermann-Sommer et du rabbin Émile Ackermann, qui nous parle d'Ayeka. On va revenir un peu sur ce sujet qui est sans doute essentiel aujourd'hui parmi les Juifs de France. Vous parliez de crispation, on peut aussi parler de blocage, parce que dans certains groupes consistoriaux orthodoxes, une femme rabbin, la culture à tout prix, l'ouverture au monde, parler avec les chrétiens, les protestants, les catholiques, les musulmans, sont parfois perçus comme quelque chose d'antinomique avec ou la halakha ou le fait d'être dans l'orthodoxie, et on est relégué ou accusé. Alors c'est pas une critique, hein, mais d'être des libéraux, etc. Comment vous répondez à ces personnes-là? Vous êtes dans la halakha, vous la respectez.
0: En fait, il y a aussi une tendance dans tous les groupes de toujours vouloir regarder vers sa droite ou vers sa gauche pour chercher l'approbation des franges les plus radicales. Je pense qu'on est un petit peu au-delà de ça, c'est-à-dire que on existe, on se développe, on n'a pas besoin d'avoir la validation des plus ultra ou des moins ou des plus radicaux à droite ou à gauche. On avance, on est dans une lignée de rabbins, nos autorités rabbiniques, ce sont des poskim, des décisionnaires halakhiques qui sont reconnus par des centaines de rabbins et de communautés aux États-Unis et en Israël. Moi-même, je descends d'une lignée de personnes qui s'inscrivaient dans le judaïsme du Rav Shimshon Raphaël Hirsch et du Rabbi Ildesheimer, en Allemagne et puis en Alsace. D'ailleurs, on n'a rien à prouver à personne. S'il y a des personnes qui veulent venir, qui veulent débattre avec nous, qui veulent réfléchir, qui veulent écouter ce qu'on a proposé en termes de Torah, on a un site internet, on a des articles, on a des interventions qui sont pas que des positionnements politiques, mais on a produit de la Torah. Myriam, en face de moi, a fait un podcast sur le Talmud, elle a 1400 épisodes sur le Talmud. Donc, on étudie, on est investi dans notre judaïsme, on est investi dans notre halakha. Ceux qui veulent venir faire du tourisme culturel, ils sont toujours les bienvenus pour regarder. Si après il y a des personnes qui veulent critiquer, moi je suis très ouvert à la critique. Je pense par contre qu'il faut nous attaquer sur des choses concrètes et qu'on vienne s'ouvrir au débat. C'est pour ça que je dis que je parle souvent beaucoup le même langage avec les ultra-orthodoxes même qui peuvent nous critiquer, parce que quand on est sur le même quand on a le même vocabulaire qui est le vocabulaire de la halakha, de la loi juive, et qu'on s'affronte sur des points techniques d'interprétation, et ben là c'est ce qu'on appelle la marloquette, les shem shamaim, une discussion au nom des cieux.
2: Et je pense que là où c'est le plus difficile, c'est quand effectivement c'est une critique qu'on a beaucoup entendue, vous êtes libéraux, on a l'impression que souvent c'est des représentations qui sont profondément ancrées dans les personnes qui nous font ce reproche, qui sont souvent très affectives. L'exemple de la place des femmes, c'est très typique de cela, puisque je pense qu'il y a beaucoup de gens qui disent une femme rabbin, bah c'est interdit, mais qui ne sauraient pas vraiment expliquer pourquoi. Et je me souviens, ça c'est un exemple qu'on aime bien mentionner, mais que lors de l'une des premières initiatives communautaires qu'on avait créées, on avait annoncé que les femmes feraient le kiddush de Shabbat, donc feraient la bénédiction sur le jus de raisin. Et alors on s'était dit, bon ben vu que en fait les gens qui viennent d'un milieu, on va dire consistorial ou orthodoxe, ils n'ont pas l'habitude, on va imprimer des sources comme ça pendant Shabbat, les gens verront que c'est autorisé. Et je me souviens que quelqu'un nous avait dit, mais moi c'est pas le problème que ce soit autorisé ou pas, c'est que j'ai jamais vu ma mère et ma grand-mère le faire. Donc il y a aussi, je pense, du point de vue de ce qui est profondément ancré, voilà, au niveau émotionnel, il y a des gens qui sont pas prêts pour certaines choses qui sont par ailleurs tout à fait autorisées. Donc qu'est-ce qu'on répond à ces gens-là? Moi, ce que je répondrais, c'est que en fait, il faut penser non pas à leur mère et à leur grand-mère, mais à ce que pourraient faire ou ne pas faire leur femme, leur fille, leur petite fille, puisque de nos jours, je dirais qu'on a la possibilité d'avoir une vraie diversification des modèles, par exemple. Les modèles féminins dans la communauté. Qu'est-ce que ça veut dire si une petite fille grandit dans son judaïsme en se rendant compte que elle peut être une brillante avocate, elle peut être chirurgienne, avoir des responsabilités, être PDG, tout ce qu'elle veut, mais juste dans le judaïsme là, elle pourra rien faire. Je pense que ça renvoie à quelque chose de catastrophique. On a des personnes bien entendu comme Janine Elkoubi par exemple qui ont combattu pour que des femmes puissent avoir une vraie visibilité communautaire. On voit en Israël tout ce qui est en train de se passer autour de la question de l'ordination des femmes. Les femmes se battent pour pouvoir passer les examens de la rabbanout qui vont leur permettre d'attester du fait qu'elles ont exactement le même niveau qu'un homme du point de vue des connaissances religieuses. Donc là, après, est-ce que ça veut dire qu'elles auront une communauté automatiquement? Non, mais si les communautés les choisissent, alors on va commencer à avoir de plus en plus de femmes rabbins. Ne serait-ce que dans ma yeshiva, la yeshiva de Maharat, on a désormais 100 élèves qui ont reçu l'ordination. Il y en a plus chaque année. L'an dernier, nous avions deux Françaises, Rana Ruimi et Evelyne Oliel-Gross. Il y a encore d'autres Françaises
0: qui sont en train de créer leur communauté,
2: la communauté Liba, qui est une autre communauté orthodoxe moderne. Donc on voit bien que ça vient répondre à un besoin. Sinon, ce serait vide. Chaque fois qu'on ferait un événement, il n'y aurait personne, ça correspondrait pas à une demande. Et donc je dirais, ça j'en parle quand on dit par exemple, mais chez vous les femmes lisent la Torah ou étudient le Talmud, mais ça les femmes ne le veulent pas. On dit que en fait il y a des femmes qui sont désireuses, qui sont en demande, qui constatent à quel point il y a un contraste une forme de béance entre leurs connaissances très approfondies dans les domaines dans lesquels elles travaillent et le constat qu'elles maîtrisent par exemple mal l'hébreu, qu'elles auraient du mal à lire ne serait-ce que la paracha ou en tout cas a fortiori des textes plus techniques comme la Mishnah, la Gemara et par la suite toute la loi juive qui s'élabore finalement sans elles. Peut-être que, je vais peut-être rentrer dans un sujet un tout petit peu polémique, mais peut-être que si on n'a pas de Hérouv, ce dispositif qui permettrait aux personnes juives religieuses de porter dans la rue, donc dans un espace semi-public à Paris en banlieue, c'est peut-être aussi parce que les femmes n'ont pas ces connaissances. Donc quand elles ont sollicité les autorités rabbiniques en place en disant nous on veut un Hérouv, bah la réponse c'était ah, la loi ne le permet pas. Donc ça veut dire que le savoir est aussi pouvoir et qu'on prive les femmes d'une participation pleine et entière à l'élaboration de la loi juive. Mais les choses sont en train de changer et là Israël est vraiment en train de modifier en profondeur ce que les femmes peuvent faire et on voit vraiment le changement partir de là-bas. Je pense qu'on aura une véritable vague de fond qui touche dans un premier temps bien entendu les États-Unis mais qui ne saurait manquer d'arriver en Europe, donc dans les par exemple la France, la troisième plus grande communauté juive du monde par la suite. Moi, c'est mon pari que d'ici quelques décennies, et je ne saurais dire exactement combien, les femmes rabbins, ce sera finalement un peu comme la bat mitzvah, ce sera accepté, toléré dans beaucoup de segments de l'orthodoxie. Je pense qu'on va vers ça et que ça va être une vague de fond inarrêtable.
0: La bat mitzvah d'ailleurs qui est une invention libérale mais que aujourd'hui aucun juif consistorial ne se verrait ne pas fêter pour sa fille par exemple.
2: Oui, alors ça prendra pas forcément, peut-être que ce seront des rabbinotes qui seront rabbins des femmes ou pour les femmes dans certains milieux qui ne sont pas mixtes, mais en tout cas je pense que cette notion de l'expertise religieuse féminine elle est centrale et la question des rôles modèles elle l'est aussi parce que sinon on risque d'éloigner nos filles et nos petites filles du judaïsme.
1: Alors il y aurait beaucoup de choses en réaction à vos propos et peut-être aussi parfois de dire que les femmes sont aussi les plus réfractaires à respecter pour elles-mêmes la halakha et que aussi un Hérouv, il y en a un qui vient de se créer à l'initiative du grand rabbin Lévin dans 93 et au Rinci. Alors, on a survolé, on a abordé la question du 7 octobre. Vous êtes arrivé dans une époque un peu compliquée et dans le judaïsme français et même ailleurs, c'est plus pareil. Qu'est-ce que ça a changé pour vous? En fait, qu'est-ce que vous avez initié pour peut-être rassurer la communauté juive qui serait tentée de ne pas rester en diaspora, de ne pas rester en France? Qu'est-ce que ça a fait chez vous, le 7 octobre?
0: Le 7 octobre réveille en fait des peurs qui sont et des angoisses qui sont déjà là dans la communauté française en général sur la question de l'antisémitisme qui est bien existant malheureusement aujourd'hui en France. Et il s'agit pas du tout de le minorer, mais comme je disais tout à l'heure, la communauté française vit quand même et elle foisonne de nouvelles initiatives. Et je pense qu'il va falloir plus que les antisémites, voilà, de tous bords en France actuellement, dans les milieux politiques, etc., pour casser cette dynamique. On dit souvent voilà que l'alia c'est un choix qui est tout à fait légitime, mais que ce serait dommage que de partir parce qu'on a peur et parce qu'on pense qu'on n'a plus d'avenir en France. Il faudrait que tout le monde puisse faire ce choix d'une manière éclairée. Et donc si on part, ce soit pas avec la valise sous le bras très rapidement, mais que ce soit un projet, que ce soit idéologique, que ce soit bien vécu, et que les personnes qui veulent rester, au contraire, il faut tout faire pour continuer à faire vivre le judaïsme de France et tout faire pour que les personnes qui veulent rester mais qui n'en ont pas les moyens, qu'on leur donne les moyens. Et je pense que la diaspora a un rôle à jouer très très très très fort dans le développement du judaïsme et qu'on ne vit pas son judaïsme de la même manière en Israël et en diaspora et que les deux ont à s'apporter mutuellement, les deux doivent continuer à dialoguer. Et je peux trouver dommage aussi qu'il y ait une tendance aussi parfois à dénigrer la France une fois qu'on soit parti, en disant il y a rien à faire là-bas, de toute façon c'est fini.
2: Je pense qu'on légitime aussi à posteriori un choix qu'on a déjà fait. C'est vrai qu'on entend beaucoup, et ça c'était bien avant le 7 octobre, oui. On entendait beaucoup en Israël un discours peut-être un peu catastrophiste sur de toute façon la France c'est fini, etc. Nous en tout cas, tout en étant sionistes, on estime que la France ce n'est pas fini. Et c'est vrai que ça c'est une question qu'on a beaucoup eu, et paradoxalement, plutôt cet été. Moi, j'avais beaucoup de gens qui m'arrêtaient dans la rue cet été. Est-ce que je dois partir ou pas? Et j'ai trouvé que c'était une question très troublante. C'est aussi parce que l'une des réponses que j'ai voulu apporter personnellement au 7 octobre, c'était une plus grande visibilité sur les réseaux sociaux en tant que juive sioniste assumée, sur des positions modérées, hein, mais en tout cas mettant en avant cet aspect-là. Et du coup, j'ai remarqué qu'il y avait évidemment beaucoup d'insultes, mais aussi beaucoup de soutien, mais aussi que certaines personnes se disaient, elle va faire ce choix-là pour nous, est-ce qu'on doit déménager ou pas? Et pour moi, c'est ce que dit Emile. La vraie question, c'est est-ce que vous, là, vous envisagez un avenir en Israël ou est-ce que vous fuyez? Est-ce que vous fuyez la France telle qu'elle est maintenant? Parce que c'est vrai que c'était un été, alors je dirais en Europe, qui était assez infernal, puisque chaque jour on était confronté à des images très dures de personnes qui étaient interpellées. Alors ça, c'était notamment associé à la question sionisme et antisémitisme, qui était sans arrêt lié et qui était à l'origine d'une certaine confusion. Nous, on continue à dire aux Juifs de France qui voient un avenir en France. Que rester est une option tout à fait valable, tout autant que partir.
1: Vous êtes jeune, vous êtes intelligent, vous êtes beau.
0: On en revient plus souvent. Hein.
1: Voilà. Est-ce que c'est un métier de devenir rabbin?
0: C'est un métier comme un autre. Normalement, quand on est rabbin, on se forme dans une école rabbinique et ensuite on est placé, on passe des entretiens d'embauche dans des synagogues existantes. Notre cas est un cas particulier puisqu'on a monté notre propre synagogue. On nous a appelé les start-up rabbis parce qu'il a fallu monter, pas tout seul, bien sûr, avec l'aide d'une équipe. On a été très bien entouré depuis le début. On continue d'être très bien entouré aujourd'hui. C'est un métier comme un autre. Moi, ce que j'aime beaucoup dans ce métier, c'est parce qu'on fait jamais la même chose deux jours de suite. Je donne des cours à des enfants, des adultes, des personnes âgées, je fais des interventions dans des écoles, je fais de l'office, je fais des cours un petit peu de sur tous les sujets différents de halakha, de pensée juive, la paracha, les enterrements, les mariages, la préparation au mariage, voilà, il y a de quoi faire, il y a à boire et à manger et voilà, pour moi j'aime pas trop m'ennuyer, donc c'est quelque chose qui me convient très très bien.
1: Myriam, c'est quand même audacieux de devenir rabbin aujourd'hui.
2: Et en même temps nécessaire, c'est-à-dire que je pense que on est venu répondre à une demande et cette demande elle évolue constamment, tout simplement pour illustrer ce que signifie être aussi juif dans la cité. Je rapporterai que hier je me promenais dans la rue dans le 6e arrondissement, donc à Vavin, et tout à coup il y a deux lycéennes, l'une juive, l'autre musulmane, qui étaient meilleures copines, qui me disent « c'est vous la rabbine de TikTok ?» Alors mon mari a créé TikTok à mon insu et a posté des vidéos de moi, donc je ne savais pas que j'étais la rabbine de TikTok. Mais en tout cas, elles m'ont dit « ah madame, on adore le Talmud grâce à vous, est-ce que vous pouvez poster des vidéos de Talmud ?» Donc je me suis dit, deux jeunes filles de 15 ans, une juive, une musulmane, qui sont copines et qui me disent « on aimerait plus de Talmud », made my day, comme disent les Anglais, ça m'a fait vraiment, en tout cas, très plaisir et ça montre aussi ce qu'on a encore à apporter. Il faut pas laisser ce désespoir qui pourrait prendre le dessus. Il ne faut pas laisser ça triompher. Je pense qu'on a encore énormément à apporter en France et que on est là pour le faire. On est toutes les semaines à l'Écluse, au Gare du Nord. On continue à essayer de porter cette voix. Et cet investissement, ce désir de faire vivre le judaïsme français au jour le jour.
0: Les QG, donc, je profite pour remercier Gadi Yuki, notamment son directeur général, qui nous accueille et qui nous soutient depuis très longtemps.
1: Alors, dernière question pour conclure. On vous a écouté. On a envie d'essayer. On a envie de tester. On a envie de voir. Comment on fait pour vous rejoindre?
0: Les offices sont le samedi matin à partir de 10h jusqu'à midi et demi à peu près à l'Écluse, donc au 119 rue Lafayette dans le 10e arrondissement. On fait aussi un repas communautaire après l'office une fois par mois. On a des cours les jeudis soirs, la plupart du temps parfois c'est le mercredi. On a un site internet qui s'appelle ayeka.net, ayeka.net. On a une page Instagram, Myriam a sa page Instagram aussi, Rabbanit Myriam Ackerman Sommer, rabbanit.miri, M-Y-R-I, sur Instagram.
2: Et n'oublions pas les enfants.
0: On est sur tous les réseaux sociaux, les enfants.
2: On a également un Talmud Torah.
0: Ah,
2: N'oublions pas nos enfants, pas encore l'heure de la sortie de crèche. N'oublions pas les familles, les enfants. On propose donc un Talmud Torah tous les dimanches de 10h à 12h30. On a déjà plus de 20 enfants entre 3 et 10 ans et après on fait des cours particuliers pré-bar et bat mitzvah. Donc on est vraiment très heureux d'avoir ce public qui s'est diversifié, qui a grandi aussi avec nous et qui s'est diversifié au fil des années.
1: Merci beaucoup Myriam Ackerman-Sommer et Emile Ackerman d'avoir accepté de répondre à nos questions. On sait un peu plus ce qu'est Ayeka et la moderne orthodoxie et je pense que la meilleure des choses, c'est d'aller voir ce qui se passe chez vous.
2: Merci.
1: Et bonne chance pour la suite.
0: Merci beaucoup.
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0: 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Il est 19h.
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